0: amie dans son lieu de travail. Tu es là, ok, je ne suis pas loin de chez toi, je passe. Je passe par le cabinet, je dis juste annoncer, il est informé que j'arrive. J'avais croisé que son directeur de cabinet et puis une personne avec lui. L'après-midi, je croise une femme pour la première fois dans un autre cadre social. Elle me salue et tout ça, moi c'est tel, tu es passé dans notre structure aujourd'hui. Ah bon, je ne me rappelle pas de t'avoir croisé. Ah si, tu es passé à telle heure voir telle. Donc tu te dis, mais pourquoi les gens vivent de la vie des gens? Et des fois ça te fait être réticent. Même pour la personne avec qui tu es proche. C'est dès que vous vous croisez, elle te demande d'où tu viens ou bien où tu vas ou qu'est-ce que tu fais, mais tu as peur de donner même tes informations. Non.
1: On se rencontre, vous ne savez peut-être pas comment faire pour mettre la connexion entre les deux personnes. Ouais. Parfois, bonjour suffit, mais vous voulez un peu plus mettre la conversation. Alors, vous posez une question. Tu viens d'où? Est-ce que tu te portes bien? La personne en face est agacée, mais heureusement qu'elle est hypocrite. Elle ne vous dira pas, mais votre question, elle n'a pas de sens. Pourquoi vous me posez cette question-là? C'est pour faire quoi?
2: Oui, mais certainement, la personne, elle est proche. C'est pas à n'importe qui.
3: Voilà, j'allais dire ça.
2: Exactement, on ne pose pas la question.
3: Ça dépend aussi de ta relation avec la personne. Mm. Si vraiment c'est un proche... une amie que tu sors, mais déjà une minuit,
2: voilà.
3: Ça, quand c'est une amie, toi aussi naturellement tu dis, mais déjà une minuit, souvent le machin de chita filani,
0: souvent en transit,
3: mais imagine quand quelqu'un,
0: souvent en transit,
3: mais quand c'est quelqu'un que vraiment,
2: mais moi justement je parle dans les relations où vraiment s'il y a cette affinité,
0: oui.
2: Mais
0: il a donné là un exemple très concret.
1: Je suis le pasteur de l'église et je sors d'une boîte de nuit, vous voulez que je vous dise quoi?
4: Hypocrite là.
5: Moi, Mariam. La question, je dis, la personne qui pose la question, généralement, on a aussi l'environnement qui structure aussi notre manière de s'adresser à la personne.
0: Oui.
5: Chez les Bantous, par exemple, c'est des gens qui vivent dans la forêt, c'est des gens qui vivent, ils sont toujours en communauté et ce n'est pas loin. Le village, tu vas trouver ici un village et de l'autre côté, un autre village. Tu n'as pas besoin peut-être de demander certaines nouvelles. Tu sors d'où? Qu'est-ce que tu as fait dans la journée? C'est des questions que généralement, l'homme Bantou s'en fiche. Imaginez que toi, tu es dans le désert et que tu habites à des kilomètres. Avant que le téléphone ne vienne. Par exemple, quand tu viens, j'ai envie de savoir d'où tu viens. Tu ne viens pas directement de ton village. Tu ne viens pas directement de là où je pense que tu étais. Que peut-être que tu t'es égaré et qu'il y a des gens qui sont morts. C'est pour cela, moi, je trouve que la langue grande, quand il te salue, il te dit « la barco », c'est-à-dire, quelles sont les nouvelles? C'est-à-dire, quand tu viens, on ne te salue pas, mais on cherche à savoir les nouvelles parce que tu es loin. Donc, ce n'est pas de l'hypocrisie, le fait de lui donner la réponse. Je sors de tel endroit. Donc, par exemple, quelqu'un qui est au désert, il va te répondre, il n'y a pas de souci. Mais quelqu'un qui est en Djamena, tu lui poses ce genre de questions, puisque nous-mêmes, on est dans beaucoup de faux, on pense que tu as fait quelque chose dans la tête, et qu'en lui posant la question, c'est de l'hypocrisie, de l'intention mauvaise que tu veux aussi, chercher dans ça. C'est pour cela, je dis que l'environnement, le lieu où on est, structure aussi notre manière de parler, notre manière de voir l'hypocrisie. Si on peut définir aussi par l'endroit où on se trouve. Voilà un peu ce que je voudrais aussi ajouter.
2: Où s'arrête, par exemple, l'hypocrisie qui est le savoir-vivre et les mensonges?
1: À un moment donné, il faut être soi. Il faut être vrai à un moment donné. Oscar Wilde le dit très bien d'ailleurs. Il dit, il est des moments où il faut vivre pleinement sa vie et ne pas se laisser dicter le dictat de l'hypocrisie. Il dit même que l'hypocrisie, c'est un dictat du monde. Voilà. C'est-à-dire, il y a des moments où on est obligé d'être vrai. Parce que si on habille juste pour qu'il y ait un équilibre, on peut arriver à quelque chose de fâcheux à la fin. Donc, il y a des moments où on est obligé
2: d'être soi-même. D'enlever le masque.
1: Effectivement. Maintenant, ces moments, ce sont des moments très difficiles. Souvent, il y a des gens qui sont blessés au départ, mais c'est pour la bonne cause. Et à la fin, on finit peut-être par te comprendre, ou pas d'ailleurs. Mais il y a des moments où il faut être vrai.
2: Ouais. Mariam, quelles sont les sphères dans lesquelles tu ne portes jamais de masque? Ou que tu estimes qu'il ne faut vraiment pas porter de masque?
5: Moi, c'est professionnel. Quand je suis dans le professionnel, moi, je te dis la vérité. Et puis, les gens décrivent aussi que les béliers sont les gens qui te disent la vérité en face. Donc, des fois, je te dis la vérité, ça blesse. Il y a mes collègues, des fois, ils me font la reproche. Et peut-être que c'est dû aussi à l'éducation.
2: Ouais.
5: Je ne sais pas. On me dit que non, Adamaïda, c'est-à-dire elle n'a pas de respect envers son, la personne. Or, c'est, vraiment, si on cherche au fond de moi, c'était pas que je n'ai pas de respect pour toi. Mais pour moi, te dire cette vérité te permettra de corriger. Il faut te corriger parce que je vois que c'est pas bien. Je te le dis. Mais il y a deux fois, quand je pense que si je dois te blesser, je me tais.
2: Et si on te dit la vérité, ça te gêne
5: ça... Non, non, ça ne me gêne pas. Ça ne me gêne pas, mais deux fois, ça me touche.
1: Sérieux, Mariam?
5: Ça me touche, oui. Laissez-moi finir. J'ai dit, deux fois, ça me touche. Ça ne me gêne pas, mais deux fois, ça me touche. Ça me touche, je supporte. Arrivé à la maison, je réfléchis. Quand cette personne-là, elle m'a dit ça. Deux fois, on te dit... des choses, c'est, ça ne peut même pas être la vérité, mais juste pour te choquer.
2: Donc, vous préférez les personnes qui vous disent vraiment la vérité crue, ou vous préférez plutôt que ça soit toujours nuancé
5: En tant que femme, nous, on aime la douceur. Et il faut savoir choisir les mots.
0: L'hypocrisie il faut choisir positive, peut-être.
5: Il y a la vérité. Mais dire la vérité, mais d'une autre manière. Okay. Pas crûment. Je viens et puis tu me dis, non, ce que tu as fait, c'est mal fait.
2: Ouais.
5: Une fois, je me rappelle, il y avait quelqu'un qui a dit une vérité sur une personne et elle l'a corrigée d'une manière où nous qui étions même à côté, si tu n'es pas trop intelligent, tu n'allais pas savoir qu'il l'a corrigée. Il l'a dit d'une manière. C'était sur le verbe être. La personne a dit c'est le verbe être et que les gens le conjuguent mal et que c'est mauvais de le dire. Mais la personne, dans sa réponse, a dit non. Être même, ce n'est pas un verbe, mais c'est un auxiliaire qui nous permet de conjuguer. Mais il y a des gens qui le conjuguent mal. C'est-à-dire, il y a son idée et en même temps la correction que la personne a faite. Et là, si tu me le dis, ça ne me fera pas mal. C'est une manière de me dire que ce que j'ai fait est mauvais. Mais voilà, d'une autre manière, où je le prends positivement. C'est-à-dire, mon idée à moi, qui est mauvaise, tu me le dis et tu corriges.
2: Vous êtes moins susceptible, en fait, aux mots... beaucoup plus. Suleiman, vous voulez ajouter quelque chose? Oui, Suleiman.
4: Oui, il serait très intéressant pour moi d'écouter nos deux invités. J'ai une petite question. Est-ce qu'on pourrait être hypocrite envers soi-même?
5: Comment on peut être hypocrite envers soi-même? Oui. Du moment où
4: est-ce
5: on se connaît.
4: C'est possible? Parce que depuis, on vous a beaucoup entendu présenter l'hypocrisie souvent dans le rapport à l'autre. Mais est-ce que la question de l'hypocrisie peut se poser dans notre rapport de nous à nous-mêmes?
5: Non, moi, je ne pense pas. On peut le faire vis-à-vis d'une autre personne, mais de sa personne, je ne pense pas, parce que c'est pour l'intention, pour avoir peut-être quelque chose quand on se comporte en hypocrite. Ce sont des intentions pour avoir soit peut-être quelque chose envers cette personne ou bien lui dire quelque chose qui est contraire à ce que nous pensons. Mais vis-à-vis de sa personne, se mentir à sa personne, mais le cerveau ne peut pas accepter ça.
2: À mon avis, oui.
0: Moi-même, je pense.
4: Il y en a... La question est adressée à nos invités. C'est à vous.
6: Reflet croisé. Ce que nous vivons, ce que nous ressentons.
1: Bon, je me dis que le cerveau m'a un peu bugué. Parce que c'est une pensée, elle est profonde. Est-ce qu'on peut avoir une autre pensée envers sa propre pensée, c'est difficile. Je dirais pas de l'hypocrisie, mais je dirais plutôt que parfois on arrive à se mentir soi-même, en se prenant pour ce que nous ne sommes pas. Mais comme on se parle à nous-mêmes, on revient rapidement à la vérité. Ça se rattrape, sinon le cerveau va bugger, comme je le disais tout à l'heure.
4: Si je posais cette question-là, c'est un peu par rapport à la dernière émission qu'on a eue. Nous avons beaucoup insisté sur la notion de déni.
2: Ouais.
3: Voilà, c'est ce que j'allais dire.
4: Qui est une espèce de raidissement face à la vérité quand elle nous est inconfortable.
2: C'est ça.
4: Et donc, puisque l'hypocrisie est une forme de dissimulation, ou si vous voulez, une espèce d'aménagement de la vérité pour que cette vérité-là nous soit digeste, c'est possible qu'on soit hypocrite envers soi-même. Oui. C'est tellement possible qu'on peut même s'installer dans le déni.
2: Tout à fait.
4: Vous voyez, Yannina Skoula, il voit que tu es comme ça, mais toi, tu te convaincs du contraire.
2: Tout à fait.
4: Tu arrives à te convaincre d'être une autre personne. Et tu arrives tellement à te convaincre que pour toi, ça te paraît vrai. Tu cherches même à l'imposer aux autres. Donc, en psychologie, ce sont des choses qui existent. L'hypocrisie, comme je l'ai dit tout à l'heure, il y a un rapport très étroit avec la notion même de vérité. Et tout le monde ne va pas à la vérité de la même manière. On va avec notre passé, on va avec nos douleurs, avec notre traumatisme. Il y a le contexte social. J'ai beaucoup aimé la précision de Mariam quand elle dit il y a aussi l'intention. mais il y a aussi la manière de dire. Parce qu'au fond, c'est de la vérité dont il s'agit. Il y a le contenu et puis il y a la forme. Comment dire la vérité, même à soi-même, oui. Voilà. Donc c'est un peu pour ça que je vais poser cette question-là.
2: Parce que quand ça devient une maladie, oui, hein, parce qu'il y a des gens qui sont là dans le déni. Oui. Et tu ne sais pas vraiment quand est-ce qu'ils ont les masques et quand est-ce qu'ils sont eux-mêmes.
4: Surtout dans le deuil, parce que nous avions abordé la question du deuil la semaine passée. Et il y a des gens qui vivent un deuil pathologique parce qu'ils n'arrivent pas à accepter l'évidence. Ils sont dans le déni, ils refusent. Dans leur rapport à eux-mêmes, ils refusent. Hein. C'est extraordinaire.
7: Bon. Mais maintenant, si je voudrais un peu nuancer.
2: Oui.
7: Je ne pense pas que le déni soit de l'hypocrisie. L'hypocrisie, c'est l'hypocrisie. Le déni, c'est le déni. L'hypocrite, il sait pertinemment que ce qu'il dit, ce n'est pas ça. Celui qui est dans le déni, il croit en ce qu'il dit. La seule chose...
3: Deux fois, il refuse. Et quand tu refuses, ça veut dire tu sais et tu refuses.
7: Pour moi, le déni reste le déni. L'hypocrisie reste l'hypocrisie. L'hypocrisie, on est conscient que c'est ça la vérité. Mais on refuse cette vérité.
4: C'est intentionnel.
7: C'est intentionnel. Par contre, le déni, ça a des relents psychologiques, c'est des non-dits, c'est des choses qui se sont accumulées. Et on a fini par transvertir la vérité. On est dans un autre monde, on croit que c'est ça qui est vrai, alors ce n'est pas vrai. Avec le déni, c'est autre chose. Et pour moi, le déni et l'hypocrisie, on ne peut pas les placer dans... Même si la frontière est un peu mince. Mais sinon, pour moi, le déni reste le déni.
5: Je crois que c'est la seule chose où, avec lui, c'est pas croisé. On part dans la même direction. Pour moi, quand on parle de déni, c'est que la personne a un problème d'abord psychologique.
7: Justement.
5: Quand on dit déni, c'est-à-dire tu ne penses pas. Or, quand on dit hypocrisie, c'est intentionnellement. Mm-hmm. Toi, tu connais que ce que tu dis n'est pas vrai, voilà. Mais tu l'appliques. Or, l'autre, ça peut être de... tu n'es pas conscient de ce que tu dis. Tu te comportes comme ça, mais tu ne sais pas ce que tu dis. Oh, l'hypocrite, lui, il sait. Ce qu'il a dit, c'est pas ça. Mais il te le dit quand même. Voilà. Il maquille.
3: Non, là, je peux réagir hein, par rapport à ce que Mariam dit. Mariam, ça peut arriver, hein, comme tu l'as dit, mais ça peut arriver où toi, tu sais. C'est un événement que tu as vécu, tu sais. Et tu te consciemment, hein, tu te dis que mais ça, je fais comme si ça n'existe pas. Et tu joues sur ton subconscient, tu le relègues.
2: Enfin, on manipule.
3: Donc là, tu sais, les deux, comme Elvis a parlé des thèses et antithèses, là, il y a l'autre que tu dis est vrai, mais l'autre aussi, il ne faut pas rejeter. Ça arrive, tu connais la situation. Mais peut-être elle t'a fait tellement mal ou des trucs comme ça, tu te dis que je fais comme si ça n'existe pas. Alors, consciemment, tu relègues ça dans ton subconscient.
4: Oui, et là, c'est...
3: Et comme j'ai encore le micro... Je viens, moi, j'aimerais vraiment poser cette préoccupation. Moi, je me dis, quand on parle d'hypocrisie, quand on traite la personne d'hypocrite là, en général, c'est quand souvent il y a l'intention négative.
5: Ouais, tout à fait.
3: Hein?
5: Ouais. Tout à fait.
3: Bah, sinon, on développe l'autre intention, tu maquilles juste pour vraiment arranger les choses, temporiser. En ce moment, ce n'est plus...
2: De l'hypocrisie, mais c'est le savoir-vivre.
5: C'est ce que vous disiez, la morale.
3: Voilà. Donc, pour moi, c'est ça. Hypocrite, c'est celui qui a vraiment l'intention négative derrière, pour moi.
2: Enfin, quelqu'un qui n'est pas vrai. Je connais des gens qui sont hypocrites dans leur couple. Je vous... Est-ce qu'on a besoin vraiment de porter des masques?
5: Moi, je dis, les masques, ça arrive, hein, parce qu'on a tous été hypocrites quelque part.
2: Envers votre mari ou votre conjoint?
5: Ah, bien sûr. Je vais vous raconter une petite histoire pour vous faire savoir la subtilité. On dit, c'est une histoire racontée que j'ai lue quelque part. Il y a une dame, quand son mari rentre du travail, elle lui fait des éloges. Oh, c'est toi tel homme, c'est toi le vaillant, c'est toi le... L'homme était tellement content parce qu'à chaque fois quand il rentre, elle lui disait des choses qu'il n'est même pas à mesure de lui faire. C'est-à-dire le lion, l'homme fort, ceci, cela. Et il était tellement content. Tellement il était content, il dit, mais je vais amener ma femme là en Arabie Saoudite. Il a amené sa femme en Arabie Saoudite. Et quand elle était revenue, il rentrait du travail, elle n'a rien dit. Il lui a dit, mais c'est quoi cette histoire-là? Je t'ai amené en Arabie Saoudite, maintenant tu reviens, tu me fais plus des éloges. Elle dit, non, je suis partie, je ne veux plus mentir.
3: C'est pas vrai.
5: Vous voyez, ce mensonge a maintenu quand même le foyer. Si à la Mecque, elle a dit que non, elle a pris une décision, non, il fallait dire la vérité.
2: Par exemple, on nous dit, ne jamais dire à ta femme que ce qu'elle a préparé n'est pas bon.
5: Ah, non, ça dépend. Parce que généralement, l'homme tchadien, je ne sais pas, je ne veux pas dire tout le monde, mais c'est quand c'est mauvais qu'il dit que c'est mauvais.
0: Exactement.
5: Il n'a jamais dit que c'est bon.
0: Très rarement, ils ont la culture d'apprécier.
5: Vous n'avez pas la culture d'apprécier. Et ça, je fais cette remarque-là à beaucoup de personnes. C'est ta femme, c'est toi qui achètes les habits, tu achètes le parfum elle-même. Tu n'arrives jamais à lui dire « Oh, c'est joli ma chérie ». Mais vous le dites quand même ailleurs, hein.
2: Ça, est-ce que c'est on hypocrite?
5: Le dit pas. Mais bien
0: sûr. C'est pas vraiment hypocrite, mais c'est culturel en fait.
5: Ouais. Pas c'est culturel.
3: Non, mais quand c'est pas beau, quand c'est pas beau, Mariam, ils te disent ça là, c'est pas beau, il faut pas porter.
5: Mais quand c'est mauvais,
0: ils le disent pas.
5: C'est ça, c'est que j'ai dit.
3: Quand c'est pas beau, ils le disent. Et quand ils te disent déjà, le jour où ils ne disent rien, tu te dis, tacitement que c'est beau.
0: Mais il va pas te le dire dans le sens où c'est pas beau, il faut pas le porter.
5: C'est ça.
2: Moi, je pense que dans les couples, vraiment être soi-même, c'est dire les choses qui va permettre vraiment de cheminer, de faire vraiment du chemin ensemble. Quand on n'aime pas, on doit dire on n'aime pas. Quand on aime, on doit dire on aime. C'est vraiment l'hypocrisie dans le sens strict du terme qui est très nocif à mon avis. Hein, dans le...
5: Mais si on le dit et que ça peut causer des problèmes entre toi et ton époux.
2: Mais les problèmes, ils vont être réglés. Parce que de toute façon, si on ne les voit pas...
5: Hamza, tout ce qui peut s'aimer, par exemple, une vérité qui sème de troubles, c'est un mensonge.
2: Ouais.
5: Vous voyez? Ouais. C'est-à-dire, je peux être hypocrite, je ne dis pas intentionnellement, c'est que ça ne marche pas. Mais je peux me taire. Je crois que ça, c'est de la diplomatie. Je peux me taire. Mais je peux lui dire peut-être le contraire, c'est qu'il voulait écouter aussi. Ouais. Et trouver un moyen au moment pour lui dire que ce que tu as fait la dernière fois, c'est vrai, je t'ai apprécié, mais ce n'était pas ça.
2: Oui.
5: Mais vous savez que j'étais hypocrite à un moment.
2: Oui, mais...
5: Je ne lui ai pas dit la vérité.
2: Oui, mais après, ça quand même, on le fait.
3: Oui,
5: c'est pas la suite. C'est pas la suite.
3: Mais à l'instant T,
5: j'étais hypocrite quand même.
3: Vous pouvez toujours être à deux. Tu sais que vous pouvez vous trouver à deux. Et quand c'est à deux, vous pouvez vous dire toute la vérité. Ça c'est si ça ne se fait pas, il faut le faire. Parce que quand vous êtes à deux, moi je ne vois pas, il n'y a pas. Il va accepter. L'orgueil, là, il met de côté, toi tu mets de côté. Mais quand tu l'es dit, peut-être, comme tu as parlé de contexte au début, ça veut dire, il faut tenir toujours compte de ce contexte-là. Et quand il s'agit de couple, c'est vraiment, s'il y a des choses vérité à dire, tu le dis quand vous êtes à deux. Et ça passe. Et vaut mieux le dire, même si ça fait mal.
5: Il faut le dire, mais il faut trouver le moment. Et pendant l'instant T, où je n'ai pas trouvé le moment, je suis obligée d'être hypocrite. Okay. C'est ça, c'est que je voulais faire
2: comprendre. Oui, mais c'est passager, c'est comme un peu le mensonge blanc.
0: Oui, c'est positif.
2: Voilà, un peu comme le mensonge blanc. Donc, on ment pour...
3: Quand quelqu'un se tait, ça, c'est pas hypocrite.
2: D'accord. Mais écoutez...
0: Il y a Louis qui veut réagir.
2: Oui.
7: Et dans le couple, partout, je parle de moi, je pense que on est obligé d'avoir des petites doses d'hypocrisie, quel que soit. Le seul endroit où je me suis retrouvé, peut-être, sans hypocrisie, c'est le moment des prières. C'est le seul moment où tu t'es dit, ah, de toutes les façons, il connaît mes intentions.
0: Exactement.
7: On ne peut pas bluffer. On ne peut pas bluffer. Voilà, ça, toi, tu as dit, c'est pas bon, c'est interdit. Mais franchement, moi, je ne peux pas. Moi, je veux le faire, mais il faut me protéger. Parce que je sais que je ne peux pas blesser mon Créateur. Parce qu'il connaît déjà mes intentions. Avant même d'ouvrir ma bouche pour lui adresser cette prière, il connaît ce que je ressens. Alors, c'est le seul moment. Mais pour tout le reste, ça dépend de la personne qui est en face de nous. Il y a des sujets où on dit des choses sans filtre. On connaît que le conjoint peut supporter. Mais il y a des sujets sur lesquels la personne ne peut pas supporter.
2: Exemple.
7: Heureusement que ma femme ne suit pas tellement la radio et la télé. Ça, je peux le dire. J'aime la musique, j'aime les endroits où il y a de la musique, de la musique live. Et c'est un endroit où mon épouse n'aime pas. Je ne veux pas que tu fréquentes ces lieux-là. Mais ce sont des lieux qui me rendent heureux. J'ai essayé de lui dire pendant des années, ça ne passe pas. Et maintenant, quand je pars à un concert, je reviens, ou bien à un karaoké, je ne dis pas. Je ne dis pas, mais c'est juste pour préserver le couple. Maintenant, parfois, elle découvre, elle dit, mais finalement, tu es allé. Ah oui, je t'ai aimé, j'ai oublié de te dire. Mais voilà, c'est toujours de l'hypocrisie. Parfois, il faut habiller les choses. Mais il y a des sujets sur lesquels je sais que je peux dire, ça peut blesser et on peut finir. On trouve rapidement un terrain d'entente et on s'en sort. Je l'ai dit, je ne sais pas pour les autres, dans tout et tout, c'est de la bienveillance d'ailleurs. Quand on fait parfois ces petites doses d'hypocrisie, on ne veut pas blesser la personne.
2: Oui, vous c'est, allez à un concert,
7: il faut être bienveillant.
2: Si vous n'avez pas été, à mon avis, ça, ce n'est pas de la bienveillance. Parce que
7: c'est pour ne pas la blesser.
2: Moi, par exemple, si mon épouse me dit, voilà, elle me dit je vais pas, mais après je découvre qu'elle est partie quelque part, que moi je sais pas. Pour moi, c'est intolérable. Je peux pas admettre ça.
7: C'est pourquoi j'ai dit, tout dépend de la personne. C'est que la personne peut supporter, c'est que la personne peut ne pas supporter. Chacun connaît
2: son. Je vois Mariam en train de secouer la tête. Dieu, je sais qu'ils doivent tout dire.

0: J'ai vu. Lui, il n'aime pas ces histoires de femmes, de retrouvailles de femmes où il faut faire le pari, c'est-à-dire les tontines. Mais j'ai des voisines qui sont bien, elles sont bien organisées, de telle sorte que moi je trouvais leur organisation quelque chose de joli, mais lui, il n'aime pas, il dit les femmes, ça finit toujours
1: Tu sais pourquoi
0: par
1: on n'aime pas les tontines là?
0: des
1: Parce que ça tombe sur nous après. Comme
0: problèmes.
1: la Zuma là.
0: Mais moi, je ne lui demande pas l'argent.
1: Ah, ok.
0: Parce que moi, je suis déjà fonctionnaire à l'époque même.
1: D'accord.
0: Donc, j'ai donné ma part, mais j'ai dit à ces femmes-là, le jour où c'est chez moi, là, non, on reste seulement chez celle qui a la tontine, là. Je vais tout donner, tout ça, mais moi, je ne viens pas. Et je donnais cet argent et je ne partais pas. Deux fois, si c'est chez une personne qu'il admire bien, qui l'apprécie bien, je lui dis, aujourd'hui, je pars chez elle pour passer la journée avec elle. Or, il savait. Mais il ne m'a pas dit. Il ne m'a pas dit. Il m'a laissé jusqu'à un moment donné, je ne faisais plus ça. Moi-même, j'étais fatiguée, je ne faisais plus ça. Et il me dit, mais pourquoi tu ne participes plus maintenant au tontine? J'ai dit, est-ce que je participe au tontine? Il dit, mais moi, je te voyais, tu me montais ici pour partir. Je te voyais. Donc, vous voyez, et là, moi, je dis, l'hypocrisie, c'était de sa part, parce que lui, il ne voulait pas. Mais il a accepté parce qu'il voyait.
2: Il a joué.
0: Oui, il a joué. Et je sais que s'il y avait un problème et que ça tombait, c'est là où il allait me dire, ah, je t'avais interdit. Voilà ce que tu as fait. Voilà, l'hypocrisie, ça existe. D'une manière ou d'une autre, on ne peut pas tout relater. Mais ça arrive dans le couple où on peut cacher une vérité pour garder l'harmonie dans le foyer.
1: Ouais, d'accord. Banata.
3: Oui, s'il faut vraiment dire pour vraiment garder l'harmonie, moi je suis avec elle. Par exemple, moi, tu viens chez moi à la maison et que je suis en train de sortir.
1: Ouais.
3: Je te dis pas parce que tu es venu, je fais demi-tour. J'ai dit non, mais là tu m'as pas prévenu. Je suis en train de sortir, on m'attend quelque part, je m'en vais. Et une fois ma grand-sœur m'a dit, mais toi tu le dis comme ça, tu n'as pas honte. J'ai dit honte de quoi, hein? Parce que lui quand il a fait son programme pour venir chez moi, il l'a programmé. Moi je programmais aussi pour sortir, on m'attend. Et chez moi aussi le dimanche, j'ai dit le dimanche je ne reçois pas. Et là au début ils ont pris ça mal.
2: Ouais.
3: Mais moi, par principe, vous prenez mal ou pas, je ne reçois pas parce que c'est le seul jour que je conserve pour ma famille. Parce que les 6 jours, je suis occupée. Le samedi, je reçois tout le monde. Le dimanche, je ne reçois pas. Le gardien, je lui dis, vas-y, la porte est fermée, tu viens, tu toques. Donc après, ah ben, ils ont compris. Ils ont dit, ah, je suis banane, si quelqu'un veut. Ah non, non, non, ne parle pas hein, le
1: Le
3: dimanche.
1: dimanche.
2: Ah,
3: Mais
2: oui.
3: pas samedi, après-midi, tu vas la trouver.
1: Okay.
3: Donc finalement, ils ont pris ça, et par principe,
2: ils ont
3: au
2: fini
3: bureau
2: par
3: aussi,
2: accepter.
3: J'ai des principes. Et là, il n'y a pas d'hypocrisie. Hein. On a nos termes de référence. On travaille selon ces termes. Je te respecte, tu me respectes. Et là, moi, Hamza, moi, j'ai dit bonjour quand même. Bonjour. Je t'aime ou je t'aime pas.
1: On va faire une pause, on va écouter un peu de musique. Maddy, je vois qu'il y a Rod Stewart là prévu pour nous.

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1: Merci beaucoup, Hamza. On a été vraiment bien servis. Je remercie Mariam et Elvis. Des points de vue qui ont été très riches, qui donnent du contenu et même presque une justification à la minute philo d'aujourd'hui, qui a pour titre ce qu'on appelle hypocrisie. Dans notre langage courant, l'hypocrisie est devenue un mot refuge. Il sert à disqualifier tout ce qui ressemble de près ou de loin à une parole retenue. Ne pas dire immédiatement ce que l'on pense, atténuer un jugement, différer une critique, tout cela trop vite est rangé sous une même accusation, hypocrisie. Mais ce réflexe repose sur une confusion, il assimile à une faute morale, ce qui relève souvent d'une posture élémentaire, celle de rendre la vérité habitable. Parce qu'imaginez une société où chacun dit exactement ce qu'il pense au moment où il le pense. Le matin, votre voisin que vous croisez vous dit que votre tenue est ridicule. À midi, au moment du repas familial, votre cousin annonce qu'il ne supporte pas votre façon de mâcher. Au bureau, votre collègue vous explique pourquoi il vous trouve médiocre. Personne ne ment, personne ne dissimule. L'hypocrisie, au sens strict, c'est une duplicité. Dire le contraire de ce que l'on pense pour tromper. Elle mérite, celle-ci, d'être condamnée. Mais retenir sa parole, ça n'est pas mentir. Entre la vérité brutale et la duplicité, il existe un espace. Appelons cet espace-là la retenue. Dans un pays comme le Tchad, cet espace-là que nous appelons la retenue est plus qu'une commodité, c'est une nécessité. La coexistence de multiples appartenances, qu'elles soient ethniques, religieuses ou culturelles, ne produit pas spontanément de l'harmonie. Elle exige des formes de médiation constantes, souvent invisibles. La civilité dans ce contexte tient le lien social là où rien d'autre ne le ferait. Dire toute la vérité sans filtre n'est pas un signe de courage. C'est souvent une manière d'exposer le lien social à une tension qu'il ne peut pas absorber. Mais cela ne signifie pas que la vérité doit être tue. Cela signifie qu'elle doit être travaillée. De quelle vérité parlons-nous au fond ? Pas celle des philosophes en tout cas, mais plutôt celle que tout le monde reconnaît sans avoir besoin qu'on la lui explique. Quand quelqu'un nous a manqué de respect, quand une promesse n'a pas été tenue, c'est cette vérité-là que la retenue doit servir, non pas effacer. Il y a une vieille histoire rapportée dans la tradition islamique, alors qui dit : deux jeunes garçons constatent qu'un vieillard a mal accompli ses ablutions. Plutôt que de le corriger frontalement, ils lui proposent de les départager eux, ces enfants-là. Donc chacun refait les gestes correctement devant lui. Le vieillard comprend alors de lui-même son erreur. Il dit alors, mes enfants, c'est moi qui ai mal fait mes ablutions. On voit à cet exemple que la vérité était quand même arrivée par une autre porte. Ce qui devait être dit a été dit et tout le reste a été sauvé. Ce détour porte une intelligence du lien que la franchise directe n'aurait pas eue. Car dire la vérité n'est pas seulement une affaire de contenu, c'est une affaire d'intention. Une vérité assénée pour humilier n'éclaire personne. Elle ferme la conversation avant qu'elle ne commence. C'est pourquoi ce que nous appelons trop vite hypocrisie est souvent autre chose, une discipline de la parole. Une façon de ne pas tout lâcher d'un coup pour que quelque chose reste debout après. La véritable question n'est donc pas de savoir s'il faut dire la vérité, elle est de savoir comment la dire, quand et pourquoi faire. À force de tout qualifier d'hypocrisie, nous finissons par ne plus voir le mensonge véritable. Et nous fragilisons paradoxalement les mécanismes mêmes qui rendent possible la vie en commun. Il existe une voie plus exigeante que le silence ou la brutalité. Elle demande du discernement et parfois même du détour. Ce n'est pas de l'hypocrisie, c'est de la civilité.
0: Ouais, c'est de la civilité. Merci, Suleiman, pour cette plongée dans la réflexion. On fait un dernier tour de table, oui. Sarah.
2: Oui, bon.
0: C'est bon.
2: Qu'est-ce que je dirais, c'est bon.
0: Okay.
2: Je suis tout à fait d'accord que le monde est hypocrite. Essayer de s'adapter à ce monde d'hypocrisie, mais surtout, parfois, il faut d'abord penser aux conséquences des agissements de façon hypocrite avant de jouer ce rôle, comme c'est devenu un rôle, un masque. Merci.
0: Banata.
3: Ah oui, comme on l'a dit, tout le monde est hypocrite. Et il y a quand même des degrés d'hypocrisie.
0: Ouais.
3: Hein, donc peut-être il faut jouer sur ces degrés-là pour ne pas trop frustrer, vraiment rendre négatif ce côté hypocrite.
0: D'accord, le fameux intelligence de la situation.
3: Voilà.
0: Okay. Oui, Elvis.
4: Oui, je reviens donc en disant que on a tous une petite dose ou plus ou moins d'hypocrisie, mais il faudrait, c'est l'autre défi, trouver le bon mot, trouver le bon moment, trouver
1: la bonne formule,
4: la bonne formule pour dire la vérité. Oui. L'hypocrisie est là.
0: D'accord. Ouais. Et nous arrivons à la fin de cet épisode dédié à l'hypocrisie. Merci à mes compagnons d'aventure, Zahra Brahim, Suleiman Delkarim, Barat Chale. Et un grand merci à nos invités, Maria Machen et Elvis Tavo, pour leur regard, leurs mots. Au micro, Hamza Benhassan. Merci à l'équipe technique qui accompagne cette émission avec constance et exigence. Mahdi Mohamed Abdoulaye, Adoum Hassan, Aladou Hissein, Mohamed Mahazal, Jelassem Richard, Moussa Adoum Haroun, Emmanuel Gelbi, Imran Ahmed Mohamed et Adoum Maïtara. Donc, on peut retenir que derrière chaque sourire, il y a parfois une vérité que l'on retient. Derrière chaque silence, il y a parfois une émotion que l'on protège. L'hypocrisie, ce n'est pas seulement mentir aux autres, c'est parfois ne pas oser être totalement soi-même. Et au fond, vivre ensemble, c'est peut-être apprendre à trouver cet équilibre fragile entre vérité et humanité. Merci à vous tous, au prochain épisode du Reflet Croisé. Bye bye.
5: Merci.
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Après cette parenthèse médicale, revenons à l'essentiel. Derrière les mots, derrière les attitudes, il y a toujours quelque chose de plus profond à comprendre. C'est le moment de prendre du recul et d'aller au cœur des choses.

0: impossible.
1: Trop de mythos, on va redéfinir les termes. 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
0: Évidemment.

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2: Mesdames, Messieurs, bienvenue à cette émission consacrée aux enfants et jeunes désœuvrés et démunis au Tchad. Des milliers d'enfants et jeunes quittent chaque année leur famille, poussés par le manque d'accès aux soins de base, à l'éducation ou à un mieux-être. Ces derniers, qui souvent fuient des conditions sociales ou culturelles, les empêchant de s'épanouir et garantir leurs droits, se retrouvent dans la rue. Plusieurs enfants et jeunes démunis, sensibilisés à travers la danse, ont été placés dans le centre d'accueil et de réinsertion sociale. Nous sommes allés à leur rencontre.
3: Bonjour.
4: Oui, bonjour.
3: Comment t'appelles-tu?
4: Je m'appelle Djibril Hussein.
3: Djibril Hussein, qu'est-ce que tu fais ici?
4: Je suis là pour prendre une danse. Pourquoi il n'y a rien? On va partir au marché. On va vendre halawa avec le goro, tout ça, on va vendre. Et le soir, on va venir manger des mêmes choses. C'est comme ça seulement.
3: Et tu es ici au centre espoir d'Akuna. Qu'est-ce qui t'a amené ici?
4: Moi, je suis là en route toujours. Et Maître Alpha, il m'a trouvé en route. Je suis arrivé à Mundu là-bas. C'est comme ça que lui, il est trouvé en route. Il dit que tu viens, tu restes avec moi au centre d'Akuna Espoir. Les enfants, beaucoup, ils sont là. C'est comme ça que lui, il m'a amené.
3: Et qu'est-ce qui t'a poussé à sortir de la maison pour être dans la rue?
4: Ils ont amené mon école coranique et moi, je fuis là-bas. C'est comme ça que je suis là ici.
3: Tu as laissé papa, maman ainsi que tes frères pour te retrouver dans la rue à cause de l'école coranique?
4: Oui.
3: Pourquoi?
4: De rien.
3: Tu peux pas dire à papa ou maman, on peut t'inscrire dans une école française. Pourquoi tu t'es retrouvé sur la route?
4: Ils sont forcément et moi je sors. C'est comme ça seulement.
3: Comment tu t'es senti dans la rue avant de trouver ton chef pour t'amener au centre d'Akuna Espoir?
4: Moi, j'ai fait travail. Je peux aller au marché. Je travaille avec gens la nuit. Là, je veux partir dehors là, dans cette camion de car, l'ingéli là-bas, et ce matin, je vais arriver au Dembe, c'est comme ça seulement.
3: Tu n'as pas envie de repartir à Mundu?
4: Je vais repartir.
3: Donc, tu souhaites repartir à Mundu, retrouver papa, maman et tes frères et sœurs?
4: Oui.
3: Tu veux dire quoi aux autres enfants qui ont quitté la maison pour être dans la rue?
4: Rien.
3: Rien. D'accord, merci. Bonjour.
5: Bonjour.
3: Comment t'appelles-tu?
5: Je m'appelle Ouattara Obek.
3: Obek. Qu'est-ce qui t'a poussé à sortir de la maison? Mamsé.
6: Bonjour.
3: Comment tu t'appelles?
6: Je réponds au nom de Mélam Cynthia. Pour moi, ce qui m'a fait, je suis sortie dans la rue, c'est à cause de la femme de mon oncle. Après des années, ma maman a été décédée et puis je suis venue rester avec la femme de mon oncle. Après ça, mon oncle était voyagé. Je me suis retrouvée avec la femme seule. Quand la femme sortait, elle me laissait à la maison. Je suis seule. Et après, elle vient, elle se saoule, elle part, elle prend l'autre la boisson, elle se saoule et puis elle vient me maltraiter, elle me frappe. Je suis sortie dans la rue. Après ça, c'est elle qui est venue me chercher encore. Je me suis retournée à la maison. Après ça, mon oncle était venu. Elle a fait semblant comme si je suis à la maison. Après ça, directement, moi aussi, je suis sorti. Je suis dans la rue. Il a fait l'autre 3 mois. Après ça, c'est mon maître qui m'a trouvé. Il m'a dit, il y a un centre qui est là, puisque je peux venir rester. Le premier jour, j'ai refusé de rester. Je suis parti. Après la nuit, je suis revenu. Et passé, il m'a appelé. Et ça, moi aussi, je suis décidé pour venir rester au centre.
3: Quand tu étais sorti dans la rue, tu avais quel âge?
6: Quand j'étais sorti dans la rue, il y a 10 ans.
3: Et aujourd'hui, vous en avez combien?
6: Aujourd'hui, il y a 18 ans.
3: Comment te sentais-tu dans la rue sans ta famille?
6: Je me sens mal à l'aise, mais malgré si ma maman était là à côté de moi, je ne pourrais pas sortir dans la rue. Si la maman est décédée, c'est toujours le père qui prend toutes les choses. Et après ça, on était deux. Il y a ma petite qui est au village et puis moi, je suis là.
3: Et tu souhaites un jour repartir chez ton oncle?
6: Je souhaite pour repartir pour trouver ma petite, mais chez mon oncle, non.
3: D'accord. Et là, ici, au centre, on vous forme, toi, précisément, tu es formée en quoi?
6: Je suis danseuse, chorégraphe. Je forme mes petits frères qui sont ici aussi.
3: D'accord, merci. c'est tout, ou bien tu as un message à donner aux filles qui seront à l'écoute?
6: Pour les filles qui sont sorties dans la rue, c'est du maltraitance, et après ça, les parents vont venir te chercher pour te dire pour que tu repars à la maison. Et après ça, moi, ce que j'ai à dire, il faut qu'ils prennent leur courage et puisqu'ils ne sortent pas dans la rue.
3: Bonjour.
7: Bonjour.
3: Comment vous appelez?
7: Je réponds au nom de Bangamdin de Ange Gabriel.
3: Ange Gabriel, qu'est-ce qui vous a poussé à sortir de la maison?
7: C'est les circonstances de la vie qui m'ont poussé à être là. C'est la famille. Avant, j'étais à Guélendon avec ma maman. Donc, ma maman est un peu malade. Après, elle m'a ramené en Djamena. Je suis venu ici. J'ai retrouvé mon oncle et Stéphane. Nous étions ensemble et je suis là aussi avec mon grand-père. Hein? La mort de mon grand-père. Après, je suis venu ici avec mon oncle Jérémy. On m'a accueilli. Puis après, on me maltraite comme un âne. J'ai dit que non, non, ça, là, ça va pas aller. J'ai quitté la maison pour retrouver dans la rue avec mes amis. Il y a un de mes amis qui m'a dit qu'il y a un centre là. Il faut que je vienne. Je suis venu maintenant, ça fait 6 ans. Non, je ne suis pas retourné. Et même la famille sont venus me dire pour que je retourne à la maison. Mais je les ai dit que je ne peux pas retourner à la maison. Pour que je retourne, pour qu'on me traite comme un âne, je ne peux pas. C'est pour cela que je suis ici. Je suis ici même, mais je suis à l'aise. On m'a inscrit à l'école, je fréquentais. Maintenant, je suis en classe 4e. Il y a d'autres formations qu'on fait aussi. La ministérie, couture aussi.
3: Merci.
8: Je réponds à Steven.
3: Steven, qu'est-ce qui t'a poussé à sortir de la maison?
8: C'est une longue histoire alors. Ce qui m'a poussé à être dans la rue, parce que ça a été le problème avec mon père et sa femme. Lorsque ma mère n'est plus là, ma mère a voyagé. Quand sa femme commence même à préparer la nourriture, elle n'arrive même pas à me donner. Et ce que je n'ai même pas fait aussi, elle va venir dire à mon père que j'ai fait ceci, j'ai fait ceci. Et mon père commence comme ça, c'est la mort pour me frapper. Et moi aussi, j'ai vu ça comme ça, là. Je suis sorti.
3: Comment te sens-tu ici au centre par rapport à la rue?
8: Et quand je reste comme ça, là, je pense beaucoup sur mes frères et ça, c'est pas une idée, quoi.
3: Là, tu souhaites un jour repartir dans la famille?
8: Oui, oui, repartir chez la famille. Pour les voir, pour les savoir, pour tout bon.
3: D'accord, pour l'instant, tu es en quelle classe?
8: Je suis en 6e.
3: Tu rêves de devenir quoi un jour?
8: Bon, je ne sais pas ce que Dieu va faire, mais même si je deviens avocat, même là, c'est bon.
3: Pourquoi tu souhaites devenir un avocat un jour?
8: C'est pour défendre. Dijon.
9: Bonjour.
3: Comment t'appelles-tu?
9: Je réponds au nom de Yumte Dijon Alexis.
3: Qu'est-ce qui t'a poussé à être ici au centre d'Akouma?
9: Bon, pour moi, je peux dire que ce sont les mauvaises compagnies. Et ce n'est pas venu volontaire et je me suis retrouvé là. Et puis, c'est là, ici, maintenant, au centre d'Akouma. Grâce au maître, il m'a retrouvé dans la rue et puis c'est là, il me retrouve là et puis il fait de la danse. Et puis, allez, c'est pour ça ici. Là.
3: Comment te sens-tu? Étant dans la rue, sans ta famille?
9: Bon, ta maman reste ta maman, tes parents, ce sont tes parents. Ce qu'elle a que se sentir loin de tes parents, ça ne peut pas te plaire aussi bien. Comme je suis ici, je vois comme si c'est le destin, donc je fais avec.
3: Et on vous apprend quand même des petits métiers?
9: Oui, on nous apprend des petits métiers. Actuellement, comme moi, je fais la danse et certaines font certaines formations ailleurs. Et moi, je suis dans la danse jusqu'à maintenant au centre.
3: Et tu souhaites revenir en famille plus tard?
9: Oui, c'est mon souhait même. C'est que si le jour viendra que je pourrai aussi aller visiter les parents ou bien si ça arrive que je rentre à la maison, ça va aussi venir.
3: Ils vivent ici en Djamena?
9: Non, pas ici à Djamena.
3: Où?
9: Ils sont au Cameroun.
3: Au Cameroun.
9: Yeah.
3: Si vous avez quelque chose à dire aux enfants de la rue ou bien aux enfants qui vous écoutent en général.
9: Le conseil que je peux donner aux autres frères aussi qui sont dans la rue est que la rue, ce n'est pas une maison familiale. Quand tu es dans la rue, tu es libre de faire tout ce que tu veux. Mais il y a certaines conséquences qui vont t'arriver et ça va te pousser à faire des mauvaises choses. Bon, raison pour laquelle le conseil de rester tranquille, même si à la maison ça ne va pas, ou il y a des problèmes à la maison, il faut essayer de supporter. C'est la famille dont tu dois faire avec. Il faut avoir le cœur très posé et puis ça va aller un jour.
3: Qui vous a amené ici au Tchad?
9: C'est moi-même. Je me suis retrouvé ici au Tchad. Donc c'est de ma volonté que je suis venu ici. Et je suis Camerounais. C'est là, ici, ça fait de cela de quelques années que je suis ici. Donc je me sens un peu habitué. Ouais.
2: Le fondateur du centre d'accueil et réinsertion des enfants et jeunes démunis d'Akuna Espoir. Aleva Ndavogo Jude, à qui nous avons tendu le micro, nous parle de la structure.
10: Oui, bonjour. Je suis le président fondateur du centre d'Akuna Espoir, un centre d'accueil et de réinsertion sociale des enfants et des jeunes démunis, pour ne pas dire de la rue. Et donc, ça fait aujourd'hui presque 10 ans déjà que nous œuvrons à la réinsertion de ces enfants abandonnés à leur triste sort. Et donc, avec mon association, mon équipe, on intervient en urgence à la rencontre de ces enfants dans la rue, puisqu'on les considère qu'ils sont des victimes qui n'ont plus la force ni la volonté d'aller vers les structures de la commune. L'appât utilisé, c'est la danse. Et à travers la danse aujourd'hui, qui n'est plus à présenter, parce que beaucoup nous connaissent déjà et qui nous voient un peu danser dans les rues, un peu partout, en Djamena. Et à travers ces danses que nous utilisons pour pouvoir donner d'abord le sourire de l'espoir à ces enfants, on les récupère dans la rue, et on les amène au centre pour pouvoir les écouter et savoir qu'est-ce qui les a poussés à être dans la rue. Et un travail d'accompagnement psychosocial qui se passe, et le travail de rééducation, puisqu'il y a des jeunes, des enfants qui sont affectés par les stupéfiants, l'alcool, les drogues, tout ça. On les accompagne psychologiquement. Il y a aussi le travail d'éducation qui s'est fait au centre. Et après cela, il y a l'écoute et la réunification familiale. Parce qu'il faut dire de tout, notre slogan est « un enfant, une famille ». Et que la rue n'a jamais enfanté, ces enfants viennent toujours d'une maison et ils ont des parents, des familles. Et donc nous nous en chargeons à faire cette réunification, essayer de comprendre la cause entre les enfants et les parents. Et pourquoi les enfants sont dans la rue, est-ce que les parents savent, est-ce qu'ils sont vraiment concernés de la situation auquel ces enfants sont exposés et autres. Quel que soit le problème qu'on essaie de résoudre, afin que les parents acceptent l'enfant. Et donc nous nous mettons à la disposition un suivi pour essayer de voir si l'enfant est à la maison, est-ce que tout va bien, est-ce qu'il a encore ces questions de récidive et autres. Voilà à peu près le travail que nous faisons, ça fait aujourd'hui 10 ans en Djamena, pour aider ces enfants.
11: Et d'où vous vient l'aide pour leur prise en charge?
10: Il faut dire d'abord que nous, à la base, nous sommes une structure d'abord culturelle et beaucoup plus nos prestations artistiques que nous offrons, auxquelles les gens nous sollicitent un peu partout, ce qui nous fait d'abord entrer des revenus, qui nous permet d'abord, premier pas, de subvenir aux besoins de ces enfants. C'est aussi aujourd'hui, on a créé le complexe d'Akuna Service. C'est un restaurant qui aide aussi les jeunes aujourd'hui, les enfants, à se prendre en charge, qui sont aussi indépendants. Nous permet aussi de générer un peu le moyen pour pouvoir subvenir aussi à nos besoins et aider aussi ces enfants. Et aussi à des personnes de bonne volonté, de loin de près, qui croient à ce qu'on fait et qui nous tend la main, qui nous accompagne. Et nous voulons profiter de cette occasion pour remercier vraiment Paris Cash, qui est une entreprise au Tchad, pour la toute première fois depuis 10 ans. On vient de signer notre première convention avec cette entreprise au Tchad, qui aujourd'hui vraiment nous allège un peu par rapport au loyer, qui ont pris vraiment, qui s'occupent pour pouvoir nous donner un peu l'argent qui nous permet de payer le loyer depuis plus de 10 ans qu'on loue. Vraiment, c'est une occasion pour nous de dire aussi un grand merci à la ministre d'État, Amina Longo, qui connaît vraiment le travail qu'on fait. On a plaidé auprès d'elle afin d'avoir vraiment un terrain propre à nous. Et ce qui a été fait aussi, elle a soumis le dossier au niveau de son collègue de l'aménagement et qui est en cours, qui nous ont répondu, qui veulent vraiment les garanties financières. Et donc, nous lançons un OCS à tous les partenaires qui sont vraiment plantés au Tchad afin de nous accompagner dans ce sens pour qu'on puis vraiment avoir notre propre terrain et au combat construit pour pouvoir aider ses enfants.
11: Et comment faire pour, par exemple, si un particulier, si l'équipe par exemple de l'ONAMA veut donner un coup de main, il y a des procédures ou bien comment ça se passe pour venir auprès de vous?
10: Oui, il faut dire qu'on a notre page sur Facebook, effectivement. On a aussi nos contacts et il y a des gens qui nous contactent à travers notre page Facebook. Il y a aussi les gens qui cherchent vraiment à nous soutenir. Et voilà, donc à travers aussi ce que les médias nous accompagnent, à travers vraiment la communication médiatique, qui nous permet vraiment de communiquer un peu sur notre travail, que ces personnes aussi soient à l'écoute, qui nous accompagnent. Nous, nous sommes ici à Paris-Congo. Il faut dire, en 2017, on était à Chagua. On a été vraiment expulsé. On est venu à Muxal. C'est là où ça a été un peu difficile. Et aujourd'hui, on se retrouve à Paris-Congo. Et donc, nous sommes ici à Paris-Congo, non loin de l'église catholique Imario. Donc, après le canal de Paris-Congo à Djumbal. Et c'est là où le centre se trouve. La porte est ouverte à tous ceux qui veulent vraiment nous accompagner dans ce sens. Déjà, on a mis en place le projet de réunification, de réintégration et réunification au placement familial et appui à la scolarité de ces enfants. Il faut dire aujourd'hui, ils sont plus de 40 et on a pu identifier 31 qui veulent vraiment regagner la famille. Effectivement, ça, c'est déjà un atout parce que notre but, ce n'est pas maintenir les enfants à long terme au centre d'accueil d'Akuna. Nous sommes contre l'institutionnalisation des enfants dans les centres d'accueil.
12: Parce que quand ils sont vraiment durs au centre, ils ne bénéficient pas d'éducation. Alors qu'un enfant doit vraiment bénéficier de l'éducation de ses parents, de la famille ou des familles d'accueil. Et donc nous, ce que nous on fait ici au centre, c'est une orientation pour pouvoir aider ces enfants à avoir vraiment l'amour fraternel, de l'émotion vraiment paternelle avec d'autres gens qui puissent vraiment grandir. Et donc c'est ce que nous faisons, le projet est déjà en place. Et voilà, nous sommes en train de chercher vraiment des moyens. Nous lançons vraiment une SOS à tous les partenaires qui croient à ce qu'on fait, qui ont vraiment la volonté d'aider les enfants vulnérables. Voilà, les bénéficiaires sont là, donc vraiment, ils peuvent nous accompagner dans ce sens sur le projet de réunification et de réintégration au placement familial de ces enfants. Il faut dire qu'ils viennent de toutes les régions du Tchad. Ils viennent de Mundu, Abéché, Ati, Mongo, Faya, ceux qui viennent de Kélo, Bongo, Glendeng, Ndjamena, ils viennent de toutes les 23 régions. Et nous, aujourd'hui, on ne distingue pas les catégories de ces enfants. Tous les enfants en situation de détresse, on tend la main à tout le monde, que ce soit musulman, que ce soit chrétien, on accepte tout le monde, enfin vraiment de rééduquer pour que l'enfant réintègre la société et qu'il puisse vraiment réussir. Ces enfants, on les laisse dans la rue, ils deviennent des délinquants. Aujourd'hui, on a reçu vraiment à réinsérer plus de 644 enfants dans leur famille. Aujourd'hui, il y en a qui sont indépendants, qui se prennent en charge. On peut dire qu'ils sont plus de 84 qui sont indépendants. Il y a d'autres qui sont là, mais par manque de moyens d'accompagnement, il y a question des récidives. Ils deviennent des délinquants. Ils sont incarcérés en prison. Ils sont libérés. Il n'y a pas toujours de moyens d'accompagnement. Ils reviennent encore aux mêmes habitudes. Et nous, quand on voit ça, on a mal. Parce que quand ils reviennent, ils volent, ils agressent. C'est mal dans la société et c'est un danger. Nous avons mis en place le projet de réintégration des délinquants pour la prévention des crimes. Ces jeunes aujourd'hui, ils sont venus, certains qui se plaignent. Ils veulent les formations. Ils veulent avoir un logement. Mais ils ne savent pas comment faire. On a mis le projet en place. C'est toujours moi et d'accompagnement qui nous fait défaut. Et c'est vraiment l'occasion de lancer un OCS à l'endroit vraiment du ministère de la Sécurité publique, de la Justice, ainsi que le DG de la police et aussi les partenaires qui sont plantés au Tchad pour pouvoir aider le gouvernement pour le développement. On a vraiment la volonté, on a l'audace, on a l'engagement, on a la détermination, mais nous sommes manqués de moyens d'accompagnement. Nous avons vraiment des belles idées, des bons projets, mais c'est ce côté d'accompagnement qui nous fait défaut. C'est question maintenant qu'ils puissent vraiment de voir vraiment le sérieux du travail qu'on fait. Si aujourd'hui on a fait 10 ans bénévolat, ça veut dire qu'on a vraiment la passion, on a vraiment l'amour d'aider, de transformer ces enfants. Et donc voilà, aujourd'hui, nous voulons aussi profiter pour remercier vraiment Agel qui est déjà venu pour pouvoir nous aider à nous accompagner dans ce sens, dans ce projet. Et nous espérons que d'autres partenaires vont devoir emboîter les pas pour qu'ensemble, en synergie, on puisse vraiment aider les enfants. Quand on parle des enfants, ce n'est pas seulement que le travail de la protection de la petite enfance ou bien et Madame la ministre de la protection de l'enfance. Si le travail, c'est un combat à nous tous. Chacun de nous doit mettre la main dans la pâte pour qu'ensemble, qu'on ait cette énergie pour pouvoir aider ses enfants. Quand un enfant réussit, ce n'est pas seulement pour le père ou bien la mère. C'est pour toute une nation. Et vraiment l'occasion pour nous de dire que le président de la République puisse nous accepter de nous recevoir, enfin de nous écouter. C'est ça notre souhait. Enfin qu'on puisse soumettre nos différents projets que nous sommes en train vraiment de faire pour pouvoir aider ces enfants. Aujourd'hui, il y a des jeunes qui ont vraiment du talent, qui peuvent vraiment représenter dignement le pays à travers la danse. Mais il y a manque toujours d'accompagnement. Ça fait des fois ils sont en train de perdre de l'espoir et ils reviennent encore à leur mauvaise habitude, c'est un danger. Nous ne faisons pas seulement danser ces enfants. Il y a le travail de l'éducation qui est là, l'accompagnement toxico-social, il y a la réinsertion au placement familial, il y a le suivi, il y a la réintégration dans la société. C'est tout un programme qu'on a mis en place pour pouvoir vraiment accompagner ces enfants et ces jeunes devenus vulnérables. Aujourd'hui, à travers l'inondation, il faut dire qu'il y a un danger qui est là déjà. Et ces enfants, certains où ils sont vraiment vulnérables, où la maison est effondrée, que les parents les déplacent, ces enfants ne se retrouvent pas. On a constaté il y a quelques semaines, il y a certaines aussi qu'on les a racontées dans la rue, c'est dû à ces situations. Et on ne peut pas les laisser, on les accepte. Mais pour les accepter, il faut vraiment les moyens d'accompagnement. Il faudra que l'UNICEF ainsi que les différents partenaires nous accompagnent. C'est le sérieux que nous sommes en train de faire pour pouvoir aider ces enfants. Et nous voulons vraiment collaborer en synergie pour qu'ensemble donner un avenir meilleur à ces enfants. Pour ne pas qu'ils deviennent encore des délinquants ou bien deviennent vraiment un danger dans la société.
11: Comment faites-vous pour les récupérer dans la rue ou bien vous avez une stratégie?
12: On a commencé d'abord c'est à travers la danse qui est peu connue. Des gens ils pensaient que voilà c'est juste les jeunes qui font danser les enfants dans la rue et c'est tout. Mais au-delà de ces danses, il y a un travail de rééducation qui se passe. Et ces enfants, nous le savons tous. Déjà 10 ans, c'est pas 10 jours. C'est pas 10 semaines. Il y a l'expérience qui a été vraiment acquise. Aujourd'hui, nous avons mis en place une méthodologie de pratique et d'intervention qui nous permet d'aller dans d'autres régions, de former la communauté afin qu'ils puissent vraiment maintenir ces enfants sur place. À travers la danse aujourd'hui, nous avons d'autres méthodes qu'on a mis en place qu'on peut intervenir à travers l'éducation dans la rue. C'est-à-dire, si les enfants n'est pas par l'école, l'école ira les trouver dans la rue. Le projet est là en place. Il faut toujours des mesures, des moyens d'accompagnement. Nous avons constaté aujourd'hui, il y a certains enfants qui sont malades, qui traînent dans la rue, qui n'arrivent pas à danser, qui n'arrivent pas vraiment à être éduqués. difficultés. Qu'est-ce qu'il faut? Il faut un accompagnement médico-psychosocial. On peut former ces personnes dans ce domaine, comment approcher ces enfants. Je pense vraiment aujourd'hui, l'expérience nous a vraiment montré et on a mis en place vraiment beaucoup de programmes qui nous permettent vraiment, hormis même de l'attente, il y a beaucoup de stratégies qu'on peut vraiment aborder. Nous avons vraiment ce domaine. Nous voulons vraiment que le gouvernement puisse voir le sérieux du travail qu'on fait pour qu'on puisse les présenter notre méthodologie de pratique d'intervention afin qu'ils puissent prendre la note et qu'ensemble qu'on mette en synergie pour mieux canaliser et aider encore ces enfants.
11: Comment font les particuliers pour pouvoir les adopter? Comment faire?
12: Adopter l'enfant, nous avons des fiches. Comme je le dis tantôt, ces enfants, on les prend aujourd'hui. Avant, ils étaient vraiment très nombreux. On a mis en place un projet afin de récupérer ces enfants. C'est-à-dire, dans un an, on peut réinsérer plus de 240 enfants dans la famille. C'est-à-dire notre stratégie, chaque un mois, où on récupère les enfants, sur les un mois, l'enfant doit regagner la famille biologique ou soit la famille d'accueil. Et donc, voilà, nous avons toute une fiche qui est là. Et tout le concernant, la personne qui veut vraiment adopter l'enfant pour pouvoir remplir ces fiches. Et en fonction maintenant de ces fiches que nous allons étudier en équipe pour voir est-ce que la personne est vraiment apte ou bien il a tous les moyens possibles ou bien il vient d'où. Nous allons étudier en équipe en interne pour voir maintenant quelle est la possibilité de donner. Oui, parce que nous collaborons aussi avec le ministère de la Justice qui nous permet aussi qu'on dépose toutes les fiches et tout ça. Et si c'est éligible, on peut maintenant contacter la personne afin qu'il puisse vraiment adopter l'enfant. Et il y a deux côtés d'adoption. Adopter l'enfant, ce n'est pas absolument que l'enfant peut être avec toi. Pour être avec nous, il y aura question de moyens de l'accompagner jusqu'à ce qu'il puisse réussir. Aujourd'hui, Dieu merci, il y en a deux qui ont composé. Dieu merci, il y a un qui a obtenu son bac, c'est déjà un de plus. Celui-ci, on l'a pris, il était en classe de CE1. Et Dieu merci, aujourd'hui, il a eu son bac. Voilà, c'est pour dire que la rue, comme les gens négligent, il y a eu, c'est vrai, il y a les enfants, mais ces enfants ont des potentialités et qu'on peut vraiment les aider, les accompagner. Et ces enfants qui sont au centre aussi, ils sont inscrits. Ils sont inscrits déjà, c'est un travail d'accompagnement, d'alphabétisation pour leur éducation qui se passe et pour pouvoir tester les niveaux, même s'ils regagnent la famille ou bien regagnent la famille adoptive, ils doivent reprendre le chemin de l'école comme tous les autres enfants normaux à la maison en construction. Donc, voilà à peu près ce que nous faisons pour voir vraiment aider ces enfants.
11: Bien, pouvez-vous retracer encore quelques problèmes que vous rencontrez?
12: Le problème ne finit pas et je pense que ce n'est pas ça aussi qui va nous prendre parce qu'à travers les difficultés, on a appris et on continue toujours d'apprendre. Je pense aussi parfois ces difficultés qui nous permettent vraiment de nous ouvrir les yeux pour savoir vraiment là où on part. Qu'est-ce qu'on doit faire? Et voilà, donc nous, on n'a pas peur de ces difficultés. C'est vrai, ces enfants ont vraiment besoin. Il faut dire aujourd'hui, même déjà pour louer le loyer, c'est toute une charge pour nourrir ces enfants. 35, combien de fois, même 2-3 à la maison en famille. Imaginez aujourd'hui, on a 35 qui sont là. Pour le nourrir aussi, c'est vraiment toute une difficulté, mais on confie tout à Dieu. Parce qu'il faut dire, ce que nous faisons, c'est un travail de Dieu. Sur le social, sur le cœur, sur le travail côté de Dieu. Et parfois, les enfants arrivent à ne pas avoir de manger 2-3 jours, mais nous prions, nous restons toujours dans la prière et Dieu écoute. Dieu agit parce qu'il n'abandonne pas les orphelins et touche les personnes de loin de bonne volonté qui agit et les enfants arrivent à avoir quelque chose à manger. Et donc, nous mettons tout notre espoir parce que nous savons que le travail que nous faisons, nous n'avons pas forcé à le faire. Nous avons demandé à aider ces enfants et Dieu agit. Et donc, on met toujours Dieu de l'avant afin qu'il puisse vraiment aider ses enfants. Les difficultés, ça ne manque pas. Déjà, il faut dire que nous voulons vraiment avoir notre propre local pour pouvoir vraiment bien poursuivre nos activités, nos plans d'action, d'activités. Et aussi, il faut vraiment des moyens d'accompagnement pour pouvoir réunifier les enfants. Imagine aujourd'hui, ils sont 35, pour pouvoir les réintégrer dans la famille. Nous avons besoin de 11 500 000. Pourquoi 11 500 000? Parce que ces enfants, quand on les accompagne, il faut des kits d'accompagnement. Il faut aussi aider les parents avec des dons. Donc, il faut vraiment subvenir aux besoins de la famille. Comme ça, même l'enfant intègre la famille. Il y aura ces questions d'échange avec la famille, l'enfant pour rester longtemps. Et il faut aussi les moyens de transport pour pouvoir vraiment aider à rentrer ces enfants et ils viennent de toutes les régions. Donc, c'est toute une procédure et tout vraiment, c'est des moyens. Et quand ces moyens retardent, les enfants perdent la confiance, ils perdent l'espoir et ils regagnent la rue. Et ce sont aussi les difficultés auxquelles on fait face. Donc, on veut vraiment avoir les moyens constants. Et c'est très pratique. Dès qu'il y a les besoins, automatiquement, c'est fait. Et je pense que là, du coup, la confiance s'installe et que vraiment, le boulot se passe vraiment à merveille.
11: Ont-ils des droits, les enfants qu'on appelle communément enfants de la rue?
12: Il faut dire, la rue n'a jamais enfanté quelqu'un. Quand l'initiative a commencé, effectivement, je ne voulais pas vraiment aborder ce nom des enfants de la rue. Parce que pour moi, je dis, ces enfants viennent tous d'une famille, ils ont des pères, ils ont des parents, ils ont des mères, mais pourquoi appeler enfants de la rue? Ce sont des enfants normaux comme les autres dans la maison. Ils ont leurs droits comme les autres qui sont dans la maison, mais il faut dire que c'est la vulnérabilité, la précarité aussi qui est là. Et il faut dire que nos doigts, nos mains, c'est pas la même chose. Et c'est ça la cause. C'est la maltraitance, le divorce, la séparation des parents, la perte d'autorité des parents, l'irresponsabilité des parents. Et c'est tous ces problématiques qui font que ces enfants se retrouvent dans la rue. D'une part, c'est aussi la pauvreté. Parce qu'il y a les parents qui sont responsables et qui envoient les enfants aller chercher pour pouvoir les amener aussi à manger, auxquels on les a identifiés. Et donc, comme tous les autres enfants, ils ont le droit au logement, à l'éducation, à la santé, à l'épanouissement. Mais je pense que sur tous les droits des enfants, ces enfants, il y a des places. Donc, il ne faut pas qu'on les stigmatise. Et il faut dire, c'est ça le nom est venu. Takuna Espoir. Parce qu'on s'est dit, quand on venait au terrain, on voulait mener les activités, ils étaient cachés derrière. On me dit, mais ces enfants sont où? Et c'est comme ça, ils sont sortis, ils ont dit Takuna. Et donc, Takuna qui veut dire, nous voici. Et donc, nous, on s'est dit, voilà, l'espoir est là. Nous voici et on a mené de l'espoir. Et c'est comme ça qu'on a pu changer vraiment le regard envers ces enfants. Aujourd'hui, tout le monde nous réclame, tout le monde demande. Parfois, on ne sort pas des activités dans la rue, demain, mais où est-ce que vous êtes? Où est-ce que vous menez vos activités? Parce que déjà, ce qu'on fait, ça attire les gens. C'est l'épanouissement. Les gens, d'abord, ça donne un spectacle fort. Il y a même ça transforme la mentalité de ces enfants et ça réinsère les enfants dans la société, c'est un de plus. C'est vraiment les initiatives comme ça que le gouvernement en général en particulier doit vraiment ouvrir les yeux pour pouvoir accompagner sans toutefois attendre. Et c'est ce que nous voulons. Aujourd'hui, j'ai vraiment le contact des plus hautes autorités. Ils savent, ils connaissent, mais il faut dire que c'est un peu difficile parce que voilà, tout ce que les personnes peuvent te dire, on t'encourage, félicitations. Mais c'est pas ça, c'est qu'on a besoin. On a besoin vraiment des actions concrètes. On a besoin vraiment d'un accompagnement qui pourra vraiment nous aider pour dire que voilà, vous appuyez, vous soutenez de près et de loin. Et c'est ça qui aide vraiment à transformer la vie de ces enfants. Parce que ces enfants, ce n'est pas seulement que les chrétiens, ce n'est pas seulement que les musulmans, c'est les enfants tchadiens. Et ils appartiennent à nous tous. C'est à nous tous de contribuer. C'est l'occasion pour moi de lancer vraiment cet appel haut et fort pour que ces personnes auxquelles qui me suivent sur le groupe WhatsApp auquel j'ai mis en place, qui me suivent de près, franchement, ce que je fais, c'est pas pour mes intérêts à moi. Aujourd'hui, je me suis sacrifié. J'ai eu affaire de tournées européennes aux États-Unis, partout dans le monde. J'ai eu à tourner, je devais me concentrer sur ma petite famille et puis c'est tout. Mais si j'ai décidé de faire parce que c'est quelque chose qui m'est venu du cœur, au fond du cœur. Et si aujourd'hui j'ai décidé de rester vraiment au Tchad, c'est pour dire que le Tchad en a besoin. Aujourd'hui, beaucoup de jeunes comme moi rêvent d'aller immigrer ailleurs, d'aller œuvrer. Mais si aujourd'hui, en tant que jeune, je vois aujourd'hui plus de 10 ans, j'ai tout vraiment donné pour pouvoir aider ces enfants. Je pense que c'est l'occasion vraiment de l'État, du gouvernement, enfin maintenant d'accompagner cette initiative qui est vraiment louable, qui pourra vraiment réduire la délinquance, la criminalité, aider aussi vraiment à sauver vraiment la communauté.
11: En dehors de la danse, quelles sont encore d'autres activités qu'exerce le centre?
12: L'accompagnement psychosocial, il y a le travail de l'éducation, l'alphabétisation pour la remise au niveau. Il y a aussi ce volet de spiritualité, parce que beaucoup plus faut dire que la spiritualité de ces enfants, ça aide. Ça transforme vraiment ces enfants aussi. Il y a aussi la réunification et le placement familial de ces enfants. Donc c'est tout un programme qu'on suit et qu'on met vraiment pour pouvoir vraiment aider ces enfants dans le cadre de la récession.
11: Je vous remercie, monsieur.
12: C'est à moi de vous remercier parce que déjà depuis plus de 10 ans, Onama, ainsi que les journalistes qui nous suivent, qui nous accompagnent, on met le combat et c'est grâce à eux aussi que vraiment les gens apprennent vraiment à connaître le travail qu'on fait et qui nous accompagnent dans ce sens. Donc c'est à moi vraiment de vous remercier au fond du cœur. Merci beaucoup.
2: Les mesures nationales pour la protection des enfants sont toujours insuffisantes pour couvrir leurs besoins et garantir leurs droits. Madame Zainaba Tidjani Ali, directrice générale de la protection de l'enfant et de la promotion de la famille.
13: Bonjour madame. Salut. Que fait la direction de l'enfance et de la réinsertion sociale?
14: La direction générale de l'enfance a pour but de garantir le droit de chaque enfant à une vie sans violence, abus, exploitation et négligence dans le développement. Le Tchad a ratifié la convention relative aux droits de l'enfant depuis 34 ans et la charte africaine pour le bien-être de l'enfant, mais leur application pose problème. La plus grande partie de la population tchadienne ne respecte pas les droits de l'enfant.
13: Et qu'est-ce qui est à l'origine de ce manque de respect des droits de l'enfant?
14: Tout d'abord, c'est l'ignorance, parce que beaucoup de gens ne savent pas qu'il y a des textes qui protégeait ses enfants. Nous avons la convention relative aux droits de l'enfant, nous avons la charte du bien-être de l'enfant, nous avons la politique nationale qui vient d'être signée par le chef de l'État, protégeant tous les enfants de tous les corps à travers la protection sociale, l'éducation, la santé, l'épanouissement, etc. Cette politique a été signée le 6 août 2024. et nous avons le code de l'enfant qui est en cours pour l'adoption au niveau de l'Assemblée nationale. Tous ces textes favorisant la protection de l'enfance. La vulgarisation pose problème parce que beaucoup de gens ignorent que l'enfant a un droit comme les adultes. Et l'enfant a un droit plus que même les adultes parce que c'est un être faible qui demande protection et affection aussi.
3: Ah, Madame la directrice, qui peut être en charge de la protection de l'enfant à part la direction?
14: La direction générale de la protection de l'enfance est sous-titrée du ministère de la Femme et de la Petite Enfance. Nous, notre mission, c'est de garantir la protection de l'enfant à tous les niveaux, que ce soit dans le secteur de l'éducation, que ce soit à la vie publique. Mais nous avons constaté qu'il y a un laisser-aller. Il y a aussi un problème de moyens pour mettre en œuvre nos activités. Et là, ça pose problème parce qu'il y a une initiative présidentielle pour l'éradication de la mendicité. Et la semaine dernière, le Premier ministre, chef du gouvernement, nous a instruit d'éradiquer et d'arrêter la mendicité dans ce pays. Et quand on voyait la précarité et la pauvreté dans ce pays, nous pouvons d'abord mettre les moyens pour accompagner ces mesures. Nous avons eu une rencontre avec le ministre de la Sécurité la semaine dernière avec notre ministre et quelques ministres des Affaires étrangères pour faire rapatrier les étrangers qui mendient, les adultes comme les enfants, et prendre en charge les mendiants tchadiens qui sont ici au niveau de l'action sociale. Nous, en tant que travailleurs sociaux, c'est beau de donner des discours, mais les faits sont difficiles. Il faut que l'État met des dispositifs à travers des moyens conséquents pour combattre ces fléaux. Sinon, la rue n'a jamais enfanté. C'est les problèmes sociaux qui expulsent ces enfants dans la rue.
3: Avec les peu de moyens que vous disposez, comment vous faites pour prendre ces enfants en charge?
14: Nous avons un centre national de rééducation et des enfants vulnérables qui est au centre de Kundul. Ce qui est au niveau de Kundul. Ce centre, elle est opérationnelle depuis à l'époque. C'était un centre qui est rattaché au ministère de la Femme. Et maintenant, ce centre est autonome. Et nous avons gardé presque 200 enfants de la rue. Ils sont hébergés là-bas. Vu nos moyens qui sont limités, il y a beaucoup d'entre eux qui sont répartis vers leur famille et accompagnés la rue. Donc, nous avons des ambitions. La ministre en parle tout le temps de prendre ses enfants en charge. Ça fait 6 mois. Aujourd'hui, on a quelques enfants, une centaine, qui sont au centre 1 pour la réinsertion. Et on voulait les amener au niveau du centre de Kundul parce que là-bas, c'est un peu large. Il y a un site pour le football, le handball, des distractions et tout ça. Mais on est en train de voir avec l'État, s'il nous met des moyens, nous allons essayer de ramener ces enfants un peu distants de la ville et du marché, là où c'est un lieu d'identification et aussi un lieu de leur lobbying. Parce qu'ils ont des chefs de gang qui sont là et qui les manipulent, qui les font mendier et qui gagnent cet argent. Donc, il faut séparer les grands enfants de 5 à 10 ans et ceux de 14 ans à 18 ans dans un autre lieu. Parce qu'il ne faut pas rassembler les adultes et les enfants. Parfois, ils sont abusés. Donc, il y a trop de risques de mélanger les grands et les petits. Donc nous voulons prendre ceux qui ont 3 ans ou 5 ans jusqu'à 10 ans. Et ceux qui ont 11 ans, 12 ans jusqu'à 14 ans, 18 ans à part.
3: En dehors du centre de réinsertion de Kundul, existe-t-il encore un centre ici au niveau de N'Djamena?
14: Oui, les autres centres, c'est des centres privés. Nous avons SOS Village, qui est un grand centre. Il prend tous les enfants et est pris en charge par des partenaires. C'est une organisation bien développée. Dans d'autres pays d'Afrique aussi, il y en a. Nous avons l'orphelinat Bethany, nous avons des centres d'accueil. Souvent, qui viennent, on travaille avec eux, avec les chefs. Mais souvent, ces centres-là, certains sont dans le formel, parce qu'ils n'ont pas des textes bien développés pour dire que ce centre doit fonctionner, mais ils font avec. Et tout ça, nous voulons les normaliser et faire une base de données de ces centres et les doter de moyens pour qu'ils prennent en charge certains enfants qui sont abandonnés. Nous avons un autre cas des enfants depuis mon arrivée, c'était en 2023, puis juillet 2023, mais j'ai plus de 30 cas des enfants abandonnés des nourrissons. À l'époque, les mamans des enfants, c'est des filles mères, parfois c'est des grandes mamans qui font des erreurs et qu'elles tombent enceintes. Au fil du temps, quand ils ont vu qu'il y a des centres d'accueil qui accueillent les enfants, donc, les enfants sont souvent ramenés au niveau du commissariat. Après le commissariat, ils vont séjourner à l'hôpital Tchatchine ou bien à l'hôpital mère-enfant. Nous avons des assistants sociaux qui sont affectés là-bas, qui vont prendre soin de ces enfants et jusqu'à ce que 2-3 jours sous observation des médecins. Et après ça, nous avons des familles demandeurs des enfants qui sont là. Certaines familles qui n'ont jamais eu d'enfants. Donc, ils font des demandes, des correspondances à ma direction sous le nom de la ministre. Et la ministre envoie dans ma direction et je les classe en cas de nécessité. Quand on trouve un enfant, on appelle la famille, on fait d'abord une enquête sociale. Est-ce que la famille, c'est bien un couple qui est marié officiellement? Et est-ce qu'ils ont les moyens pour éduquer cet enfant? Donc, une enquête sociale sera sur place sur le demandeur d'adoption. Et après 2 jours, 3 jours, on affecte l'enfant jusqu'à 3 mois. Parce que dans les textes, c'est dit qu'après 3 mois, si la maman se prononce qu'elle veut son enfant, on lui rend ça. Mais après 3 mois, elle n'a plus accès. L'enfant, comment on amène chez le juge pour l'enfant. Et la personne qui a adopté l'enfant doit prendre un avocat. Et devant le juge, on donne officiellement l'enfant et on lui donne un acte de naissance après 3 mois. Donc, c'est très fréquent. On a eu plus de 30. Bon, c'est depuis la saison pluvieuse, 3 mois qui a passé, mais au début de janvier, février, par jour, on trouve 3-4 enfants abandonnés. Tous, la plupart, on les a mis dans les familles d'accueil. Et les partenaires aussi nous jugent qu'ils ne veulent pas qu'on caserne l'enfant. Parce que l'enfant, qu'on le met dans un centre pendant plus de 6 mois, 7 mois sans le ramener à sa famille ou donner à une famille d'accueil, c'est un problème. Donc, on est obligé d'accepter ce qu'ils ont dit, parce que l'enfant qui va rester au niveau du centre pendant très longtemps, ça pose problème, parce qu'il risque d'oublier même sa famille. Et l'affection maternelle pose problème.
3: Madame la directrice, avez-vous l'idée du centre dénommé Dakuna?
14: Oui, je le connais bien. On travaille souvent ensemble ici avec eux. Bon, il fait beaucoup d'activités, surtout pour les adultes. Nous, on aimait bien. Les gens le prenaient mal que c'est des danses. Non, c'est ces danses-là, c'est la chorégraphie. Et c'est un centre qui est bien développé. Même la ministre a plaidé pour eux, pour qu'il y ait un espace pour la construction. Et ça a été adopté au niveau du ministère des Infrastructures. On est en train de suivre le dossier ensemble. Et nous demandons aux Tchadiens de créer des centres qui pouvaient quand même aider ces enfants. Mais il faut que ça soit dans les normes, il faut que ça soit formel. Ouais. Ce que les gens ne savent pas, la rue n'a jamais enfanté. Ce sont nos enfants qui sont dans la rue, parce que c'est les conditions sociales. La vulnérabilité, c'est la pauvreté. On sait, mais souvent, quand on voyait certains enfants, la famille a des moyens, mais c'est l'éducation qui manque. Parce que quand l'enfant, ses parents ont les moyens, l'enfant rate l'éducation. Et ça, il faut quand même des mesures d'accompagnement. Il faut que l'enfant ait une affection, une meilleure école, une meilleure éducation, un meilleur suivi pour que l'enfant réussisse. Et les enfants d'aujourd'hui, on dit on ne les chicote pas. Je comprends, parce que les partenaires dans la loi de l'UNICEF ont dit qu'on ne chicote pas l'enfant, on ne fait pas ceci. Mais nous, à l'époque, quand on nous a chicotés, on a appris des bonnes manières. Même quand j'étais au CMD, je ne savais pas comment faire la division. Nous mettre jusqu'à aujourd'hui, j'ai des cicatrices. Et ça m'a fait du bien de connaître la division. Donc, c'est qu'aujourd'hui, le maître, l'enseignant, ne peut pas chicoter l'enfant. Et à l'époque, nos enfants n'ont pas eu cette habitude. Et tout ça, là, nous voulons dire aux parents à la maison, de dire à l'enfant que l'enseignant, c'est son deuxième éducateur, c'est le deuxième parent. Il ne faut pas apprendre la violence aux enfants. Donc, j'aimerais bien que lancer un appel à tous les parents qui ont les enfants dans les rues, de les récupérer. Hier, notre ministre a fait quand même réunification. Elle a pris quelques enfants de la rue qu'elle a ramenés dans la famille. Et pour ramener l'enfant dans la famille, si la maman elle n'a pas les moyens, il faut un kit d'accompagnement. Au moins pour 1 mois, 2 mois, 3 mois. Et après, si la maman elle a un capital, elle peut faire les agères, même si elle vendait les patates. L'accompagnement est très important pour les mamans qui ont les enfants dans la rue pour la réunification. La politique nationale de la protection de l'enfant protège tous les enfants sans exception. C'est écrit dans les textes. Tout enfant a droit à une éducation, à la santé, à l'épanouissement, à tout comme l'enfant qui est avec sa famille. Nous avons beaucoup de textes, nous avons beaucoup d'initiatives, que ce soit l'initiative présidentielle, que ce soit l'initiative du chef de l'État, chef du gouvernement, premier ministre. Mais il y a une chose, parce que quand on a une action, un engagement, il faut un accompagnement. Et l'accompagnement, on ne peut pas mettre l'eau sur le feu pour dire qu'on va préparer un thé. L'eau va bouillir toute la journée, mais il n'y aura pas un thé tant qu'il n'y a pas le thé et le sucre. Donc, pour faire des activités, pour réaliser, que ce soit à court terme, à moyen terme ou long terme, il faut des moyens. Aujourd'hui, nous sommes accompagnés vraiment par les partenaires tels que l'UNICEF. Mais où est l'apport de l'État? Il faut que l'État s'engage à s'assumer la politique sociale, l'autonomisation de la femme, la protection de l'enfant, nos jeunes qui ont besoin de formation professionnelle. Quand un jeune qui erre dans la rue, il se dope toute la journée. Mais on peut les désintoxiquer. Nul n'est parfait. Il y a des solutions. Mais ces solutions ont besoin d'accompagnement, de mesures d'accompagnement qui sont les moyens financiers, techniques et même physiques. Il faut des intellectuels, il faut des professionnels. Chaque chose a un professionnalisme. Donc s'il y a quelque chose qui concerne les enfants de la rue, l'autonomisation de la femme, il y a des professionnels qui sont là. Donc ici, souvent, nous au Tchad, quand il y a un travail à faire, on fait des comités. Dans ces comités-là, parce qu'il y a l'argent, il faut associer toujours les techniciens. C'est les techniciens qui font le travail, c'est nous qui vivons la situation. Ce ne sont pas les autres membres du gouvernement, les ministères sectoriels, les partenaires, les associations de la société civile. Il faut associer tout le monde, mais les gens qui sont rattachés directement à ces vulnérables.
3: Avez-vous déjà eu de plaintes venant de ces enfants par rapport à leur situation?
14: Non, ça n'a jamais été parce qu'ils ignorent qu'ils ont des droits et des devoirs. Tous les souvenirs de cela, 6 mois, on a travaillé avec quelques enfants de la rue. On les a rassemblés, ils sont au niveau du centre. Jusque-là, on voulait les rapatrier au niveau du centre de Kundu. Mais ils ne savent pas qu'ils ont des droits et des devoirs sur l'État et sur les parents et surtout nous, les parents. Donc, ils sont portés à la lucie de Dieu. Ils sont dehors, leur maison c'est dehors, à manger c'est dehors, boire dehors, se distraire c'est dehors. Donc tout leur temps, c'est soit aller travailler, porter des choses au marché, ou bien soit rester pour se doper. C'est la jeunesse tchadienne qui est en train de perdre, et ce sont des futurs cadres. Donc, ni nés au-dessus de la loi, on pouvait les réinsérer, les désintoxiquer, et leur faire apprendre des formations professionnelles telles que la tôlerie, la mécanique, aujourd'hui la couture, la menuiserie, bois ou métallique. Donc aujourd'hui, quand tu es mécanicien, tu as beaucoup d'argent. Surtout pour nos jeunes qui n'ont jamais étudié, qui bricolent dans l'informatique. C'est déjà un job quand un enfant, il passe tout cela du nez au marché, soit télécharger des sons, des panneaux, des portables, des tablettes, tout ça. Tout ça s'apprend dans la vie. Mais la réinsertion demande un prix fort. Il faut l'implication de la société civile, l'État, les partenaires, tout le monde pour qu'on accomplisse cette mission. Que nos enfants sortent de la rue et la rue n'a jamais enfanté.
3: La rue n'a jamais enfanté. Madame la directrice, avez-vous un message à l'endroit de parents ainsi que les enfants qui vous écoutent?
14: Vraiment, je suis navrée parce que je suis une traverse seule et ça me touche au cœur. Quand je vois les enfants dans la rue, des jeunes qui sont abusés par les adultes dans les travaux domestiques, pour des enfants qui n'ont atteint même pas 18 ans, 14 ans, 16 ans, qui sont violés, bastonnés, parfois ils sont violés de leurs droits, de leur salaire, c'est vraiment misérable. Ça, c'est la responsabilité de l'État. C'est vrai, certes, on avait les partenaires qui nous accompagnent, mais il faut au moins dans ton portefeuille, un 500 pour que tu aies les millions. Mais quand tu n'as pas mis 500 francs dans le portefeuille, les partenaires ne vont pas tomber du ciel. Où sont nos efforts? Où est l'effort de l'État? Il faut que l'État s'assume. Quand on fait un travail, par exemple, pour l'éradication de la mendicité, c'est une initiative qui a été prise par les chefs de l'État, mais ça fait une année qu'ils ont fait que 2 ou 3 réunions. Mais quand on prend un engagement, il faut s'assumer. Il faut qu'il y ait un résultat à court terme, moyen terme et long terme. Et toute initiative vient de l'État, ça n'a pas un suivi. Quand on fait un travail, il faut évaluer la personne. Il faut un suivi. Mais au Tchad, il n'y a pas de suivi et évaluation. On est à la merci de Dieu. Et là, ce n'est pas bon. Il faut un suivi. Chaque activité, chaque action, il faut un suivi pour savoir où nous sommes, où sont ces enfants. Est-ce qu'il y a un résultat positif? Est-ce qu'il y a un impact sur la population? Est-ce qu'il y a des conséquences? Mais quand on fait un travail, on laisse comme ça bâcler. Ça, on va revenir à zéro encore. Et il faut impliquer toujours les techniciens. Quand on veut travailler avec les travailleurs sociaux, associer les travailleurs sociaux. Il y a des chefs de service, il y a des agents qui ont des talents, qui ont des compétences qui sont là. C'est un peu compliqué. Et il faut qu'on s'assume.
3: Je vous remercie, Madame la directrice.
2: Mesdames, Messieurs, c'est tout pour cette émission consacrée aux enfants et jeunes désœuvrés et démunis. Nous disons grand merci aux fondateurs du Centre d'accueil et réinsertion des enfants et jeunes démunis, Alevanda Vogo Jude, par ailleurs directeur artistique de l'association culturelle Tchado Istar et la directrice générale de la protection de l'enfant et de la promotion de la famille Zainaba Tidjani Ali. Était à la réalisation Abdoulaye Toche, prise de son Abdelrahim Abdoulaye Ousmane et Moussa Faxala. Au micro, Yana Madi Selimou.
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3: Auditeurs, auditrices à l'écoute des Plateau Culture, bonsoir. Bienvenue à votre émission. Plateau Culture de ce numéro reçoit M. Dadje Moïse, qui est le coordinateur des CLAC et le responsable du comité d'organisation de la 4e édition du festival des centres de lecture et d'animation culturelle FestiClac, qui aura lieu du 14 au 16 mai 2026 au CLAC de Kélo. Bonsoir, Monsieur Dadje Moïse.
4: Bonsoir, Monsieur Fodi.
3: Alors, vous êtes le responsable numéro 1 de ces FestiClac qui aura lieu du 14 au 16 au CLAC de Kélo. Dites-nous pourquoi, avant d'entrer dans le vif du sujet, dites-nous pourquoi cette interruption depuis lors et maintenant vous reprenez.
4: Merci pour l'opportunité et je tiens à vous remercier sincèrement pour avoir pensé à nous dans le cadre de Plan Média. Vous avez bien voulu nous recevoir cet après-midi pour échanger sur ce que nous appelons le FestiClac. Le FestiClac, c'est un festival itinérant des centres de lecture et d'animation culturelle. Je voulais préciser que les centres de lecture et d'animation culturelle sont implantés dans 10 localités du Tchad, à savoir Amtchimane, Ati, Bangor, Doba, Kounougaïa, Kélo, Koumra, Laï, Mao et Mongo, par une convention qui est signée entre le ministère de la Culture, Jeunesse et Sport et l'OIF en décembre 1997. Et depuis décembre 1997 jusqu'à 2001, nous étions ce qu'on appelle les CLAC pilotes dans 3 localités, à savoir Laï, Bangor et Mao, qui constituent les CLAC pilotes. Et à partir de 2001, les autres localités aussi ont activé ce qu'on appelle le label CLAC. Et donc, depuis 2001, les CLAC du Tchad sont fonctionnels. Et en 2010, la première édition de ce que nous appelons aujourd'hui, parce qu'il faut créer des conditions de telle sorte que les uns et les autres puissent comprendre la nécessité d'encourager et de promouvoir la lecture dans notre milieu rural, en particulier parce que dans certaines localités, il manque des infrastructures de lecture. C'est pour ça que vous prenez Mao, par exemple, c'est un CLAC de référence, fait de telle sorte que c'est... Donc pour nous, c'est de réunir les animateurs autour de la préoccupation au cœur de l'objectif de promouvoir la lecture en milieu rural. Donc en 2010, nous avons fait la première édition à N'Djamena. En 2013, la deuxième édition à Bangor. Et 2014, la troisième édition à Mongo. Et depuis 2014, il y a eu ce qu'on appelle un arrêt technique. Nous avons mis en veilleuse cet événement à cause de plusieurs contraintes, en particulier les 16 mesures, parce que le festival était pris en charge uniquement par le ministère en charge de la culture, donc oui. Il fallait réfléchir autrement, trouver une formule, et donc depuis lors, nous n'avons pas pu réaliser une autre édition, et cette année, on s'est dit, c'est important de revenir sur la base, parce que une lecture itinérante, c'est-à-dire c'est d'aller vers le lecteur, au lieu de rester sur place, mobiliser sur les animateurs autour d'un CLAC pour que ensemble nous puissions, c'est un cadre aussi de réflexion, hein, d'analyse et d'orientation pour voir qu'est-ce qui nous bloque, qu'est-ce qui nous réunit et des préoccupations en préoccupation, on se projette aussi dans l'avenir. Donc 2026 c'est la relance, oui. c'est un nouvel élan. Avec l'appui, bien sûr, de notre ministre de la Culture, que je voulais saluer, Monsieur Abakarou Diteguil, qui nous accompagne, également la coordination générale de la Maison du patrimoine culturel, la MPCT. Je voudrais saluer aussi et renouveler mes remerciements au coordinateur général, M. Saleh Mohamed Ahmad, avec qui nous travaillons tous les jours. Et les autres partenaires se sont associés à nous pour un clin d'œil pour cette première édition, ont marqué leur accord pour que nous puissions réunir tous les animateurs des 10 claques, plus les acteurs de Ndjamena, nous puissions nous trouver à Kélo pour reprendre notre élan, notre marche de la quatrième fois. Et donc, je pense que du coup, ça vaut la peine d'aller dans cette ambition, et cette ambition de porter le livre avec nous dans le cœur. Parce que si tout n'est pas question de moyens financiers, mais les moyens les plus importants sont les ressources humaines que nous sommes, qui sont les animateurs.
3: Et la volonté aussi.
4: Et la volonté aussi, et je voulais dire la vocation, le sacerdoce, parce que pour nous, c'est une question d'engagement citoyen. J'allais dire un engagement communautaire.

0: pour attendre seulement leur action, mais chaque pays doit prendre les initiatives en termes de valeur, de mise en œuvre de tout ce que nous appelons la lecture publique. Et si vous me permettez, je voudrais juste faire une digression pour dire que il y a plusieurs types de bibliothèques. Et nous, au niveau des CLAC, nous sommes des bibliothèques de lecture publique.
1: C'est-à-dire
0: bibliothèque de lecture publique, ça veut dire que c'est une bibliothèque pour tous. Une bibliothèque où on peut trouver tous les documents de tous les domaines qui s'adressent à un grand public, un large public en général. Alors qu'une bibliothèque nationale, par exemple, c'est la mémoire du théâtre, le gardien des patrimoines, des documentations qui parlent du théâtre. Donc c'est un lieu de recherche qui est plus restreint et qui concerne seulement les documents qui parlent du théâtre ou des personnes qui parlent du théâtre. Donc voilà. Et il y a d'autres spécialités comme une bibliothèque scolaire qui s'adresse uniquement aux élèves, une bibliothèque universitaire qui s'adresse uniquement aux étudiants, ou une bibliothèque spécialisée qui peut s'adresser uniquement aux journalistes.
1: Justement.
0: Donc pour nous, quand vous venez dans notre bibliothèque, vous allez trouver toutes les gammes de documentation qui s'adresse à l'ensemble de la population dans sa diversité et dans sa compétence. Donc pour nous, voilà, notre bibliothèque, elle est transversale. Donc elle permet à chacun, à chaque communauté, à chaque entité de trouver son compte dans la documentation.
1: Merci M. Dadjé Moïse. Est-ce que vous pouvez nous parler maintenant des objectifs spécifiques de cette quatrième édition qui aura lieu du 14 au 16 au niveau de la ville d'Ekelo, et quels sont les résultats attendus après cette édition?
0: Alors, principalement, l'objectif général, principal, c'est de promouvoir la lecture en milieu rural, en milieu de proximité, et aller vers le lecteur. Aller vers le lecteur, c'est créer des conditions pour que les usagers puissent se sentir concernés par les livres. Parce que, comme vous le savez, nous sommes de la tradition orale, et donc l'écriture, c'est une création nouvelle. Donc pour que les usagers et les lecteurs puissent aller vers le livre, il faut créer des conditions d'accès au livre. Ça veut dire que si vous mettez le livre au centre et que vous ne créez pas des conditions d'accès, d'animation autour du livre, ça veut dire que personne ne viendra au livre. Donc pour ça que, en créant le festival itinérant des CLAC, c'est d'amener les lecteurs, les usagers à comprendre. Le livre est au centre de tout. Ça veut dire que créer d'autres activités autour du livre, par exemple, faire des jeux concours, créer un concert, faire du théâtre, faire de l'humour, faire de slam, et tout ce que je cite, que ce soit la danse, que ce soit les chansons, ça part de l'écriture. Donc la base de tout ce qui est culturel, que ce soit le théâtre, la danse, la musique, la base, c'est le livre. Donc,
1: oui, j'ai vu parmi les activités culturelles et artistiques et surtout socio-éducatives, les délégations se mettent en compétition. Est-ce que c'est compétir pour gagner ou bien compétir pour gagner tous?
0: Alors, les deux en même temps, parce que quand on organise quelque chose, personne ne perd. Tout le monde apprend, et puis c'est ce que nous appelons le rendez-vous du donné et du
1: recevoir.
0: Donc,
1: oui.
0: Il y a des gens qui ont des expériences, qui partagent, et il y a des autres qui apprennent, mais nous allons distinguer des particularités, hein, des particularités qui vont se distinguer à travers les jeux concours, qu'il en a 7 ou 8. Nous avons des jeux concours en particulier de lecture pour les jeunes, les élèves. Nous avons des lectures, un concours de dictée. Ça, c'est les deux bases fondamentales, j'allais dire. Ensuite, il y a les jeux concours de ce que j'allais dire, culture générale, qui va s'appuyer sur l'actualité et tout ce qui est compétence. Et puis, il y aura les jeux concours de course, parce qu'il faut agrémenter la soirée, les jeux de course de sac, de course à cuillère, de course avec des outils qui ne peuvent pas tomber et tout ça. Donc, pour nous,
1: il y a N9
0: voilà,
1: tenu dans une cuillère à la bouche.
0: Voilà, il faut courir avec, de telle sorte que... Et puis, on fait aussi de l'adresse. Hein, voilà, des jeux d'adresse pour que les enfants aient des créations aussi. Par exemple, le CAPLA, c'est la construction. Nous avons le jeu de Monopoly, c'est la gestion des ressources. Si le jeune reçoit, comment il peut programmer la gestion des ressources qu'il a, dans quel domaine il peut orienter, est-ce construire une maison, quelque chose qui va le ramener quelque chose, ou encore les jeux de mille bornes, qui sont des jeux de code de la route, qui permet à l'usager de jouer avec les cartes, mais que comme il est en train de conduire un véhicule ou une moto, et il y a des choses qu'il faut, voilà, il y a par exemple des pannes, on met une carte qui dit tu es en panne, et pour que tu puisses jouer, il faut que tu trouves des panaches. Si tu

0: On te dit que tu es en panne d'essence, il faut que tu tires une carte qu'on appelle essence ou carburant pour continuer à rouler. Donc vraiment, ce sont des choses très pratiques qui permettent de faire une relation intergénérationnelle, de créer plus de relations entre les usagers et entre les différents clacs. Les animateurs principaux viennent avec des jeunes, avec des super banates, avec des uriports. Donc chacun qui vient avec des idées. Donc on va mettre ensemble toutes ces idées et toutes ces compétences pour créer la synergie positive pour que le livre et la lecture puissent constituer pour nous un moyen, un canal de communication de manière permanente. Et le thème général de l'édition, c'est construire la cohésion sociale et la paix par le livre et la lecture.
1: Ah, un thème très évocateur. Voilà, très évocateur. Auditeurs, auditrices des
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1: Auditeurs, auditrices des Plateaux Culture, si vous aviez pris le train en marche, nous recevons à ce numéro des Plateaux Culture, Monsieur Dadier Moïse, qui est le responsable des Festiclac qui aura lieu du 14 au 16 mai dans la ville de Kélo.
0: Les résultats, vous avez demandé les résultats.
1: Les résultats attendus. Maintenant, quels sont les résultats?
0: Les résultats attendus, il s'agit de manière générale, arriver à réaliser cette activité. C'est un défi, malgré les suffisants de moyens, nous allons arriver. Parce que chacun de nous va se sacrifier, j'allais dire, va s'engager pour que nous puissions réaliser cette activité.
1: Autrement dit, chacun met la main à la pâte.
0: La main dans la pâte, voilà, justement. Et le peu de moyens qu'on a, nous allons les mettre dans les charges récurrentes, comme vous connaissez, tout ce qui doit entrer dans la réalisation de l'activité. Il y a des prix à donner, il y a des lots de cadeaux qu'on doit donner aux gagnants. Donc chaque catégorie de jeu concours aura des récompenses. Ça, c'est le résultat attendu et ça permet. On va remettre aussi des attestations de participation à des adolescents et des jeunes et surtout des usagers qui seront primés. Ensuite, l'autre résultat, c'est qu'on va faire une formation pour 50 jeunes dans le cadre de l'utilisation des services sociaux de base. Ça veut dire que nous avons des services qui sont créés par l'État, mais la population parfois n'utilise pas.
1: Oui, par méconnaissance.
0: Par méconnaissance. Donc, on va créer une synergie entre les jeunes pour que les jeunes puissent aller au quartier.
1: On peut donner quelques exemples de ces
0: voilà.
1: services.
0: Un simple, par exemple, les actes de naissance, c'est gratuit. Mais il y a des enfants, nous avons fait des activités avec Europort, ils ont fait des enquêtes dans les quartiers, il y a des enfants qui sont à l'école, mais qui n'ont pas des actes de naissance, alors que le service existe, mais les gens ne savent pas comment faire pour utiliser ce service. La même chose pour les vaccinations, où ce sont des services gratuits, mais donc vous voyez un peu, à travers
1: le livre.
0: Le livre, on peut sensibiliser, on peut dire aux parents, au lieu que ça soit le parent qui dit à l'enfant, maintenant c'est l'enfant qui va dire aux parents que mais telle chose là, il y en a là-bas, on peut aller et on n'a pas besoin forcément de dépenser de l'argent pour avoir accès à certains services. Donc vraiment, ce sont des exemples précis et utiles. Et dans nos activités, nous sommes arrivés avec le partenaire UNICEF à créer même des centres d'état civil dans les hôpitaux et dans services publics. Par exemple, à Mao, à Bokoro, quand vous venez à l'hôpital, il y a un kiosque. Dès que l'enfant est né...
1: Très belle initiative.
0: Et immédiatement, l'enfant a son extrait de naissance. Donc, ce sont des initiatives que nous allons développer aussi dans d'autres localités, comme à Kélo, à l'occasion de... Donc, on va faire une formation de 50 jeunes, filles et garçons, qui vont descendre au quartier pour communiquer avec la communauté, avec la population, sur cet aspect également. Et le thème principal fera l'objet également de masterclass avec des autres acteurs du livre pour nous permettre également que les gens comprennent que le livre, à travers le livre, je parle sous votre contrôle, à travers le livre, on peut détruire une nation ou une société. À travers le livre, on peut aussi construire une société. Donc pour nous, c'est de valoriser les livres qui vont fortifier, qui vont former les jeunes, qui comprennent que il y a une valeur sociale, il y a une valeur culturelle, il y a une valeur humaine et qu'il faut vraiment continuer à valoriser ces valeurs-là. Donc on fera aussi des formations et des masterclass sur cet aspect. Il y aura d'autres activités de conférences, il y aura des spectacles, il y aura chaque soirée, une soirée culturelle, les soirées de contes, de devinettes. Il y aura des soirées musique et à la fin, il y aura un concert pour des talents locaux. Ah, oui, parce qu'on oui. nous reproche souvent de faire venir
1: N'Djamena. Or, il faut faire émerger voilà.
0: Donc,
1: les talents qui existent.
0: Nous avons travaillé avec la coordination des artistes locaux qui ont fait la présélection pour nous proposer des musiciens qui vont prester chaque soir dans le village artistique du Festiclac, le Clac de Kélo, et une soirée réservée aux plus jeunes à travers les Super Banat et les U-Report pour animer aussi avec le slam, avec un peu de théâtre et un peu de l'humour, de telle sorte que, parce que ce que nous faisons une formation pluridisciplinaire. Il y a des jeunes qui sont dans les différentes catégories des organisations. Ils ont aussi des compétences à partager avec les autres. Aujourd'hui, il n'est plus question que ce soit les aînés qui sont au devant, mais nous avons voulu mettre en valeur des jeunes pour qu'il y ait une relation intergénérationnelle. Il y a des
1: c'est,
0: domaines.
1: C'est une sorte de dialogue.
0: Dialogue interculturel, intercommunautaire. Ouais. Il y a des domaines où les plus jeunes sont plus informés que les anciens.
1: Oui, avec les réseaux sociaux.
0: Avec les réseaux sociaux. Donc, nous voudrons vraiment, à travers le Festiclac, favoriser toutes ces richesses pour que voilà, chacun puisse tirer profit. Et donc, voilà, il y a plein d'activités. Donc, et nous voulons mobiliser, à travers toutes les activités, au moins 30 000 personnes autour du Festiclac. Parce qu'il y aura des stands. Chaque claque va faire un stand, c'est comme chaque claque est un claque à miniature.
1: Oui.
0: Donc on aura un claque de Mao, on aura le claque de Mongo, on aura le claque d'Ati. Donc chacun aura un stand avec les expositions. Donc il y aura, c'est une porte ouverte pour que chacun peut aller visiter le stand de son choix. Et voilà.
1: Tirer le meilleur.
0: Tirer le meilleur de lui. Et pour finir, sur question de résultats, il y aura ce qu'on appelle nous allons évaluer nos activités aussi, mettre à profit le séjour pour que tous les claques puissent évaluer les indicateurs des claques à travers les activités réalisées. Donc nous avons les paquets minimum d'activités.
1: Oui, d'une pierre deux
0: coups. On va faire une pierre deux coups. Oui. Voilà, donc les animateurs principaux viendront avec tous les, tous les outils de gestion, les statistiques, et que nous allons les tracer pour analyser et voir, faire un diagramme pour voir là où on a avancé, là où on recule. Et ça permettrait au claque même de se mettre en concurrence pour dire, mais pourquoi tel claque a atteint tel indicateur alors que l'autre...
1: Ça pousse à la performance.
0: Voilà, à la performance, à la motivation. Donc pour nous, c'est un peu une rencontre purement aussi, j'allais dire, des brassages. Des brassages, des cultures. Parce que vous imaginez, il y a des jeunes, un jeune de Tati qui n'a jamais traversé le fleuve pour aller au sud.
1: Ah oui.
0: Donc c'est aussi une découverte pour certains.
1: Ça justifie le thème.
0: Voilà, forcément. Donc voilà, la cohésion sociale, c'est oui, au-delà, c'est la culture, elle est transversale. Donc pour nous, c'est d'arriver, c'est une ambition à travers nos autorités du ministère, nos partenaires que je voudrais remercier particulièrement, UNICEF, qui nous accompagne quotidiennement dans nos activités, parce que je vous dis, ce que nous sommes arrivés à construire avec les partenaires de manière élaborée, de manière simple. Parfois, former un père éducateur qui informe les autres sur les fléaux, par exemple sur le VIH, sur l'importance de la vaccination, sur la prise en charge d'une maladie. Ce jeune qui devient leader de son groupe et qui travaille à ce que voilà vous oui, avez
1: c'est un tout. J'ai vu aussi des dons de sang,
0: bien sûr, bien sûr.
1: Vraiment donc, c'est un programme chargé
0: voilà,
1: et complet.
0: Donc à travers le livre, parce que ce que beaucoup ignorent parfois de manière un peu vulgaire, on dit ah mais vous là vous êtes là avec vos papiers, avec vos livres, qu'est-ce que vous en faites? Mais on tire tout du livre,
1: justement.
0: On tire tout du livre. Si on sait extraire le bien, mais je vous dis que, je parle sur votre contrôle, tout ce que nous faisons comme activité, nous avons à la base la lecture. Que ce soit la communication, que ce soit la santé, que ce soit l'agriculture, l'élevage, la base de ces activités-là, c'est d'abord la lecture. Quand vous ne lisez pas, vous ne découvrez pas. Quand vous ne lisez pas, vous êtes limité. vous n'avez pas de vocabulaire, vous n'avez pas d'argument. Donc pour nous, le livre et la lecture doivent être des canaux de communication, des valeurs à cultiver.
1: Nous sommes pratiquement vers la fin de cette édition. J'emprunte l'une de vos phrases magiques qui dit « le livre des livres ». Donc on va aller se délivrer positivement à Télo du 14 au 16 mai au sud du Tchad. Monsieur le coordinateur, est-ce que vous avez un appel à lancer, un dernier mot à l'endroit de tout le monde, des partenaires, des participants, des claquistes, si
0: voilà,
1: vous me permettez.
0: Voilà, les claques, c'est une bibliothèque à miniature. Un claque, c'est une bibliothèque à miniature. Et pour nous, les parents doivent encourager les enfants à la lecture, les encourager à lire au-delà du téléphone, même dans le téléphone, à la lecture. Malheureusement, vous écrivez un long texte dans les réseaux sociaux, personne ne veut lire. Donc, je crois que même dans les réseaux sociaux, il y a la lecture. Donc, je pense que c'est important. L'autre chose, c'est que nous invitons les autres partenaires à se joindre à nous. Nous avons adressé quelques requêtes à quelques organisations, sociétés sur place. Il y a eu des contacts. Nous espérons qu'il reste encore 10 jours, 2 semaines. Nous pensons qu'il y a toujours la possibilité de se joindre à nous, parce que nous avons 10 claques plus une diamètre, ça fait 11 localités et c'est assez un grand monde. Et donc, pour ceux qui veulent aussi nous se joindre à nous, parce qu'il y a beaucoup de sollicitations, nous n'avons pas la capacité de prendre en charge tout le monde, mais s'il y a des personnes qui sont capables d'aller sur le terrain, d'aller participer un jour à l'activité, je crois que la porte elle est ouverte et nous pensons que c'est à travers toutes ces actions volontaires que nous allons arriver à mettre en place un événement littéraire, mais qui n'est pas seulement littéraire, mais qui est profondément ancré dans le cadre profond. Et nous voulons vendre cet événement aux partenaires, à l'OIF et à d'autres partenaires pour que demain, qu'il y ait d'autres pays. Notre ambition, c'est que non seulement les villes du Tchad, mais d'autres pays viennent participer au Festival Clac, parce que les claques, ça fait 320 claques dans le monde. Ils répartissent dans 22 pays. Donc le Tchad en a 10. Et nous pensons que dans les éditions futures, nous espérons avoir d'autres pays qui vont adhérer et venir s'ajouter à nous pour que nous puissions continuer à célébrer les livres.
1: Voilà la conclusion sur vers l'internationalisation des Festivals Clac. Et prend fin votre émission Plateau Culture qui a reçu Dadje Moïse, qui est le responsable de Festiclac Acte 4 qui aura lieu du 14 au 16 mai 2026 dans la ville de Kélo. 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

0: Fidèles auditeurs de la radiodiffusion nationale tchadienne, bienvenue à votre émission intitulée « Les conditions du veuvage d'une femme ». Comment est-il vécu? Pendant combien de temps dure-t-il? Au micro pour la présentation, je suis Diora Hassan Deye. Une femme qui vient de perdre son mari doit observer une longue période de deuil de 4 mois et 10 jours, selon la religion musulmane. Pendant ce temps, la veuve ne peut se remarier ni interagir avec un futur prétendant, affirme le premier vice-président du Conseil supérieur des affaires islamiques, Cheikh Abdeldaïm Abdallah Ousmane.
1: Le khabiba, le veuvage, cela veut dire quand le mari est décédé. Même s'il n'a pas consommé le mariage, ou s'il a consommé dès que le mari est mort, la femme va rester le veuvage de la mort. Ou tu te sais qui est appelé Iddat al-Wafa. 4 mois et 10 jours. Parce que Allah subhanahu wa ta'ala dit, la veuve libre doit observer une idda de 4 mois et 12 jours et de femme esclave. Ou ça, c'est dans les années passées ou les temps passés, c'est 2 mois et 5 jours. Dieu dit, en cas de décès du mari, ces veuves sont astreintes à un délai de vidité de 4 mois et 10 jours. Il faut expliquer. Beaucoup de femmes qui demandent si l'homme n'a pas consommé. On a fait le mariage, il n'a pas consommé le mariage, la femme est chez elle, mais il est mort. Elle va rester le même date de 4 mois et 10 jours. Et là aussi, c'est les enceintes et le mari est mort. Ça, on attend l'accouchement. Cela veut dire s'il est mort aujourd'hui et la femme a accouché demain ou après 1 heure, la validité est terminée. L'id est terminée. Elle peut même demain marier un autre mari. Il y a d'autres questions. On dit, l'homme est mort. On n'a pas fait le lavage du corps. Elle a accouché. Est-ce qu'elle va laver son mari? Et dans le même temps, un autre mari a demandé le mariage. On fait le mariage. Mais est-ce qu'elle peut laver son mari, le premier mari? On dit non. Parce que quand tu es marié à un autre mari, elle ne peut pas laver. Mais elle n'a pas marié parce qu'elle est indéterminée. Quand elle a accouché, le mari n'est pas encore lavé, n'a pas fait le lavage du corps, elle va le laver. Et là, il faut expliquer à nos soeurs, à nos mamans, à nos filles. Les idda est 4 mois et 10 jours. Si la femme n'est pas enceinte, mais si elle est enceinte, un début de grossesse de 2 mois ou 1 mois, il faut rester souvent 9 mois, souvent 10 mois, 8 mois et demi. Il ne faut pas qu'elle compte les 4 mois et 10 jours pour dire que l'id est fini. Parce qu'il y a l'enfant qui est là. Elle n'a pas mis au monde. Là, maintenant, elle va rester jusqu'à le terme. Ouais. Elle va accoucher et maintenant, elle va sortir de l'id comme les femmes disent.
0: Quelles sont les conditions assignées pendant cette période de veuvage?
1: Pendant cette période de veuvage, ce qui est demandé à la femme de ne pas sortir beaucoup de la maison. Sauf s'il y a une obligation. Obligation comme elle n'a pas la capacité de se nourrir. Elle va partir au marché, acheter ses besoins. Si elle a un champ ou un petit troupeau, personne ne peut occuper de ses troupeaux, personne ne peut occuper de ses champs. Elle va sortir le très bon matin, avant que les gens ne seront pas beaucoup dans les routes, et elle va rentrer au moment de la couche du soleil. Sinon, elle va rester à la maison 4 mois et 10 jours. Et là, elle ne va pas utiliser les beautés, ni les habits de beauté, ni le maquillage, ni les hymnes que vous le dites, ni les bracelets, tout ce qui est des beautés de la femme. Elle va rester jusqu'à 4 mois et 10 jours.
0: Y a-t-il des habits spécifiques pour la veuve pendant cette période?
1: Non, il n'y a pas des habits spécifiques selon la culture de chaque communauté. Chez nous, déjà, la femme, avant, elle prend le tissu blanc. Et puis, c'est là où pour faire couvrir les morts. Les blancs, parce que les femmes, même les hommes, quand elles le voient, elles sont un peu éloignées de la femme. Aujourd'hui, les choses sont un peu changées. Elle va prendre les boubous noirs, qui est beauté, n'est pas propre. Ce qui est un peu grand comme ça, elle va utiliser. Et j'ai dit, pour le habit, on va voir la culture de cette société-là. Au Tchad, il y a beaucoup de communautés. Il y a les musulmans et les chrétiens. Et même les musulmans, il y a les gens du nord, il y a les gens de l'est, du centre. Chacun a sa façon d'habiller au moment du décès du mari. Il faut prendre ça jusqu'à la fin de Ita, Ita Wafa.
2: Donc certaines cultures disent que dans la religion, la femme doit seulement porter deux voiles, par exemple la couleur bleue, et puis elle doit changer ses habits que le vendredi. Et c'est seulement le vendredi qu'on peut laver ses habits.
1: Il n'y a pas des habits spécifiques pour la femme au moment de Ita, du décès d'homme. Elle va se laver toujours, elle va même masser des formats qui n'ont pas d'odeur. Même ses cheveux, elle va les tisser, mais il y a les façons de tisser pour la beauté et nous beauté. Et les femmes savent. Mais il ne faut pas qu'elles laissent même ses cheveux comme ça.
2: Même les cheveux, c'est seulement le vendredi.
1: Non. Si elle voit que les cheveux sont un peu pas bons, elle va les tisser comme, mais si elle n'a pas, elle tisser comme les façons de la beauté. On peut laver avec des savons, comme des savons qui n'ont pas d'odeur. Même le matin et soir, il n'y a pas de problème.
2: Ils disent même qu'elle doit utiliser des pommades qui ont une mauvaise odeur dans ses cheveux.
1: Non. Sauf les pommades qui n'ont pas d'odeur, qui n'attirent pas les hommes.
2: Est-ce que les hommes sont autorisés à venir rendre condoléances à la veuve pendant les vivants?
1: C'est proche, il n'y a pas de problème. Mais les hommes qui sont lointains, même s'ils sont des cousins, qui peuvent la marier, l'islam les considère comme des étrangers. Elles vont la salier, mais entre elles, il y a ces barrages-là. Comme vous utilisez parfois un rideau, elle est dedans, il ne faut pas qu'elle parle beaucoup.
2: Même, ils ne sont pas autorisés à la voir.
1: Oui, parfois par téléphone. Par le téléphone, ils vont rendre compte de lui, c'est pas un problème.
2: C'est possible par le téléphone.
1: Il ne faut pas beaucoup bavarder.
2: D'aucuns disent que la veuve doit dormir sur une natte et utiliser une pierre comme coussin. Qu'en pensez-vous?
1: Elle va coucher dans son matelas comme d'avant. Il n'y a pas de changement. Sauf qu'on a dit les habits de beauté, non. Les formats d'odeur, non. C'est ça. Même, il y a d'autres qui disent qu'elle va prendre un coussin comme une brique. Mais qui a dit ça? Il n'y a pas là dans la religion des choses comme ça. Parce que ce sont des choses inventées. Et comme les gens disent que ça, c'est le livre des vieilles, Kitab al-Ajaïb.
2: Est-ce qu'elle a le droit d'échanger, par exemple, avec ses sœurs, ou bien ils disent seulement qu'elle doit rester attraper son chapelet sans parler à personne?
1: Non, elle va parler. C'est un être humain, elle va parler, mais elle ne va pas causer comme d'habitude. Parce qu'elle est dans un deuil. Déjà, pour le même ses sœurs le comprennent. Il ne faut pas qu'il s'amuse. Causer des choses obscènes ou des choses qui vont attirer aussi ces autres-là, non. Ils vont parler des choses qui sont nécessaires, dans la nécessité, c'est fini. Mais il ne faut pas qu'on dise qu'on la laisse seule, non. Il y a des sœurs, la maman qui est là, peut-être sa camarade qui va venir, elle va causer pour qu'elle va être un peu à l'aise. Parce que quand elle passe à son mari beaucoup aussi, elle a beaucoup de soucis.
2: Est-ce qu'elle a droit à entretenir ses cheveux tous les jours?
1: Non, ce n'est pas toujours. Parce que comme elle cherche à faire la beauté, deux, trois jours, donc une semaine, qu'elle voit son cheveu un peu pas bien, il ne faut pas qu'elle cherche la beauté.
2: Quel est le message que vous voulez donner aux gens qui interprètent de leur manière la période du vivage?
1: Bon, pour ces frères, moi je veux dire, comme Allah dit subhanahu wa ta'ala, fas'alu alayhi. Demandez ceux qui connaissent les choses. Mais il ne faut pas inventer des choses ou dire que c'est nos grands-mamans qui ont dit ça, et c'est depuis ça sur notre culture. Les cultures qui sont contraintes à la religion ne sont pas acceptées. S'il y a des choses que la personne toute, il va interroger, demander les éléments pour lui expliquer, pour lui donner les bonnes conditions et les orientations qui sont dans l'islam. Ce n'est pas en dehors de l'islam que les gens parlent. Il y a des gens qui disent que le délai, en réalité, c'est une année. Il y a deux versets dans le Coran. Avant que sept versets ne seraient révélés, le premier verset, c'est une année. Et après, le verset de quatre mois est dit. Jour est révélé, maintenant nous sommes dans les 4 mois et 10 jours. Le deuil pour la femme, c'est 4 mois et 10 jours. Après ça, elle est libre de se marier. Et le deuil pour la famille, c'est 3 jours dans l'islam. Parce que je vois des femmes, quand son mari est décédé, sa maman est décédée, sa soeur est décédée, son frère est décédé, elle ne prend pas sa beauté. Elle a un mari, elle reste un cas qui n'est pas accepté. Et si le mari demande pourquoi tu es comme ça, non, toi, tu prends alléger la mort de mes proches, c'est pas vrai. Et ça aussi, c'est des péchés. Après 3 jours, elle va prendre ses beautés. Parce que Abu Sufyan, qui est le beau du prophète, et le prophète a marié Ramla bint Abu Sufyan, dès que son papa Abu Sufyan est décédé, après 3 jours, elle a recommencé à faire ses beautés. Et elle a dit à ses camarades qui sont proches, dit, écoute, mon papa est décédé, il ne faut pas dire que je suis heureuse. Mais le prophète a dit, le deuil pour les autres, c'est 3 jours. Le deuil des maris, c'est 4 mois et 10 jours. 4 mois et 10 jours. Moi, je suis la parole du prophète. C'est comme ça qu'elle a rappelé les femmes, parce que les femmes, dans ces temps-là, peut-être les femmes qu'elles voyaient, Ramla, Oumil Mouminin, son papa est décédé, mais elle prend ses beautés. Elle dit non. Avant que ces femmes la demandent, elle l'a rappelé. Ça, c'est les paroles du prophète Mohammed sallallahu alayhi wa sallam qui nous a dit. Mais quand je ne suis pas erré, quand je suis dans ce monde, ça, c'est dans le cœur. Mais les gens voient ici.
2: Jusqu'à là, ils continuent, les gens. Hein? Jusqu'à là, de nos jours, ça va.
1: Non, mais la femme, je le connais très bien. En sortant comme ça, elle va faire, bon, elle est un peu dans notre cas, mais dans la maison, elle est avec son mari. Il n'y a rien qui sort dans la chambre, mais quand elle sort, elle sent que non, non, non, je ne fais pas ça, je ne fais pas les hymnes, je ne fais pas ça, parce que mon papa est mort. Il ne faut pas faire des choses que Allah subhanahu wa ta'ala ne le veut pas.
2: Je vous remercie.
1: Shukran.
0: Une veuve qui vient de perdre son mari n'a pas une période donnée pour vivre le veuvage, sauf si sa culture lui exige. Mais religieusement, il n'existe pas un temps fixe pour elle, selon le pasteur Jonathan Dionlar, membre de l'église évangélique au Tchad.
3: Comment la femme vit-elle le veuvage? Je préférerais que nous puissions lire ce passage dans l'épître 1 Timothée, chapitre 5, à partir verset 3, qui donne un peu le cadre, n'est-ce pas, de la gestion des veuves. Voici ce qui est écrit. Je lis 1 Timothée chapitre 5 à partir du verset 3. Honore les veuves qui sont véritablement veuves. Si une veuve a des enfants ou des petits-enfants, qu'ils apprennent avant tout à exercer la piété envers leur propre famille et à rendre à leurs parents ce qu'ils ont reçu d'eux, car cela est agréable à Dieu. Celle qui est véritablement veuve et qui est demeurée dans l'isolement met son espérance en Dieu et persévère nuit et jour dans les supplications et les prières. Mais celle qui vit dans les plaisirs est morte, quoique vivante. Déclare-leur ces choses afin qu'elles soient irréprochables. Si quelqu'un n'a pas soin des siens, et principalement de ceux de sa famille, il a renié la foi, et il est pire qu'un infidèle. Qu'une veuve, pour être inscrite dans le rôle, n'ait pas moins de 60 ans, qu'elle ait été femme d'un seul mari, qu'elle soit recommandable par de bonnes œuvres, ayant élevé des enfants, exercé l'hospitalité, lavé les pieds des saints, secouru les malheureux, pratiqué toute espèce de bonne œuvre. Mais je refuse les jeunes veuves, car lorsque la volupté les détache du Christ, elles veulent se marier et se rendent coupables en ce qu'elles violent leur premier engagement. Avec cela, étant oisives, elles apprennent à aller de maison en maison. Et non seulement elles sont oisives, mais encore causeuses et intrigantes, disant ce qu'il ne faut pas dire. Je veux donc que les jeunes se marient, qu'elles aient des enfants, qu'elles dirigent leur maison, qu'elles ne donnent à l'adversaire aucune occasion de médire. Voilà un peu cette lecture, n'est-ce pas, de 1 Timothée chapitre 5, verset 3 jusqu'au verset 14, qui donne déjà un aperçu global. Je pense qu'à partir de cet aperçu-là, on pourra réexaminer vos questions les unes après les autres.
0: La Bible prévoit-elle des conditions dans le veuvage?
3: Dans ce que nous venons de lire, il y a cette invitation, n'est-ce pas, à honorer les veuves. Ces versets disent aussi que si une veuve a des enfants, c'est de leur responsabilité de prendre soin de leur mère. Parce que celui qui ne prend pas soin de sa propre famille est pire qu'un infidèle. Il y a aussi la dimension du rôle de la communauté chrétienne, de l'Église, l'assemblée des fidèles, l'assemblée des disciples de Christ. Parce que là, il y a aussi l'aspect âge. Elle est devenue veuve à partir de quel âge? Si elle est une jeune veuve, le verset 14 dit ceci, « Je veux donc que les jeunes se marient, qu'elles aient des enfants, qu'elles dirigent leur maison, qu'elles ne donnent à l'adversaire aucune occasion de médire. » Donc si elle est une jeune veuve, elle peut se marier pour être enregistrée comme veuve pour que la communauté chrétienne, l'Église, s'occupe d'elle. On voit ici, si elle n'a pas des enfants pour prendre soin d'elle et qu'elle a 60 ans, dire elle est avancée en âge, donc elle est enregistrée comme veuve au sein de la communauté pour que l'Église, l'Assemblée, n'est-ce pas, puisse prendre soin d'elle.
0: Existe-t-il un temps donné à respecter avant que la veuve se marie?
3: De ce côté-là, il n'y a pas de prescription. La latitude est laissée à chacune, à chaque veuve, n'est-ce pas, selon sa situation. Vous voyez, la perte d'un époux, la perte d'un mari, mari, ce n'est pas chose facile. Et les femmes, selon les circonstances qui sont différentes, n'est-ce pas, d'une femme à une autre, d'une situation à une autre, la façon de gérer est différente aussi. Donc, il n'y a pas de prescription. Après la mort de ton mari, tel, il faut te marier ou bien il faut attendre. Non, il n'y a pas de prescription. Donc, c'est à chaque veuve de gérer ça par rapport à son ressenti et dans la crainte de Dieu.
0: Ou encore, se fie-t-on aux traditions?
3: Comme il n'y a pas de prescription biblique, n'est-ce pas, qui indique un temps précis de pouvoir se remarier, chacun selon son environnement, l'environnement dans lequel les gens ont grandi. Et puis, je dis aussi, il y a aussi l'émotion. Vous voyez, par exemple, lorsqu'une femme perd son mari, parfois, il va falloir qu'elle passe très très longtemps avant d'être consolée, n'est-ce pas, de la perte de cet époux-là. Donc, c'est vraiment au cas par cas.
0: Souvent, on entend certains qui disent, même dans le christianisme, que les femmes doivent rester 40 jours avant de se remarier ou de sortir. Bon, je ne sais pas, qu'est-ce que vous en pensez?
3: Ce n'est pas vraiment des prescriptions, parce que l'évangile, c'est la lumière qui vient éclairer, n'est-ce pas, le domicile de tout un chacun, pour permettre à tout un chacun de se débarrasser de tout ce qui est souillure, de se débarrasser de tout ce qui l'empêche d'être en communion avec Dieu à travers l'œuvre de Jésus-Christ à la croix. Donc c'est comme si vous avez plusieurs maisons, n'est-ce pas, vous êtes dans les ténèbres, chacun a ses problèmes, ses souillures différentes les uns des autres. Maintenant, la lumière vient pour éclairer la maison de tout un chacun. C'est un principe. Chacun, n'est-ce pas, a arrangé sa maison à sa façon. Mais lorsque la lumière arrive, bon, tu nettoies. C'est une image pour illustrer ce fait.
0: Le veuvage est-il une fatalité?
3: Est-ce que c'est une fatalité? Non. C'est une situation qui arrive. Bien sûr, c'est des difficultés. Nous savons tous, nous ne pourrons pas vivre éternellement sur la terre. Donc déjà, le fait de savoir que nous ne vivrons pas éternellement, et puis personne n'a la gestion de son souffle de vie. Tu peux te marier aujourd'hui, demain après demain, mourir. Ce n'est pas quelque chose dont on a le pouvoir dessus. Mais nous devons, avec la sagesse que Dieu nous donne, nous préparer aussi, ne pas écarter cette éventualité-là. Parce que notre vie, c'est lui qui la gère. Ce n'est pas nous, n'est-ce pas, qui allongeons la durée de notre vie. Mais en toute chose, c'est que dans l'Épître aux Romains, au chapitre 8, le verset 28 dit, « Nous savons que toute chose concourt au bien de ceux qui aiment Dieu, de ceux qui sont appelés selon son plan. » Donc, dans tout ce qui arrive, puisque Dieu est amour, parfois, même les difficultés que nous rencontrons, en fait, il utilise ces difficultés-là pour nous préserver de difficultés plus grandes. Mais si nous n'avons pas ça à l'esprit, n'est-ce pas, nous pouvons nous focaliser sur cette difficulté présente. Et si c'est une situation qui nous semble très insupportable, peut-être même commencer à penser que est-ce que Dieu m'aime vraiment? Est-ce que Dieu prend vraiment soin de moi? Alors qu'il est possible qu'il permette cette difficulté-là, ou bien même ce malheur-là, pour nous préserver des difficultés plus grandes, des malheurs plus grands.
0: Certains pensent autrement, ou bien ils disent souvent qu'on peut se marier aujourd'hui et en mourir peut-être après demain ou quelque chose comme ça. Des fois, on accuse la femme étant une sorcière.
3: Bon, je ne peux défendre personne. Les cas sont différents les uns des autres. Les situations sont différentes les unes des autres. Bien sûr que dans ce monde-là, il y a des gens qui n'ont pas la crainte de Dieu, qui peut-être vivent, n'est-ce pas, pour faire des calculs. Il y en a aussi. Mais il y en a aussi qui ont la crainte de Dieu. Donc, faire une déclaration, n'est-ce pas, pour généraliser, ce serait pas normal. Mais notre souffle, c'est entre les mains du Dieu vivant.
0: Et souvent, après le décès d'un mari, ou bien un mari qui perd sa femme, après peut-être 2 mois ou quelque chose comme ça, il épouse une autre. Les gens voient ça normal. Mais quand c'est une femme, après 1 ou 2 mois, elle se marie, les gens commencent à parler partout.
3: C'est simplement question des habitudes qui se sont développées au milieu de nos peuples qui font que les gens ont cette réaction-là. Très généralement, lorsque tu aimes un homme, hein, lorsque tu aimes ta femme, n'est-ce pas comme la Bible le dit, tu aimes ta femme de tout ton cœur et que tu la perds, bon, il y a ce temps-là, n'est-ce pas, pour faire le deuil. Ça, en tout cas, ça dépend de la personne. Mais si tu aimes réellement ta femme et que brusquement elle s'en va, tu te retrouves dans un état de choc. Bien sûr, des faiblesses peuvent peut-être arriver pendant ce moment de choc, mais déjà penser à une autre, bon, ça peut remettre, n'est-ce pas, en question ce que tu dis être l'amour, n'est-ce pas, que tu as pour celle qui vient de partir. Mais bon, celui qui perd sa femme ou la femme qui perd son mari, les cas sont différents, les personnalités sont différentes, mais il y a un temps pour faire son deuil.
0: Quel est votre message pour ceux qui interprètent mal ce que dit la Bible à propos du veuvage de la femme?
3: Ce serait un rappel de ce principe-là, un principe général que nous connaissons, qui est biblique. Ce que tu veux que les gens fassent pour toi, fais-le pour les autres, n'est-ce pas? Partant simplement de ce principe-là, si c'était toi qui te retrouves à la place de la veuve, comment aurais-tu aimé que les gens te traitent? Ce que tu veux que les gens fassent pour toi, là, fais-le pour les autres. Il y a ça. J'appuierai aussi avec le texte du livre du prophète Ésaïe, au chapitre 1er, le verset 17, où Dieu dit ceci, Ésaïe 1, 17, « Apprenez à faire le bien, recherchez la justice, protégez l'opprimé, faites droit à l'orphelin, défendez la veuve. » Donc il y a cette exhortation-là, à apprendre à faire le bien, à rechercher la justice, à protéger l'opprimé, à faire droit à l'orphelin et à défendre la veuve. Un dernier passage de l'épître de Jacques, chapitre 1er, le verset 27. « La religion pure et sans tache devant Dieu, notre Père, consiste à visiter les orphelins et les veuves dans leurs afflictions et à se préserver des souillures du monde. » Voilà ce que je peux dire.
2: Je vous remercie.
3: Merci.
0: Le sociologue Bété Félix dit que la famille doit soutenir moralement et financièrement la veuve pendant cette dure période.
4: C'est des situations qui arrivent, et exactement comme la mort n'est pas une fatalité, ça fait partie du processus normal de la vie. Et évidemment, c'est des cours, des périodes que chaque être humain le traverse, et surtout les couples, la disparition d'un être cher, de l'époux, de l'épouse. Malheureusement, on se rend compte de nos jours, quand ça arrive, les veuves surtout, ça leur tombe dessus comme une fatalité. On les accuse parfois de tous les noms, certaines de sorcières, alors qu'elles ne le sont pas. Les familles en profitent pour les maltraiter, leur faire subir les dommages et toutes les infractions, et surtout en ce qui concerne même les biens.
2: Quand une femme vient d'épouser l'homme, par exemple, sur une petite période, et là, il l'accuse de tout, sorcière, une maudite.
4: Souvent, c'est ce qui arrive. Lorsque le mariage arrive, que l'un des partenaires disparaît, et bien on pense que l'autre personne est porteuse de malchance. C'est ce qui arrive, généralement. Je crois que ça, c'est dans toutes les sociétés. C'est lié un peu à ce qu'on appelle des sociétés régies par la mentalité un peu archaïque. Voilà, le malheur a toujours une explication surnaturelle, alors que ça arrive, des accidents et autres, mais on préfère trouver un bouc émissaire parce qu'on n'a pas les capacités de trouver la vraie cause. Et donc, c'est ce qui arrive. Néanmoins, le veuvage est très bien géré dans la tradition. Avant l'islam et même le christianisme, vous savez, dans nos traditions, les biens appartiennent à la communauté. Vous avez le père, le fils, les petits-fils et parfois arrière-fils vivent ensemble. Et le mariage est une affaire de famille. Ce n'est pas deux personnes qui le choisissent, c'est entre clans. Et quand on épouse une femme, dans certaines communautés, surtout vers le Mayo-Kébi, elle est là pour la vie. Même si elle meurt, on l'enterre dans la famille de son mari. Mais dans la communauté Sara, si elle meurt, on l'a ramenée dans la communauté d'origine de sa propre famille. Vous voyez un peu. Et donc, s'il y a des biens à prendre, c'est des biens en termes de souvenirs. Généralement, à l'époque, les seuls biens qu'on a, c'est quoi? L'élevage de poulet et chèvre. Vous voyez un peu. Il y a le mil, il y a le haricot. Et puis, il y a le poids de terre. Même l'arachide, manioc, tout ça, c'est des choses qui viennent d'arriver. Donc, les biens sont limités. Et puis, les ustensiles de cuisine. Et surtout, quand c'est un décès de la femme, qu'on l'enterre sur place ou on l'amène chez ses parents, tout ce qu'on prend, peut-être un souvenir, une poule, peut aller faire d'autres petits, ou une chèvre. Donc, en souvenir, on voit un peu, c'est tout. Mais il n'y a pas de biens à s'en accaparer. Il en est de même de l'homme. Quand l'homme meurt, généralement, s'il a ses frères, le lévirat s'impose. Est-ce que vous voyez un peu? Un des frères devient le mari pour s'occuper des enfants. Est-ce que vous voyez un peu? Et non, il n'y a pas de biens à prendre. Hein? Le bien est géré de façon communautaire. S'il y a des biens à prendre, c'est des biens souvenirs. Si c'est un guerrier, c'est la saga. Si c'est une femme, une hache, vous voyez un peu, couteau de jeu. C'est ça qu'on prend comme souvenir. Mais on ne prend pas des biens, vous voyez un peu, parce que les biens communautaires. De nos jours, ce que l'on observe, moi je peux en parler, c'est des infractions contre des biens. Ouais, des gens prennent et partent avec. Et souvent, c'est très mal vu. Ouais, parce que c'est des choses qui montrent que la famille, souvent, est-ce qu'elle est pauvre, est-ce qu'elle est démunie. Dans le passé, si ça se fait, on va trouver que c'est une famille qui se déshonore. Ça amène la honte. Quand vous perdez un être cher, c'est les autres qui vous donnent. Et je le vois souvent dans la tradition musulmane, les autres vous apportent quelque chose. Mais on ne vient pas encore prélever dans une famille qui a eu un choc, qui a perdu quelqu'un. Et donc, souvent, je dirais que c'est des infractions qu'on peut considérer comme des vols. C'est une forme de vandalisme, l'escroquerie. Et même, c'est des crimes, surtout quand il y a des orphelins. Parfois, les gens ramassent tout et on les abandonne avec la veuve. Et donc, c'est des choses qu'on peut même poursuivre. C'est une forme de délinquance sociale qui est érigée comme tradition. Il n'y a aucune tradition qui autorise cela. Voilà. Malheureusement, bon, les gens font ce qu'ils veulent. Ça met même la famille dans une mauvaise posture. Ouais, vous venez ramasser des biens pour des personnes décédées, alors que les enfants sont là, les partenaires sont là. Mais ça fait honte, non? C'est presque du vol. Aujourd'hui, le bien, si vous voulez prendre des choses, c'est en termes d'héritage. Et on sait qui sont les héritiers légitimes au niveau de l'islam, ce sont les religions chrétiennes, et même dans les traditions, propriétaires légitimes sont là. Et donc un frère qui habite quelque part, qui vient prendre des biens, partir avec, comme je dis, c'est une forme de vandalisme, c'est du vol organisé. Généralement, moi, en tant que manager dans les organisations, nous gérons les ressources humaines. Souvent, quand un partenaire meurt, un collègue de travail, c'est une femme ou un homme meurt, eh bien, les consignes sont très claires. On connaît qui sont les héritiers légitimes. C'est madame. Si madame n'est pas là, c'est des enfants, ou s'il n'y en a pas, voilà. Et donc, on prend toutes les dispositions, surtout dans ces organisations, on tient compte du genre, tu vois, un peu la question de la femme au cœur et de l'enfant. Et donc, on s'assure à ce que des ayants droit, entre guillemets, illégitimes, ne viennent pas se mêler au processus d'héritage. Par exemple, si on doit verser les droits sociaux, ouais, un peu tout ce qu'il y a comme la retraite de l'individu dans le privé, on s'assure que ça ne tombe pas dans des mains malpropres. Et tout ce qui se passe comme vandalisme, on évite, on fait clairement pour savoir ça. Et donc ça, moi, j'ai géré en tant que manager, responsable des ressources humaines dans plusieurs cas. Mais aussi, parfois, c'est arrivé dans nos familles où, voilà, il y a eu des cas de perdus de parents qui travaillent et certains parents de mon côté qui veulent prendre des choses. Je dis non, c'est pas possible. Puisque, déjà, imaginez-vous, cette femme a des orphelins que nous ne pouvons pas aider. Et donc, s'il y a quelque chose, au contraire, c'est à nous d'ajouter. Oui. Mais ce n'est pas à prendre, donc, voyez un peu. Et donc, c'est d'expliquer aux gens que réellement, quand on perd quelqu'un, des membres de la famille, des biens, les héritiers légitimes, c'est le monsieur, c'est madame et les orphelins. Et donc, si on a quelque chose, on ajoute. Mais si on n'a rien, il n'y a pas à enlever. Même si on prend des choses, c'est vraiment des souvenirs. Mais en termes de biens d'héritage, je crois que le conseil qu'on doit donner... Il faut que ce soit, voilà, s'il y a des déviations, il faut que ce soit sanctionné.
0: Les gens confondent souvent religion et tradition pour parler du veuvage de la femme. Est-il normal?
4: Oui, c'est l'ignorance. Souvent, ça va ensemble. Au fait, nos religions sont nos traditions. Mais nos traditions existaient avant les religions. Ce que beaucoup de gens ne savent pas, au Tchad, l'islam est arrivé il y a quelques siècles, mais avant, les gens n'étaient pas islamisés. Comme au sud, le christianisme est arrivé. Ça fait même moins d'un siècle. Comme dans la région du Nord. Donc, ce sont d'abord nos traditions. Et même quand vous regardez le christianisme et l'islam, même, c'est des traditions qui datent de Jésus-Christ, qui datent de Mahomet. Il y a des théologiens islamiques, il y a des théologiens. Et donc, l'avantage, c'est des traditions. Une religion, ça naît dans une culture. Et ça fait partie de nos traditions. Malheureusement, il y a des gens qui confondent. Et ceux même qui parlent de tradition ne le savent pas. C'est beaucoup plus des égoïstes ou des vandales ou des escrocs qui veulent en profiter. Voilà.
0: Les rites qui entourent le veuvage de la femme sont-ils conciliables?
4: Moi, je crois que jusqu'à aujourd'hui, vous savez, les gens continuent à adopter le sororat d'une certaine forme, ou le léviat. Dans beaucoup de cas, même des situations modernes, je connais des gens au Sénégal qui ont une jeune femme qui meurt, qui laisse un enfant, mais les parents s'arrangent à aller trouver une autre fille de la famille pour aller s'occuper. Ils acceptent lorsque c'est bien fait. Donc, vous voyez un peu, pour un jeune qui perd son épouse ou une femme qui perd son mari et qui est perdue, et qui peut prendre un an, deux ans pour se reconstituer. Lorsque des parents réfléchissent et trouvent une situation, que ce soit du sororat ou du lévirat, où la personne y consent, mais c'est une aide qu'on apporte, vous voyez un peu. C'est pas, voilà, mauvais en soi, sauf qu'il faut pas imposer. Voilà, et puis surtout aujourd'hui, s'assurer aussi qu'on ne transmet pas le sida. Voilà, prendre toutes les dispositions. Mais c'est ces choses-là, le lévirat, le sororat, lorsque c'est bien réfléchi pour certains cas, et même je le dis aujourd'hui, dans le cadre de la modernité, il y a des gens qui le font sans trop de bruit et avec l'accord de la personne, veuve ou veuf. Et ça se passe assez bien, voilà.
0: Quel est le conseil que vous voulez donner à la femme veuve pendant la période de veuvage et aux personnes qui la soutiennent?
4: C'est surtout de l'aider à sortir. Vous savez qu'on dit, tout ce qui nous arrive en dehors de la mort est une petite blessure. Et la mort, c'est une grosse blessure qui peut même tuer la personne. Quand deux personnes se marient et qui s'aiment, et que l'un arrive à disparaître, ce que les gens oublient, l'autre peut même disparaître. Est-ce que vous voyez un peu? Mais malheureusement, l'entourage parfois ne se rend pas compte. Donc s'il y a un conseil, c'est de faire à ce que cette personne soit supportée et que cette blessure puisse guérir. Et ça va rester des cicatrices. Mais malheureusement, parfois, on l'enfonce. S'il y a un conseil à donner, c'est de protéger le veuf ou la veuve et de ne pas aller avec des fausses accusations de sorcellerie, qu'il est derrière. Il peut arriver des cas graves, mais c'est des cas très rares, vous voyez un peu, que l'autre a éliminé, voilà. Mais la plupart des accusations qu'on voit en tant que sociologue, je vois, c'est des fausses accusations, surtout pour se permettre d'accaparer les biens. Voilà, parce qu'on l'accuse d'avoir tué son mari ou la couverture de pomme, c'est une façon cachée de pouvoir prendre les biens. Et je crois qu'à ce niveau-là, on n'est ni chrétien ni musulman, on n'est même plus humain. Et voilà, s'il y a un conseil à donner, c'est penser aux veufs et aux orphelins. Et il semble que la religion la plus pure, c'est celle de penser aux veuves et aux orphelins.
0: Je vous remercie. Fidèles auditeurs, vous venez de suivre différents avis sur les conditions du veuvage d'une femme. Au micro pour la présentation, je suis Diora Hassan Deye, prise de son Ahmad Shahata Ibrahim, réalisation Mahdi Mohamed Abdullah.

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0: Mesdames et messieurs, bienvenue à ce rendez-vous sur les antennes de la radiodiffusion nationale tchadienne. Cette interview est consacrée à un thème spécifique, le métier d'enseignant d'hier et d'aujourd'hui. L'émission est réalisée en direct de la maison de Samafou Baba. Second père, éducateur, l'enseignant ou l'enseignante est une personne chargée de transmettre des connaissances ou méthodes de raisonnement à autrui. Le métier d'enseignant, métier noble et passionnant, la responsabilité d'un enseignant ne se limite pas seulement à enseigner. Son rôle consiste à aider les élèves à acquérir les compétences. Un enseignant de qualité dispense forcément une éducation de qualité. Pour ce faire, il doit posséder les qualifications académiques requises et recevoir une formation pédagogique. Autrement dit, pour devenir enseignant ou enseignante, il est impératif de maîtriser le sujet à enseigner et de bénéficier d'une solide formation pédagogique. C'est dire qu'on ne devient pas enseignant qui veut. Il faut également le mérite et la passion. Pour lier le passé au présent afin d'y trouver la vision future, on est en droit de se demander ce que devient le métier d'enseignant. Ce noble métier, autrefois prestigieux, c'est autour de ce sujet, le métier d'enseignant d'hier et d'aujourd'hui, que nous vous proposons cet entretien exclusif avec M. Samafou Baba, enseignant de formation, ancien proviseur du lycée Félix Eboué et fondateur d'un établissement scolaire à N'Djamena. Samafou Baba, merci d'avoir accepté de participer à cette émission.
1: Oui, je vous remercie. Merci bien.
0: Parlez-nous brièvement de vos souvenirs, surtout dans le domaine de l'enseignement.
1: À mon premier poste d'enseignant à Béché et à Gozébeda, c'est nouvellement sorti.
0: C'était en quelle année?
1: Dans les années 73-74 là-bas. On m'affecte là-bas, enseignant. Ma première mission, c'est de voir est-ce que l'école là fonctionne. Parce que beaucoup d'élèves ont abandonné cette école et se trouvent dans les quartiers. Donc ma première mission, c'est d'abord rechercher ces élèves qui ont abandonné l'école. Et pour le faire attirer à l'école, j'ai créé ce qu'on appelle le scoutisme, le scout. On faisait des chants, on faisait des scénettes, on faisait des théâtres. Et là, ça a commencé à attirer. Tous les élèves ont commencé à venir un à un. Et voilà ce que j'ai fait comme première expérience quand j'étais sorti.
0: Qu'est-ce qu'un enseignant selon vous?
1: Bon, d'abord, pour être enseignant, il faut passer par un concours. Il faut avoir le niveau, il faut avoir son BPC dans le temps. Vous passez un concours et on prend toujours les meilleurs. Après, vous entrez dans une école normale, faites 2 ans. Et à l'école normale, vous avez la formation de base qui est de niveau seconde pour la première année et niveau première pour la deuxième année. Quand vous finissez, et dans la formation, ça c'est la formation de base. Maintenant, la formation pédagogique, la formation psychologique, tout ça, on vous apprend aussi la conscience professionnelle, la législation. Vous avez un tas de choses à apprendre à l'école normale. Après avoir fini, vous sortez instituteur, adjoint, stagiaire. On vous affecte dans une école. Vous faites 1 an de stage. Après, vous êtes titularisé. Et maintenant, vous devez faire encore 4 ans. 4 ans de service. Vous repartez en 3e année pour être instituteur titulaire. J'appelle ça jargon dit instituteur plein. Et là, vous entamez maintenant votre carrière selon vous. Si vous voulez progresser, vous progressez. Si vous pouvez rester là, ça dépend de vous. Mais quant à ce qui me concerne, j'ai progressé en préparant mon baccalauréat. Après le bac, j'ai passé le concours pour être à l'école normale supérieure, premier cycle et second cycle. Voilà comment je suis devenu professeur certifié des lycées, chargé d'enseignement d'histoire et de géographie.
0: Donc, sur quelle matière on se base pour évaluer le candidat qui doit devenir enseignant au Tchad?
1: D'abord, connaissances générales. Les connaissances générales, c'est très important. Et aussi le comportement. On sait vous êtes avec quel comportement. Est-ce que vous répondez, vous êtes quelqu'un, vous êtes un alcoolo ou bien vous êtes un tabagiste. En tout cas, on voit que si vous avez un bon comportement, en ce moment, on vous retire. Et même à l'école normale, si vous n'avez pas un bon comportement, on vous renvoie. Parce que vous devez être l'exemple pour les élèves. Un homme exemplaire dans votre comportement, d'abord habillement, et dans votre comportement de langage. En ce moment, vous validez que vous êtes enseignant. Et un enseignant doit être patient, écouter et avoir l'amour pour les élèves eux-mêmes et avoir l'amour d'enseigner, de communiquer son savoir-faire, son savoir-être.
0: Dit-on que l'enseignant est le second père, il est même craint plus que le papa.
1: Oui, dans le temps, on est vraiment craint. Et c'est parce qu'on se comporte en père de famille et père d'enfant. Parce que tu enseignes non seulement le savoir, mais aussi le savoir-être. Comment l'enfant doit se comporter dans la vie. Il ne doit pas être voleur, il ne doit pas être menteur. il ne doit pas faire la violence. Voilà. Donc, les différents vices, là, les enfants ne doivent pas le faire. Donc, il doit être un gars respectueux, poli envers les grandes personnes, envers les petites personnes. Et il doit être aussi travailleur, avoir l'esprit éveillé. Donc, tous ces trucs, ça se fait dans la morale et dans la conscience professionnelle. Là, tu formes l'enfant. Parce que dans la classe, tu as un tas de tempéraments. Tu as les élèves qu'on appelle les sanguins, les bavards. Vous venez voir, très bavards, indisciplinés, les sanguins. Les colériques, ceux qui pour un rien sont prêts à la bagarre. Tu as les mélancoliques, ils sont taciturnes. Ils ne disent rien, ils sont là. Tout ce que vous faites, ça ne les intéresse même pas. Et ils sont rancuniers. Ça, c'est les mélancoliques. Vous avez aussi les flegmatiques. Eux aussi, c'est des rêveurs. Ils sont là, c'est comme s'ils n'existent même pas en classe. Il y a aussi les grincheux. Ceux qui sont là pour vous perturber avec des questions inutiles en classe. Donc, tous ces ensembles de tempéraments que vous avez dans votre classe, vous devez savoir comment les gérer. Ramener ceux qui sont bavards à leur statut et ceux qui sont taciturnes, c'est de faire en sorte qu'ils soient un peu éveillés. C'est pourquoi les méthodes pédagogiques sont nécessaires pour ça. On utilise les méthodes pédagogiques, on appelle ça la méthode active, la méthode syllabique, pour éveiller ces gars-là, pour pouvoir faire passer son enseignement. Donc, la psychologie joue un très grand rôle dans ça. L'enseignant, c'est un tout incomplet.
0: Le Tchad, avant son indépendance et après son indépendance, les enseignants étaient des expatriés, quelques rares Tchadiens. Est-ce que vous avez bénéficié de leur savoir?
1: Dans le temps, il y avait beaucoup des expatriés, les Togolais, les Béninois étaient nombreux, et les Camerounais aussi, qui étaient aux premières heures de l'indépendance. Ils nous ont formés, eux-mêmes n'ont pas vraiment le niveau, mais c'est le savoir-faire simplement. C'est comme ça que, bon, on a été dans leur école. Par la suite aussi, on a accepté. Et dans le temps, les enseignants, bon, ils n'ont pas le niveau réellement, comme on le dit, BPC. Hein. Il y en a qui sortent du niveau CM2 et qui vont à ce qu'on appelle le cours normal de Bangor. Et là, ils font deux ans et puis ils sortent enseignants. On les appelle ça le moniteur breveté. Et ensuite, maintenant, quand ils évoluent, maintenant, ils deviennent instructeurs adjoints par la suite. C'est comme ça que ce qui s'est passé dans le temps. Mais après, maintenant, il y avait uniquement le concours pour entrer à l'école normale au niveau BPC. Ça va nécessairement le BPC. Et soit vous sortez instructeur adjoint.
0: Oui, on se rend compte que le métier d'enseignant perd ses lettres de noblesse ces dernières années. Pourquoi?
1: C'est dû au comportement des enseignants eux-mêmes. Les enseignants de nos jours, un, il y en a qui ne sont pas bien formés. Deux, ils se comportent très mal. Les enseignants qui sortent avec leurs élèves pour aller boire au bar, c'est dangereux et c'est condamnable. Un enseignant ne doit pas tenir compagnie avec son élève pour aller boire dans un bar. C'est strictement interdit. Vous ne devez pas aller boire avec votre élève. C'est interdit. Et vous ne devez même pas boire en public où l'élève vous regarde. C'est interdit. Vous devez être tous les jours très bien habillé avec un comportement responsable. Voilà un enseignant. Mais de nos jours, vous voyez, ils sortent et puis ils sont dans les cabarets. Les élèves les voient entrer dans les cabarets. Ben, quelle leçon de morale vous allez donner à l'élève? Quand vous-même rentrez dans un cabaret, vous ressortez sous, vous tirez une cigarette, vous laissez la barbe, c'est de n'importe quoi. Il faut que les enseignants se ressaisissent. Et là aussi, il y a part de responsabilité du gouvernement. Le gouvernement, depuis les événements de 1979, le gouvernement a perdu carrément le contrôle du système éducatif. Complètement perdu. Il faudrait que le gouvernement se ressaisisse et s'appuie sur ce que le groupe parlementaire a fait comme enquête concernant l'enseignement au Tchad. Il faudrait reprendre ces documents du groupe parlementaire pour pouvoir redorer le blason au système éducatif tchadien. Parce que ce qu'ils ont dit dans le texte, dans le document, c'est très, très, très important. Parce que depuis quelque temps, on a supprimé le CP. On a supprimé l'entrée en sixième. Et ce n'est pas normal. On ne doit pas supprimer l'entrée en sixième et le CP. Il faut restaurer l'entrée en sixième et restaurer aussi le CP. Ce sont des barrières nécessaires pour que l'enfant puisse étudier depuis le CP1 jusqu'au CM2 dans de bonnes conditions. Mais quand vous ouvrez les barrières, ben c'est un fourre-tout. Et les élèves passent comme c'est la passoire, ils passent comme ils veulent sans avoir des inquiétudes parce qu'il n'y a pas de barrière. Il faut la barrière de CP et d'entrée en sixième. Absolument, il faut restaurer ça. Si le gouvernement veut avoir le contrôle. Et il faut aussi former les inspecteurs aguerris, les gens chevronnés, pour contrôler les enseignants. Dans l'ancien temps, un inspecteur pour 50 enseignants. L'inspecteur doit les voir tous les jours dans leurs tâches quotidiennes. Il doit essayer de les évaluer. Chaque enseignant doit être évalué dans l'année. Chaque enseignant. Et celui qui ne maîtrise pas son enseignement, eh bien, soit il mérite l'ascension, soit il mérite le renvoi. Il faut que le gouvernement se ressaisisse pour prendre ces choses en main.
0: Et comment voyez-vous le pléiatif, le recours qu'on fait aux maîtres communautaires?
1: Bon, ça aussi c'est un fourre-tout qui n'a pas vraiment donné de résultat escompté. Hein. Les gens pensaient faire un palliatif en recrutant les maîtres communautaires. D'abord, la plupart n'ont pas de niveau, à peine niveau CP2. Comment quelqu'un qui a le niveau CP2 sait un peu encore aller enseigner? Il va enseigner quoi, hein? Bon, il y en a qui ont aussi un petit niveau, mais aucune formation pédagogique. Ils sont aussi défaillants devant les enfants. Alors, c'est ça qui a fait que le système là est devenu complètement défaillant. Et il faut peut-être se redresser de ce côté. Et tout ça, ce sont nos partenaires financiers qui nous ont mis dans ces problèmes de maîtres communautaires. Et maintenant, au lieu de faire le suivi, eux-mêmes, ils se sont retirés. Et ça devient difficile pour le gouvernement de gérer. Ça devient très difficile de mal gérer. Il faudrait reprendre ce cadre. Les enseignants qui sont formés et qui ne sont pas intégrés et qui sont là au chômage, il faut que les gouvernements les reprennent, recrutent ces enseignants-là. Ils sont autour de 15 000 et plus. Qui sont là en train d'attendre pour être recrutés à la fonction publique, si le gouvernement peut les recruter et si le gouvernement aussi peut prendre certaines mesures. Tous les enseignants, il faut les recycler.
0: Oui, est-ce que tous les enseignants viennent dans ces métiers par passion, non, par vocation?
1: Non. Ce n'est pas par vocation, ils viennent. Nécessité. On pourrait dire que c'est par accident. Il y en a qui ont échoué d'une manière ou d'une autre quelque part et puis ils se retrouvent dans l'enseignement. C'est un fourre-tout. Depuis quelque temps, là, c'est devenu un fourre-tout. Il y en a qui ne sont pas été bien formés, ils n'ont pas été formés et c'est malheureux pour le système éducatif. Il faudrait que l'État revoie absolument tous ses paramètres et faire redresser systématiquement le système éducatif. En commençant par le recyclage des enseignants eux-mêmes dans les salles. Il faudrait que les inspecteurs soient des gens formés pour inspecter les enseignants et les suivre et les évaluer dans leurs tâches quotidiennes. C'est de cette manière seulement qu'on peut redresser l'enseignement.
0: Mesdames et messieurs, vous suivez cet entretien avec M. Samafou Baba, enseignant à la retraite. Et nous parlons du thème le métier de l'enseignant d'hier et d'aujourd'hui. Monsieur Samafou Baba, vous avez relevé avec regret que le métier d'enseignant est en train de se dégrader. La situation n'est plus comme avant. Alors, entre autres solutions préconisées, c'est celle du chef de l'État qui disait dans une des actions préconisées dans son plan d'action, son programme politique, il entend revaloriser le métier et le sacerdoce d'enseignant. Cela est-il possible? Si oui, et comment?
1: Oui, c'est très, très, très possible. Et je m'en vais vous dire, quand j'étais conseiller du ministre de l'Éducation nationale, j'ai conçu un projet pour le redressement du système éducatif. Dans ce projet, c'est de recycler les enseignants du primaire, les enseignants du secondaire, les inspecteurs du primaire et du secondaire, tous les chefs d'établissement à recycler et de doter le système éducatif de tous les moyens. Dans chaque délégation, il faudrait construire dans chaque région la délégation du ministère de l'Éducation nationale. La délégation doit être bien construite pour les délégués. Parce que tous les délégués en ce moment, dans tout le pays, sont dans des maisons d'apprentis. Ils n'ont pas leur bureau. C'est des bureaux qu'on prend au hasard, on leur donne. Ce n'est pas normal. Et tous les enseignants, s'ils sont recyclés, on peut avoir quand même la certitude de redresser le système éducatif. Et là aussi, il faudrait que l'État s'investisse réellement. Et le projet est monté à une bagatelle de 16 milliards, y compris tous les moyens de déplacement pour les responsables. C'est monté à 16 milliards. J'ai remis au ministre de voir directement avec le président de la République dans quelles conditions nous devons peut-être faire ce travail. Malheureusement,
0: c'est resté dans les tiroirs.
1: Et voilà. On continue encore à dégringoler. Oui. On continue encore à s'enfoncer dans la défaillance totale de l'enseignement.
0: Le chef de l'État, dans son programme politique, écrit qu'il prendra une série de mesures qui permettront d'améliorer la formation, d'optimiser le recrutement, y compris au sein de notre diaspora. Alors, améliorer la formation et optimiser le recrutement, surtout sur le plan national et au niveau de la diaspora, c'est vraiment essentiel pour que le métier d'enseignant retrouve ses lettres de noblesse.
1: Pour que le système éducatif revienne à son vrai niveau, il faut au moins 5 ans, 10 ans. Et il faut aller d'une manière progressive. Et il faut commencer par la base, qui est les enseignements primaires. Il faut vraiment que les enseignants primaires soient des gens bien formés, bien outillés pour vraiment redresser la situation.
0: Et bien traité aussi, si l'enseignant n'est pas bien traité.
1: Voilà. Et bien, oui, bien traité avec un bon salaire. Et je pense qu'ils peuvent quand même faire le tout travail. Et là aussi, il faut la pédagogie. Il faudrait qu'on revienne dans la pédagogie, la méthode syllabique. C'est la bonne méthode qui peut vraiment relancer le système éducatif. Parce que quand vous enseignez, quand vous dites à un enfant B, de A, ba, ba, ba, par syllabe, l'enseignement se passe très bien. Mais ici, de nos jours, déjà, ils font un truc global et ça ne marche pas. Ils ont tenté de faire aussi par objectif, la méthode par objectif. Ça ne marche pas avec Erban. Et les méthodes par compétences, ça ne marche pas. Il faut avoir moins de 30 élèves dans la salle pour utiliser cette méthode par compétences. Et là, beaucoup d'enseignants d'ailleurs ne connaissent même pas ça. Et c'est difficile, cette méthode-là. J'étais au Canada en 99, dans le cadre de la francophonie. J'ai eu le temps d'aller dans les salles de classe. Et voilà, je commence, j'ai même enseigné. Et on m'a parlé que voilà, ils sont en train de respecter les méthodes par compétences. Moi, je leur dis non, vous revenez à la méthode syllabique. La méthode syllabique est mieux outillée pour faire comprendre à l'élève. Mais la méthode par compétence, c'est difficile. On a voulu même recruter assez au Canada. Donc, si nous commençons par la base, qui est l'enseignement primaire, progressivement, on va voir l'enseignement secondaire. On arrivera quand même à redresser le système éducatif dans son ensemble, redresser le niveau et aussi amener la conscience professionnelle. Vous savez, de nos jours, là, on n'enseigne même pas le chant, on n'enseigne même pas la récitation. Et c'est dangereux. Quand vous apprenez le chant, vous formez déjà les futurs artistes, les magistrats qui retiennent leurs textes par tête, là. C'est à partir de la récitation. Nous formons déjà les futurs magistrats qui doivent retenir les textes là, par cœur, ou dans certains systèmes, les gens retiennent aussi par cœur. Donc, tout le système à l'école, c'est à l'enseignement primaire. L'enseignement primaire, c'est un tout. Ça enseigne le tout. Un de mes élèves, que j'ai enseigné au CM2, maintenant, il est directeur d'une banque. Il m'a dit, mais maître, vraiment, ce que vous nous avez enseigné au CM2, là, c'est ça, là, que j'ai...

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Il est déjà pile 5h02.

Et oui, aujourd'hui, nous sommes le jeudi 30 juillet 2026. Salut, bonjour mesdames, bonjour messieurs, bonjour mesdemoiselles. Bonjour, bonsoir à tous et à toutes et ravi de vous retrouver dans les matinales, votre tranche préférée, conçue, réalisée, produite du lundi au vendredi de 5h à 7h. Tout compte effectué, nous avons 2 heures de temps d'horloge à passer ensemble avant de passer à autre chose. Et j'espère que vous êtes déjà là avec nous. Merci aussi de commencer une nouvelle matinée, un nouveau jour avec vous et une très belle journée avec vous. Cela va se passer comme ça dans la débordante joie de m'avoir m'accepter chez vous, de m'accorder une petite place parmi vous. Et merci de constater aussi que vous êtes très nombreux à monter à bord de cette méga tension High Life. Heureux sont ceux aussi qui savent écouter la radio Tchad, c'est la meilleure station, la chaîne mère qui est de loin la plus proche de vous. Je vous souhaite encore une fois de plus un réveil matinal sur les bons pieds. Nous souhaitons beaucoup de courage à ceux ou celles qui passent des moments très difficiles, en prison, dans la tristesse, dans l'amertume, si vous êtes dans la détresse, dans la désolation, dans la mélancolie, pas de panique, soyez rassurés, chaque chose arrive en son temps. Merci à Dieu, notre Père Créateur, de nous avoir accordé un jour de plus, que dis-je, un nouveau souffle de vie. Merci pour ce privilège-là. Dans quelques instants, nous allons faire part belle à nos différentes rubriques, notamment à 5h15. Vous suivrez un magazine d'information sanitaire aujourd'hui. Caldor reçoit le docteur Alaoui Lucien, il est médecin cardiologue. La douleur thoracique d'origine cardiovasculaire, c'est le thème consacré dans cette rubrique inscrite dans les matinales, acte 4. C'est à suivre à partir de 5h15. Après ce magazine, nous allons évoluer avec les belles sonorités et quelques conseils pratiques en attendant d'entamer une autre rubrique qui est celle dédiée à la découverte du premier jour. C'est à 6h pile. La lecture de vos avis et communiqués, c'est à 6h15. Chat d'actualité matin et le journal, c'est à 6h30. À 7h pile, ce sera la fin de cette tranche d'antenne baptisée les matinales. Voilà, les matinales, j'allais dire l'antenne midi, les matinales de ce jeudi 30 juillet 2026. Et je vous donne l'équipe qui m'accompagne ce matin. Réalisation technique, son arrangement, correction, mixage, l'affaire de Chobui Gabriel. La régie d'antenne, c'est la haute instance de contrôle. Nos amis techniciens qui sont là-bas, grédés sur la mise en onde. Pour la locomotion, il s'agit de Adam Wal Kanambu. Et nos amis techniciens du côté de Grédia, locomotion, service maintenance, l'informatique, l'enregistrement, production, programme, service qualité, écoute, antenne exploitation, c'est tous ces services-là qui vont nous aider à sortir la tête haute. On n'oublie pas aussi la protection blindée de l'ONAMA et vous les innombrables auditrices et auditeurs, vous faites partie intégrante de mon équipe à chaque fois que j'ai le micro. À la ceinture, micro, casque, parole, je suis tenant Jean-Yves Legrand, l'unique en son genre avec ses qualités, ses défauts. 5 heures passées de 5 minutes et voici la première sélection musicale que j'ai choisie pour vous, c'est Caleb Ngaba qui nous chante Le cœur de l'homme. Bon réveil matinal, salut à tous.

5 heures passées de 12 minutes sur la RNT que vous suivez. Merci de votre disponibilité d'écoute. Sachez qu'à partir de 5h15, vous suivrez Radio Santé. C'est un magazine d'information sanitaire. Et aujourd'hui, je vous disais à l'entame que Caldor reçoit le docteur Alaoui Lucien. Il est médecin cardiologue. Il viendra nous expliquer ce qu'on appelle la douleur thoracique d'origine cardiovasculaire. À tout à l'heure. On est avec Prince Ndioyo dans Mandmaroum. Bon réveil à tous et à toutes. Merci de monter à bord avec nous, Dédia. C'est un voyage qui s'effectue comme ça jusqu'à 7h pile. C'est là-bas que nous allons passer le relais à une autre équipe. Mandmaroum, Lapia.

0: Dans nos studios, il est déjà 5h15. Je vous invite maintenant à suivre Radio Santé. Aujourd'hui, Caldor reçoit Dr Alaoui Lucien. Il est médecin cardiologue et il nous parle de la douleur thoracique d'origine cardiovasculaire. Bonne écoute et à tout de suite.
1: Mesdames, Messieurs, bonjour et bon réveil matinal. Vous êtes bel et bien sur les ondes de la radiodiffusion nationale tchadienne. Et dans le cadre de la radio santé de ce matin, nous avons le réel plaisir de recevoir Docteur Alaoui Lucien. Il est cardiologue à l'hôpital général de référence nationale de N'Djamena. Avec lui, nous allons parler ce matin de la douleur thoracique d'origine cardiovasculaire. Docteur Alaoui, bonjour.
2: Bonjour, Caldor.
1: Docteur, c'est pour la deuxième fois que vous êtes dans notre studio. Et comme je disais tout à l'heure, nous allons parler avec vous aujourd'hui de la douleur thoracique d'origine cardiovasculaire. Alors, docteur Alaoui Lucien, comment peut-on reconnaître une douleur thoracique d'origine cardiovasculaire?
2: Merci, Caldor. Avant tout, il faut savoir que ces derniers temps, les maladies cardiovasculaires deviennent de plus en plus importantes dans nos contextes africains et en Afrique subsaharienne. Et ces maladies cardiovasculaires prennent de plus en plus leur importance dans les maladies parasitaires et infectieuses. Et déjà, dans le rapport de l'OMS pour l'année 2008, il a été signalé que d'ici 2030, au moins 43,5% de la mortalité et morbidité dans le monde serait due aux maladies cardiovasculaires. Et donc, c'est à ce sujet-là que la place des douleurs thoraciques d'origine cardiovasculaire s'avère importante pour notre pays, le Tchad. Comment reconnaître une douleur d'origine cardiovasculaire? C'est plus simple de le reconnaître. C'est-à-dire que toute douleur à la poitrine qui survient de façon brutale au repos, et puis cette douleur, si elle est constructive, elle est permanente, qui dure plus de 30 minutes, et angoissante avec une sensation de mort imminente. C'est-à-dire que le malade vous crie, il dit qu'il a envie de mourir. C'est comme si sa poitrine va écraser, il pleure, il a envie de mourir. Et puis, la douleur est irradiée le plus souvent vers le dos, vers l'épaule gauche, vers le cou, vers la mâchoire inférieure, ça serre en étau. Et puis cette douleur aussi se déplace vers le bras gauche. Alors, si vous avez cette douleur comme ça, c'est que c'est une douleur d'allure coronarienne d'origine cardiovasculaire.
1: Docteur Alaoui, quelles sont les maladies du cœur qui peuvent causer une douleur thoracique?
2: Alors, il y a plusieurs maladies du cœur qui peuvent causer une douleur thoracique. D'abord, il faut savoir qu'il y a deux types de douleurs thoraciques. Il y a les douleurs thoraciques aiguës et les douleurs thoraciques chroniques. Pour les douleurs thoraciques aiguës, nous avons comme maladie, comme chef de file, vous avez ce qu'on appelle les péricardites, c'est-à-dire une inflammation d'une couche qui entoure le cœur. Voilà. La couche-là qui entoure le cœur, si elle est inflammée, ça donne de la douleur. Il peut y avoir de l'eau autour du cœur qui peut aussi donner de la douleur, ce qu'on appelle les péricardites liquidiennes. Vous avez aussi la fameuse maladie redoutable, mortelle, qu'on a fait l'infarctus du myocarde. C'est une nécrose, c'est-à-dire que le muscle du cœur est nécrosé d'environ 2 mm carrés. Et cette pathologie donne aussi des douleurs thoraciques. Il y a aussi ce qu'on appelle l'embolie pulmonaire, c'est-à-dire que c'est une pathologie purement vasculaire, mais au niveau des poumons, et qui survient de façon brutale et ça crée de la douleur et difficulté à respirer. Il y a aussi ce qu'on appelle les dissections aortiques, c'est-à-dire que les gens qui ont des problèmes de tension, sans tension monte, et puis les vaisseaux peuvent se rompre, et puis ça va créer une effusion de sang dans les parois, et ça crée de la douleur. Et dans ce cas, la douleur descend plutôt vers le ventre. Voilà, ça descend vers le ventre et non à la mâchoire inférieure et au bras gauche.
1: Docteur Alaoui, quelles sont les causes de ces maladies?
2: Alors, les causes de ces maladies, par exemple, prenons le cas qui nous intéresse particulièrement aujourd'hui en N'Djamena, ce sont les syndromes coronariens aigus, qu'on appelle infarctus du myocarde. Les causes sont multiples. Si tu as un problème de diabète, si tu as un problème d'hypertension artérielle, si tu as un problème de cholestérol qui monte dans le sang ou qui descend trop dans le sang, si tu fumes, tu es un tabagique connu, et si tu as vraiment le stress important, et ce genre de facteurs-là qu'on appelle les facteurs de risque cardiovasculaire, et ces facteurs peuvent causer ce qu'on appelle l'infarctus du myocarde, aujourd'hui appelé sous le nom de syndrome coronarien aigu. Voilà, ça c'est un. Deuxième chose, pour l'embolie pulmonaire, particulièrement chez les femmes qui accouchent, les femmes qui bénéficient des césariennes. Tu vois, la césarienne, ça dit qu'on opère les femmes pour enlever l'enfant. Et si on ne fait pas une prophylaxie antithrombotique, ça dit qu'on ne donne pas de médicaments pour rendre le sang un peu liquide, alors ces femmes-là courent le risque de faire ce qu'on appelle embolie pulmonaire. Tout comme les gens ici au Tchad, il y a beaucoup d'accidentés, des traumatisés, des fractures, je veux dire par la fracture de pied, de la hanche. Et ces gens-là, des personnes-là, courent aussi le risque de faire ce qu'on appelle l'embolie pulmonaire. Donc il y a beaucoup, beaucoup de multiples, beaucoup de causes de ces maladies cardiovasculaires qui sont à la base de douleurs thoraciques. Mais ça nous manque. On a des médecins qui sont bien formés. On a la main pour faire ce qu'on appelle l'angioplastie coronaire, mais on n'a pas la salle de cathé, on n'a pas la salle de la table de la coronarographie. Et comment on va faire? On n'a pas une salle hémodynamique, on n'a pas une unité de soins intensifs. On ne pourra pas se lancer dans ces choses-là.
1: Docteur Alaouaï, une fois de plus encore, je vous remercie d'avoir accepté venir ce matin clarifier nos auditeurs sur l'importance de la douleur thoracique d'origine cardiovasculaire qui menace vraiment la population tchadienne. Espérons vous retrouver encore très prochainement pour d'autres thèmes.
2: Merci. Nous sommes disposés à développer d'autres thèmes si vous voulez bien.
1: Docteur, comme les patients vous attendent aussi, je vous souhaite une bonne journée de travail.
2: Merci. Bonne journée à vous aussi.
0: À l'instant, Caldor qui recevait Dr Alaouaï Lucien, il est cardiologue au niveau de l'hôpital général de référence. Et il est venu nous expliquer la douleur thoracique d'origine cardiovasculaire. J'espère qu'après avoir suivi ce magazine-là, vous en êtes sorti la tête bien édifiée. Nous remontons la pente avec cette fois-ci ce morceau signé Dougia News, Africa Melody, la version revue corrigée.

l'instant, Africa Melody dans Dougia, la version review corrigée. J'espère que vous y êtes. Et voilà, nous aussi, et c'est un voyage que nous sommes en train d'effectuer ensemble. Nous allons passer en revue quelques rubriques. Tout à l'heure, vous avez suivi Caldor qui recevait Docteur Aloy Lucien. À partir de 6h, nous allons entrer dans le calendrier grégorien. C'est une rubrique dédiée à la découverte du prénom du jour. Ensuite, nous allons procéder à la lecture de vos avis et communiqués ici à 6h15. Interviendra Tchad Actualité matin à 6h30. Et puis, à 7h, prendront fin nos émissions pour la matinée de ce jeudi 30 juillet 2026. Cabine technique, c'est toujours l'affaire de Tchoboué. Au micro,

Le pilote numéro 1, c'est Tenant Jean-Yves Legrand. Et voici maintenant Hilarion. Nous sommes au Gabon. Ils ont dit, ils n'ont qu'à raconter. Attends, mais en tout cas, ce que les autres disent de vous, ça ne vous fait pas grandir. Hein? Qu'on vous dise en face, c'est encore mieux qu'on vous dise ça sur le dos. Le dos n'a pas de face. D'accord? Si on a besoin de vous dire quelque chose, qu'on le dise en face. J'espère que c'est en cela seulement que vous allez changer.

Hilarion Guémant, et nous sommes au Gabon comme ça, dans la forêt dense gabonaise. On est chez Brice Oligui Clotaire, le président charismatique

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Les on-dit n'ont pas d'importance, hein. L'essentiel. Hilarion Guément dans Les on-dit, 5h passées de 35 minutes. On évolue comme ça dans la douceur, hein. J'espère que vous y êtes. Alors, nous aussi, avec votre permission, nous allons prendre cette fois-ci Tabouley, Emilia Bell qui nous chante Faux pas. Allez, il faut lorsque vous trébuchez, vous tombez, il faut vous relever. Autant de fois que vous tombez, hein. Et c'est comme ça la vie. Il y a les hauts et les bas, c'est ce qu'on appelle les vicissitudes de la vie quotidienne, les trains quotidiens.

vaisseaux, celles qui sont montées à bord avec nous, je les appelle les grands voyageurs. Les petits voyageurs, c'est ceux-là qui dorment toujours. Hein, ils sont en train de ronfler dans le creux de votre lit, dans leur lit, j'allais dire. Lorsque vous vous sentez à bord, c'est la communion d'ensemble. Et on évolue ensemble. Mais surtout, il n'y a pas de faux pas, hein.

Ça, c'est les années 84. Tabou et Mbiliabel. On était encore ados, hein. À l'époque, il y avait juste les écrans blancs sur noir. Hein. Et on partait se cacher derrière les fenêtres des gens pour regarder ces clips-là. Mbiliabel et Tabou. C'est comme s'ils ont l'impression de danser comme ça sur l'eau. Hein, sur l'eau. Ça, c'est les effets du cinéma ou de la vidéo.

D'ailleurs, je dis, il faut laisser le temps faire son temps. Comme je disais, à l'époque, on se cachait pour regarder à travers les fenêtres des gens. Dieu a fait mieux aujourd'hui. Nous-mêmes, on précède même nos télés à la maison. Hein.

L'époque de Billy Abel, c'est toutes les filles qui voulaient ressembler à Billy Abel comme ça. Sa façon de danser, sa façon de s'habiller, sa façon de sourire, sa façon... Voilà. Et on allait juste même appeler certaines filles Billy Abel, hein, parce que voilà, dans leur accoutrement, elles sont presque Billy Abel.

je vois les grands voyageurs en train de danser comme ça à bord avec nous. Ça fait la gaieté hein, de voir tout un peuple uni autour d'une seule radio que j'ai nommée la RNT. La seule station qui sème la joie dans les cœurs attristés. De loin, nous sommes plus proches de vous. Hein. On atteint tout le monde. C'est sauf dans les églises, dans les mosquées qu'on ne nous atteint pas. Parce que là-bas, on s'arrête pour écouter la parole de Dieu.

0: Oh là là, la belle époque, hein. Qu'est-ce que ça me fait plaisir comme ça de voir déjà tout un peuple uni autour d'une seule radio. Et nous sommes dans les matinales, votre tranche préférée, conçue, réalisée, produite, élaborée, du lundi au vendredi de 5h à 7h. Tout compte effectué, nous, si nous essayons de faire un petit calcul, nous avons 2 heures de temps d'horloge à passer autour de ce voyage-là, un voyage matinal. Et pour moi, c'est un plaisir hein, de commencer une nouvelle journée en votre compagnie, un nouveau jour, et j'espère que ça va se passer comme ça, dans la débordante joie de pouvoir m'accepter chez vous, de m'accorder une petite place moindre, soit-elle hein, parmi vous. La communion d'ensemble, c'est exact. 5h45 minutes dans un quart d'heure, nous allons entrer dans le calendrier grégorien pour découvrir le prénom du jour. Tous ensemble, nous allons découvrir le prénom du jour. Quel sera le prénom du jour à l'honneur aujourd'hui? C'est à savoir tout de suite à 6h pile. On va laisser la place maintenant à Sheila qui nous chante Patrick, mon chéri. C'est la douceur toujours sur les ondes de Radio Tchad. Il n'y a pas de panique, hein? Nous sommes à bord. Attachez vos ceintures. Nous entrons maintenant dans les trous d'air, on appelle ça, lorsque vous allez en l'air.
1: Patrick, mon chéri.
0: Les ondes de turbulence.
1: Je ne sais pas pour combien d'heures nous sommes.
0: C'est comme ça que disent les pilotes.
1: Le temps est si mauvais. Une catastrophe épouvantable.
0: Mais avec nous, il n'y a pas de panique.
1: Notre avion n'a pas pu décoller dans la tempête. Et j'ai eu tellement peur que je me rends compte aujourd'hui à quel point je t'aime.
0: Faut pas avoir peur, hein.
1: Patrick.
0: Roseline. Yasmine,
1: mes pensées,
0: bon réveil matinal à toi.
1: Ici, l'été est bien fini.
0: Didi,
1: je repense à nous.
0: Diane,
1: à nos vacances.
0: Et le procureur,
1: notre été,
0: le grand voyageur à l'écoute aussi.
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0: Ah, on se réveille comme ça en douceur, hein.

On a évité la catastrophe. Nous étions entrés dans les zones de turbulence, dans les trous d'air. Et nous en sommes ressortis comme ça, sains et saufs. Et voilà, le voyage continue. Le voyage se poursuit. Le voyage s'effectue. Et le voyage passe sous la supervision de tenant Jean-Yves Legrand. Je suis votre pilote numéro 1 ce matin. Silson Alguéry nous chante « Né pour dominer ». Lorsqu'on est né, c'est pour dominer. Hein. On ne peut pas être né et puis être à la queue. Non, non, non. C'est ça qui est la vérité. Hein. Si vous voulez être à la queue, ça c'est votre problème. Hein. Nous, on est né pour dominer. C'est la race des domineurs. La race des vainqueurs. Les gens, si vous aiment, tant mieux. Hein. S'ils ne vous aiment pas, tant pis pour eux. Hein. On est né pour ne pas plaire à tout le monde. Hein.

Ah ouais, ça c'est les gens qui cherchent toujours à mettre sur votre dos ce que vous n'avez pas fait dans votre vie. Même si vous dansez dans l'ombre, on dirait que vous soulevez la poussière. Même si vous avez un cheveu crâneux, vous avez des crânes, on vous dirait que non, vous avez toujours des pouces sur votre tête. Ça, on appelle ça l'hypocrisie. Encore 8 minutes avant de passer à autre chose. Après Moïse Salah, on est à Benoï maintenant avec Célestin Mandoué et la ravissante Djamila.

rendez-vous. Aujourd'hui, c'est un jour exceptionnel. Et quand l'amour est déjà là, il faut se dire merci. L'amour dépasse tout, hein. Ça dépasse l'entendement humain même. Dans un couple, quand il y a l'amour déjà, tout coule, hein. Et l'amour, il faut l'arroser. C'est comme des fleurs qu'il faut l'arroser, sinon ça devient fané, c'est pas bien. Faut toujours aimer. Faut toujours rendre grâce aussi, hein, pour tout ce que le bonheur fait pour nous. Il faut avoir la paix du cœur. Lorsque vous n'avez pas la paix du cœur, c'est que ça ne marche pas. Quelque part, ça ne marche pas. Et voici Gato Bivance, en attendant de te couvrir le prénom du jour. Il nous chante Azalaki. Congo Braza. Et le jour se lève. Les oiseaux chantent. Lorsque les oiseaux chantent, c'est pour dire que le maître existe. C'est pour dire, voilà, maître, merci beaucoup. Le maître, c'est qui? C'est le Dieu suprême.

Et dans les matinales, il y a de la place pour tout le monde, hein. On n'a pas d'exception. Les méchants, les bons, les aigris, je vous accepte dans mon transport, hein. Parce que le soleil brille pour tout le monde. Dieu a créé le Dieu, comment on appelle Dieu a créé le soleil pour briller sur tout le monde. Parce que Dieu est amour. Sinon, il allait épargner beaucoup de choses, beaucoup de gens. Mais il a dit non. Ce soleil-là, je le fais briller pour tout le monde. Ben, chacun d'en tirer surtout le profit, hein, parce que le soleil, lorsque vous recevez les rayons solaires, c'est bénéfique, hein, vous n'en connaissez pas.

0: côté.
1: Ah ouais, il fait aussi pleuvoir sous les bons et sous les mauvais, hein, la pluie. Ah ouais. Dieu est disponible, hein, il est toujours exceptionnel. En cela, nous disons merci pour le souffle de vie qu'il nous accorde.

Et tous les voyageurs à bord regardent leur montre. Ah ouais, ils se regardent. Il est pile 6 heures. Écoutez. Bonjour, bonsoir. C'est tranquille ici, hein? Messieurs et dames, nous entrons maintenant dans le calendrier grégorien. Alors, avant d'y entrer, je vous souhaite un excellent réveil matinal et un bon jeudi. Je dis bien, nous sommes jeudi aujourd'hui. Évidemment, hein, aujourd'hui, c'est jeudi, 30 juillet 2026. La fête à souhaiter ou bien célébrer aujourd'hui, c'est avec les Juliette. Ah, c'est connu déjà, bravo. C'est connu. Le prénom du jour est déjà connu. Les Juliette sont à l'honneur aujourd'hui. Nous fêtons aujourd'hui avec les Juliette. Qu'elles soient d'ici ou d'ailleurs, c'est la fête des Juliette aujourd'hui. Personne ne viendra fêter avec... Non. Les Juliette aujourd'hui, là, nous, on attend seulement que les miettes. Hein. Lorsque les Juliette auraient tout mangé, on attend les miettes. Les Juliette sont les reines aujourd'hui. Les Juliette sont des princesses. Ah oui, on va courir derrière les Juliette aujourd'hui. Dans la bouche des gens aujourd'hui, c'est Juliette seulement. Parce que chaque date équivaut un prénom. À chaque date équivaut son prénom. Il faut en profiter. Merci. Alors aujourd'hui, c'est un jour exceptionnel pour les Juliette et ceux qui viennent de gagner un an de plus. Alors nous disons jovial, joyeuse fête, excellente matinée. Et bonjour, bonsoir à toutes celles-là qui portent le prénom de Juliette, qu'elles soient ici ou d'ailleurs. C'est votre fête today. Bon anniversaire à ceux ou celles qui soufflent sur une bougie de plus en ce jour du 30 juillet 2026. Qu'est-ce qu'on dit? Rendez grâce à Dieu et soyez reconnaissants pour sa bonté. Ne soyez pas ingrats, hein? Il ne faut pas se plaindre aussi dans la vie. Il faut laisser le temps faire son temps, hein? Alors, souvenir, rétrospective, 30 juillet. Ça vous dit quoi? Qu'est-ce que cela signifie pour vous, messieurs et dames? Ça vous dit quoi lorsqu'on parle de 30 juillet, par exemple? En bien, mais pas en mal, hein? On ne voit que quêter. Il faut toujours positiver sa vie. Lorsque vous vous rappelez des mauvais souvenirs, c'est pas bon. Il faut mettre ça sous les pieds. Il faut mettre ça sous les paillassons. Mais il faut avancer. Lorsque vous avancez avec des idées bizarres dans votre tête, vous n'avancerez jamais. Alors, lorsqu'on parle en bien, bon anniversaire de naissance, c'est en bien. À moins que ce soit un enfant né avec trois yeux, là. Ah, ça, on ne va plus se rappeler. Bon anniversaire de copinage, d'amitié sincère et solide. Bon anniversaire de fraternité, on dit « Apui Anakiyama ». Voilà. De fiancé aussi, hein, de concubinage, de mariage, de pardon. Bon anniversaire de réconciliation entre les fils et filles du Tchad. De paix retrouvée au Tchad. De victoire sur l'ennemi la nuit, par exemple. De gloire, de grâce divine, de triomphe, d'exploit. Il faut aller d'exploit en exploit. De bravoure, les Tchadiens sont braves. Hein. De succès, on va de succès en succès. Success en anglais. De réussite, de retrouvailles entre les amis. De belles rencontres inédites. De belles rencontres amoureuses. De belles rencontres gravées dans les mémoires. Ouais, levez les mains, on dit... On avance, hein. On dit quoi? À bas et à bas seulement. Les mauvais souvenirs, là, on dit à bas, hein. Vivons seulement. Bon séjour également aux nouveau-nés sur la planète Terre. Bonne arrivée, les tout-petits, dans ce monde pervers et compliqué. Et voici maintenant, et maintenant même, la pensée du jour. Ouvrez les guillemets. Si le plan ne fonctionne pas, change de plan, mais jamais de but. La pensée du jour, si le plan ne fonctionne pas, change de plan, mais jamais de but. C'est un proverbe africain. Refermez les guillemets. Bonne méditation, bon café, bon réveil matinal. Bonjour, bonsoir à toutes et à tous. À présent, la chanson du jour, c'est sien. Jazz Valeur, la force qui libère. Un choix musical de Radio Tchad. C'est tiré de la playlist du service de programme. Salut à tous et bon réveil matinal. Et le jour se lève.

Mathias Valeur dans ses œuvres, avec le titre « La force qui libère ». C'est un choix musical sur Radio Tchad ce matin, dans Atre 4. Vous êtes dans les matinales. Et c'était un voyage matinal que nous effectuons ensemble.

Encore une fois, nous souhaitons joyeux anniversaire à toutes celles-là et tous ceux qui viennent de gagner un an de plus ce 30 juillet 2026 et qui, d'autre part, célèbrent aussi cette date-là à signification diverse et à plusieurs connotations, à plusieurs facettes dans la tranquillité du cœur. On ne fête que lorsqu'on a la paix du cœur. Et lorsque vous faites semblant de fêter, c'est pas bien. Ça, c'est l'hypocrisie. On fête, on est épanoui. On s'éclate, on danse, on saute, on gabande. On ne peut pas forcer les gens à rire, non. Le rire, c'est intérieur, ça vient de soi-même. Mais lorsqu'on vous force à rire, là, c'est l'hypocrisie. C'est pas bien. Une très belle journée à toutes les Juliettes. Et vous qui avez accepté de monter avec moi ce matin depuis 5h pile, je vous envoie l'onction. On souffle. Voilà, on applaudit pour les Juliettes. Et pour ceux ou celles qui viennent de gagner un an de plus aujourd'hui. Alors, je dis comme ça, heureuse fête à ma tante Juliette Doradi. Elle est à Paris, Congo. Maman, garçon, hein. On a aussi une tante qui est à Moïse, elle s'appelle Juliette Gir. Elle est à Moïse, là. Et puis aussi, derrière les Juliettes, on a aussi les Roméo, hein. Juliette et Roméo, ça c'est une histoire romanesque, une histoire intrigante et fascinante. Hein? Voilà, pour ceux qui ont lu ce document-là. Juliette et Roméo. C'est parti comme ça avec Taboulé, Ponce Pilate, qui chante pour les Juliettes. Mesdames, un petit coucou à Sia. Sia Juliette Dumadoum. Votre papa Dumadoum, Donam. Et là aussi à côté, que la fête commence maintenant, maintenant même. J'invite à monsieur Labara, depuis Dafara, par là et là-bas aussi, à se lever et danser avec Taboulé, l'inspecteur Djima Selbaï, Ndangbaï, Betel. Attends aussi la piste. Hein. Dans 4 minutes, vos avis sont communiqués. Merci de monter à bord avec nous. Il y a de la place pour tout le monde. Koudindama Badoual. Hein.

Bon anniversaire à Delar Kularal Marthe qui souffle sur une bougie de plus ce 30 juillet 2026. Elle comptabilise en ce jour 66 bougies.

présente la lecture des communiqués. Chers frères et sœurs en Christ, la direction nationale du campus pour Christ Tchad porte à la connaissance de tous les intercesseurs responsables d'église, groupes de prière et amis de la mission qu'une grande rencontre de mobilisation de prière en faveur des peuples non atteints au Tchad sera organisée le vendredi 31 juillet 2026 de 16h à 17h30. À la direction nationale du campus pour Christ, situé au quartier à Bénin. Cette rencontre spéciale sera un moment de communion, d'intercession et de sensibilisation pour porter dans la prière les peuples qui n'ont pas encore entendu l'église, l'évangile au Tchad. Nous invitons donc tous les intercesseurs, les jeunes, les femmes, les hommes, les serviteurs de Dieu et les passionnés de la mission à prendre part massivement à ce temps de prière et d'engagement spirituel. Demandez au Seigneur de la maison d'envoyer les ouvriers dans sa moisson. La référence, Matthieu chapitre 9, verset 38, venez nombreux et que Dieu vous bénisse abondamment. C'est sien, le coordonnateur national de prière Nobaïsem Emmanuel. Un programme de 3 jours axé sur le bonheur véritable à une époque où le bonheur semble insaisissable pour beaucoup, les témoins de Jéhovah invitent le public à assister à leur série annuelle d'assemblées régionales ayant pour thème un bonheur éternel. Les sessions de ce programme se tiendront du 31 juillet au 2 août 2026 au stade de Diguel. Cet événement attirera plus d'un millier de personnes. Les témoins de Jéhovah comptent parmi les plus grands organisateurs des congrès à but non lucratif. Cette année, le programme gratuit de 3 jours explorera comment accéder à un bonheur durable grâce à une eau spirituelle fondée sur les principes bibliques pratiques. Qui ne souhaite pas être heureux ? A déclaré Monseigneur Agarang Dogolosang, porte-parole locale des témoins de Jéhovah. Le thème de cette année aborde la question du bonheur. Comment l'atteindre et le préserver? Tous les participants découvriront la joie authentique qui découle d'un solide espoir pour l'avenir. De plus, le même programme sera présenté lors des 19 assemblées internationales tout au long de l'année. Ces grands rassemblements auront lieu dans les pays tels que le Portugal, l'Afrique du Sud et la Thaïlande et accueilleront des milliers de délégués venus du monde entier. L'Assemblée régionale Un bonheur éternel proposera des vidéos basées sur la Bible, des discours et des interviews sur des sujets tels que « Être vraiment heureux pour toujours, est-ce réaliste ? Pourquoi vous inquiétez-vous ? Avez-vous trouvé le trésor ?» L'un des moments forts de la journée de samedi sera le baptême de candidats des localités environnantes. Les participants attendent aussi avec impatience la division de l'épisode 4, 5 et 6 de la série « La bonne nouvelle selon Jésus ». Cette série en 18 épisodes présente en détail la vie et le ministère de Jésus-Christ, uniquement sur la base des récits des évangiles. L'épisode 1 a été présenté en exclusivité lors de l'Assemblée régionale de 2024 et les épisodes 2, 3 en 2025. L'an dernier, les témoins de Jéhovah ont organisé plus de 6000 assemblées régionales dans plus de 500 langues sur le thème « Le culte que Dieu approuve ». Cela comprenait 19 assemblées internationales dans 13 pays avec plus de 12 millions de personnes qui y sont assistées. Vous êtes donc cordialement invités à ce grand rassemblement annuel. L'entrée est gratuite, il n'y a pas de collecte. Le directeur général de l'Institut Polytechnique du Tchad, IST, établissement privé d'enseignement supérieur, autorisé à fonctionner par l'arrêté numéro 145, bar PR, bar PM, bar ME, bar SR, SF, bar SE, bar SG, bar DGE, bar SRS, bar DESP, bar 2025 du 6 octobre 2025, porte à la connaissance du public qu'il est ouvert au titre de l'année académique 2025-26 un recrutement des étudiants en année préparatoire dans les 3 filières suivantes. Il s'agit du génie électrique et nouvelles technologies de l'information, maintenance des installations industrielles et biomédicales, logistique et transport. La durée de formation débouchant sur un brevet de technicien supérieur BTS est de 3 ans, soit une année préparatoire et 2 ans de cycle de BTS. L'appel à candidature concerne les personnes titulaires d'un diplôme du baccalauréat des séries scientifiques, C, D, E, ou tout autre diplôme reconnu équivalent. Pour les filières génie électrique et nouvelles technologies de l'information et maintenance des installations industrielles et biomédicales, d'un diplôme de baccalauréat toutes séries confondues pour la logistique et le transport. Un test sera organisé pour évaluer le niveau des étudiants avant leur admission au cycle de formation. Les pièces exigées du dossier sont une demande manuscrite précisant la filière adressée au DG de l'IXT, une copie légalisée de l'acte de naissance, une copie authentifiée des diplômes, les copies authentifiées des relevés des notes, une autorisation de formation délivrée par l'institution de tutelle pour les fonctionnaires et les agents du secteur privé,
deux photos 4x4 en full couleur et une somme de 5 000 francs CFA non remboursables pour les frais de traitement des dossiers. Les dossiers doivent être déposés à la direction générale de l'IXIT à N'Djamena, avenue Kondol. Date de clôture des dossiers, 15 août 2026. Date et lieu unique du test de sélection, 20 août 2026 à N'Djamena. Date limite de confirmation et des inscriptions du 26 août au 15 août, plutôt 15 septembre 2026. Date de la rentrée administrative à l'IXT, 15 septembre 2026. Date de la rentrée académique, 1er octobre 2026, ici à N'Djamena. Contact 66 27 06 73, 63 29 49 30 ou encore le 99 96 34 49. Le document est signé du DG de l'IXIT, Ngar Gerjim Kemtangar. Avis de décès, les familles Madandi, Balandi, Cléotouin, Wibale et toute la communauté Gouri résidant à N'Djamena ont la profonde douleur d'annoncer aux parents à mes connaissances le décès de leur très chère mère, sœur, tante, arrière-grand-père, la nommée Maïdjare Afede. Maïdjare Afede est décédée le mardi 28 juillet 2026 ici à N'Djamena des suites de maladie. Cet avis de décès s'adresse particulièrement à la famille Damsala et Madame Dandai Mendandi à Fianga, au pasteur Doc Kobler et M. Wanga à Lale, les familles de Séré, de Freng, hein, et Goudoum, les familles Solandi et Elena à Pala, les familles du Cameroun particulièrement à Maïdawa Mendandi à Garoua, Madame Kidari et M. Kaksala à Maroua. Le recueillement est au domicile de son fils, le colonel Wangbi Medandi Joseph, au quartier Chagua, non loin du CA7. L'enterrement aura lieu le samedi 2 juillet 2026 à Tokra. Dieu a donné, Dieu a repris, que le nom du Seigneur soit béni. Le chef de la communauté Goulay de Donomanga N'Djamena, M. Abakar Dumongar, M. Dam Moussengar Diblodji Temadji Paulin, Mme Denepor Soulabé, Nan Madi Christophe, les enfants de Djumadou Madi Martin, Madame Mandita Jean Rito Ingart et Monsieur Betola Kim Temay Kim Tewai Olivier ont la profonde honneur d'annoncer à Sa Majesté Tamita Didingar, chef de canton de Donomanga, au chef de village de Kemata par Donomanga, ainsi qu'aux parents à mes connaissances de Kemata, Kemkono, N'Djamena, Sar, Maïbessé, Baili et Kundula, le décès de leur sœur, mère, tante et grand-mère, la nommée Unita Rosalie, connue sous le nom de Mundeba Ngar Ujam, décès survenu dessus d'une courte maladie à l'hôpital de la Renaissance de N'Djamena le 26 juillet 2026. L'inhumation est prévue aujourd'hui, jeudi 30 juillet 2026, au cimetière de Kundula. Le recueillement se tient au domicile de M. Rimtebaï.

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0: Mesdames et messieurs, vous écoutez la RNT et vous avez parfaitement raison. Dans nos studios, il est déjà pile 6h30. C'est exact. Tchad Actu Matin, la première édition du journal Parler, c'est avec vous, Marila Gaylé-Barma. Bienvenue, bonjour Marila.
1: Tenant Jean-Yves, bonjour mesdames, messieurs, bonjour et bienvenue à ce journal. Le 10e arrondissement dispose désormais d'une voirie de 8,7 km. Cet ouvrage est financé sur fonds propres de l'État tchadien à plus de 22,7 milliards de francs CFA. C'est le Premier ministre, chef du gouvernement, ambassadeur Alamaï Alina, qui a procédé à l'inauguration hier. Pour mieux permettre d'organiser et structurer et afin de formaliser le secteur minier artisanal, un atelier se tient à cet effet depuis hier, ici même en N'Djamena. Tchad Actu Matin, nous parlerons culture et c'est avec Mamata Irfodi dans votre chronique Jeudi Culture. Une fois de plus, bonjour et ravi de vous savoir nombreux à l'écoute du poste national. À la primature, le chef du gouvernement, ambassadeur Alamaï Alina, a reçu hier en audience le nouveau représentant spécial du secrétaire général de l'ONU et chef du bureau régional des Nations Unies pour l'Afrique centrale. Des sujets relatifs à la coopération ont été débattus au cours de cette rencontre. On en sait plus avec Mbang Odjim Dogonga Stéphane.
2: Nommé le 26 mai 2026, le nouveau représentant spécial du secrétaire général de l'ONU et chef du bureau régional des Nations Unies en Afrique centrale, UNOCA, Mohamed El Amin Souef, effectue sa première visite officielle à N'Djamena. Cette mission de prise de contact l'a conduit ce mercredi à la primature où il a été reçu en audience par le Premier ministre, chef du gouvernement, ambassadeur Alamaï Alina. Au cours de cette rencontre, les deux personnalités ont non seulement évoqué la mission de l'UNOCA, mais aussi et surtout passé en revue les relations entre le Tchad et les Nations Unies avec un point d'orgue sur le rôle du Tchad lié au maintien de la paix dans la sous-région. Mohamed El Amin Souef à sa sortie d'audience.
3: Ce fut l'opportunité d'aborder un certain nombre de points, notamment les relations entre les Nations Unies et le Tchad, mais aussi le mandat de l'UNOCA. Ça nous a permis aussi de parler des efforts que le Tchad est en train de déployer pour la cohésion sociale, la lutte contre le terrorisme, le vivre ensemble ici, et puis le rôle du Tchad au niveau des pays limitrophes pour imposer la paix et la sécurité.
2: Le haut diplomate onusien dit être satisfait des discussions avec le chef du gouvernement et promet de travailler en étroite collaboration avec les autorités tchadiennes pour le raffermissement des relations qui lient son organisation au Tchad.
1: Mbangodjim Dogonga Stéphane, je le disais au premier titre de ce journal, le Premier ministre, ambassadeur Alamaï Alina, a inauguré hier les voiries urbaines au quartier Fondoré dans la commune du 10e arrondissement de la ville de N'Djamena. Quelques membres du gouvernement et les autorités communales étaient présents. Naour Madine Natoy Ala rapporte.
4: Longue de 8,7 km, cette nouvelle voirie a été réalisée en 38 mois pour un coût global de 22 milliards de francs CFA. Entièrement financée par le gouvernement tchadien, le maire de la ville de N'Djamena, Sounoussi Hassana Abdoulaye, a salué une infrastructure qui contribuera à améliorer les conditions de circulation et le cadre de vie des habitants. Pour sa part, le ministre du Désenclavement et de l'Entretien routier, Amir Idriss Kourda, a indiqué que cette voirie répond aux normes techniques requises et constitue un ouvrage structurant pour le développement urbain de la capitale.
5: Le projet que nous inaugurons aujourd'hui revêt une importance particulière. Pendant de nombreuses années, cette partie de notre capitale était confrontée à d'importantes difficultés. À chaque saison de pluie, les populations vivaient dans l'angoisse des inondations, les rues devenaient impraticables, les habitations étaient envahies par les eaux, les activités économiques paralysées et les risques sanitaires considérablement accrus. Aujourd'hui, grâce aux efforts conjugués du gouvernement, cette réalité appartient désormais au passé. Les infrastructures réalisées constituent un système intégré qui dépasse la simple fonction routière. Elles regroupent des voiries modernes conçues pour assurer une circulation fluide et sécuriser des dispositifs performants de drainage des eaux pluviales.
4: Avec cette nouvelle structure, le gouvernement entend poursuivre ses efforts de modernisation du réseau routier afin d'améliorer la mobilité urbaine et d'accompagner le développement de la capitale.
1: Nanou Roumadine Natoyala, en inaugurant cette voirie, le chef du gouvernement, ambassadeur Alamay Alina, a fait remarquer que cette réalisation entre dans le cadre du programme politique du chef de l'État. Il a par la même occasion souligné l'importance de cet axe pour la population. On l'écoute.
6: Le chantier 8 du maréchal Mahamat Idriss Déby Itno, en son action 65, parle des infrastructures à hauteur de 7 000 pendant le mandat. Et ces infrastructures, évidemment, concernent aussi les voiries urbaines. La cérémonie qui nous réunit est la résultante donc de cet engagement du chef de l'État et du gouvernement. Je suis tellement content de voir aussi autant de populations, autant du monde venu assister à cette cérémonie. Ça prouve combien de fois de plus la route est essentielle dans la vie des populations et elle est aussi essentielle dans le développement d'un pays. Je voudrais dire simple que ce n'est pas fini. C'est un engagement du chef de l'État et du gouvernement. Nous allons continuer à construire les infrastructures dans tous les arrondissements. Aujourd'hui, nous sommes au 10e. Peut-être dans les jours à venir, nous serons dans un autre arrondissement pour une même cérémonie d'inauguration.
1: Le chef du gouvernement que vous venez de suivre invite par ailleurs les populations et les autorités communales à veiller à l'entretien de cet ouvrage. On l'écoute.
6: Je voudrais au passage demander à cette population massive qui est venue assister, avec la joie que je ressens dans leur visage, je leur demande simplement et j'insiste pour que l'entretien soit bien fait. C'est pour leur bien que le gouvernement a construit cette voie. C'est pour leur mobilité et c'est aussi pour que les distances soient raccourcies d'un point à un autre. Aussi, je voudrais demander au maire de l'arrondissement et à la mairie centrale de veiller à l'entretien. C'est bon d'avoir une voie bitumée. C'est aussi bon, d'ailleurs, meilleur de l'entretenir. Il faut l'entretenir pour que ça dure longtemps et pour notre bien. Je ne souhaite pas faire trop de commentaires, mais je voudrais laisser le commentaire à la population. Qu'ils nous jugent sur les actes que nous posons. Qu'ils regardent et ils nous jugent sur les actes que nous posons. Que de venir leur faire des discours.
1: Les propos du chef du gouvernement que vous venez de suivre ont été recueillis et proposés par Narun Madine Natoy Ala. Le nouvel ambassadeur de la République fédérale du Nigeria, Aboubakar Moussa, a été reçu ce mercredi par le ministre d'État, ministre en charge des Affaires étrangères, Dr Abdoulaye Sabour Fadoul. Le diplomate nigérian est venu présenter les copies figurées de ses lettres de créance, l'accréditant auprès de la République du Tchad. Nous reviendrons plus en détail dans nos prochaines éditions. Et puis les instituts de formation sanitaire disposent désormais d'un curriculum de formation des infirmiers, des sages-femmes et des maïéticiens. Le document a été remis hier à 8 instituts et écoles publiques et privées de santé par le ministre de la Santé publique et de la Prévention, Dr Abdelmadjid Abderrahim. C'était dans les locaux du ministère en présence du ministre en charge de l'enseignement supérieur, Dr Sitak Yombatnabini, et de plusieurs cadres des deux départements ministériels. Yassine Biamat rapporte.
7: Le curriculum de formation des infirmiers et des sages-femmes est un document qui vise la formation des agents de santé en licence, master et doctorat. Il fixe pour chaque filière les compétences attendues des diplômes, des volumes horaires, d'enseignement théorique, des travaux pratiques et des stages cliniques. Sa mise en place n'a pas laissé indifférent le ministre en charge de l'enseignement supérieur, Dr Sitak Yombatina Beni.
8: Nous devons avoir des sages-femmes qui sont à la hauteur, des infirmiers qui soient capables de pouvoir nous administrer des soins adéquats. Et donc pour ça, nous avons besoin justement d'avoir un programme, un socle de connaissances commun qui permette justement d'avoir ces hommes et ces femmes de qualité.
7: Le document sera mis en œuvre dès la rentrée prochaine dans les écoles publiques et privées de santé. A recommandé de son côté le ministre de la Santé publique et de la Prévention, Dr Abdelmadjid Abderrahim.
9: La mise à jour du curriculum s'inscrit dans le cadre de la réforme de l'école l'École nationale supérieure des agents sociosanitaires. Le curricula remis ce jour constitue le référentiel national de formation des infirmiers, des sages-femmes et des magnéticiens. Il s'applique à l'ensemble des écoles nationales de santé publique comme privées. Je vous demande néanmoins de vous préparer pour la prochaine rentrée académique 2026-2027 qui devra se faire sur la base de ce nouveau curricula.
7: Ce document a été rendu possible grâce à l'appui financier et technique des partenaires du ministère de la Santé publique et de la Prévention.
1: Yassine Ibni Ahmad, le référentiel de gouvernance, de structuration et de formalisation de l'exploitation minière artisanale au Tchad est validé hier ici même en N'Djamena. C'était au cours d'un atelier organisé par la Société nationale d'exploitation minière et de commercialisation SONIMIC. La ministre des Mines, du Pétrole et de l'Énergie, Fatimé Haram Assil, a personnellement officié la rencontre. Le reportage signé Vourbobé Passeri.
10: Ce cadre de référence est validé pour mieux organiser l'exploitation des ressources, renforcer la transparence et limiter les dérives dans le secteur minier. Le document contribuera également à faire en sorte que les retombées minières profitent davantage à l'économie nationale et aux populations locales. Il clarifie le rôle de l'État, des entreprises et des communautés dans la gestion du secteur. Pour le directeur général de la Société nationale d'exploitation minière et de commercialisation, Abdelkirim Sharfadine Beguera, ce référentiel est applicable dans tous les sites d'exploitation artisanale des mines. La validation de ce référentiel de gouvernance est un grand pas vers la normalisation et la modernisation du secteur minier au Tchad, estime la ministre des Mines, du Pétrole et de la Géologie, Fatimé Haram Assil.
11: Ce travail s'inscrit pleinement dans la vision portée par le maréchal du Tchad, Mahamat Idriss Déby Itno, à travers le chantier 6 de son projet de société qui appelle notre pays à développer une économie résiliente et diversifiée. La modernisation du secteur artisanal tchadien n'est pas une option parmi d'autres. C'est un impératif de souveraineté, de sécurité et de développement.
10: Ce référentiel est donc important quand on sait qu'il transformera désormais les mines en outils de développement durable si les règles sont applicables de manière cohérente.
1: Bourbobé Passiri, la cour d'appel de N'Djamena a un nouveau président. Il s'agit de Mahamat Nour Adikali. C'était la cérémonie d'installation a été placée sous la présidence du procureur général Louapambe Maoli Bruno. Le compte rendu signé Zarab.
12: Mahamat Nour Adikali est officiellement installé dans ses fonctions de président de la cour d'appel de N'Djamena. La cérémonie présidée par le procureur général de la cour d'appel de N'Djamena, Louapambe Maoli Bruno, a réuni les autorités judiciaires, les magistrats ainsi que plusieurs invités au palais de justice. Dans ses réquisitions, le procureur général a rappelé les responsabilités qui incombent au nouveau président et lui a prodigué des conseils pour l'exercice de ses nouvelles fonctions, insistant notamment sur les exigences liées à la bonne administration de la justice. Cette installation fait suite à la nomination de Mahamat Nour Adikali et marque son entrée officielle en fonction à la tête de la cour d'appel de N'Djamena.
1: 6h passées et 43 minutes à Corbol, Karma et Gundi. Votre chronique culture de la semaine s'intéresse aux atouts et avantages du troisième recensement général de la population et de l'habitat pour les arts et la culture. Chronique signée Mahamat Tahir Foudi.
13: Le troisième recensement général de la population et de l'habitat RGPH3 ne sert pas uniquement à compter les habitants. C'est aussi un outil précieux pour l'avenir des arts et de la culture. En connaissant mieux la répartition des populations, leur langue, leur mode de vie et les territoires qu'elles occupent, le Tchad pourra mieux préserver et valoriser son immense patrimoine culturel. Par exemple, prenons la culture des Sawo autour du lac Tchad, les traditions du peuple de Guéra, les danses du Logon ou encore les expressions artistiques et nomades du BET. Des données fiables permettront d'identifier les zones où ces richesses culturelles, artistiques et cultuelles sont plus vivantes afin d'y développer des maisons de la culture, des bibliothèques, des musées, créer des festivals ou des écoles des arts. Bref, les valoriser. le RGPH 3 aiderait également les décideurs et ses partenaires à mieux répartir les investissements culturels entre N'Djamena et les autres provinces afin qu'aucun territoire ne soit oublié. En participant au recensement, chaque citoyen contribue aussi à écrire la cartographie culturelle du Tchad de demain. Se faire recenser, c'est aussi donner une meilleure place à notre identité, à nos artistes et à notre patrimoine dans les politiques publiques. Se faire recenser, ce n'est pas seulement répondre à des questions administratives, c'est aussi permettre à l'État tchadien de mieux reconnaître, préserver et valoriser les richesses culturelles du Tchad. Culturellement, à la semaine prochaine.
1: Eh oui, culturellement, la semaine prochaine, Mahamat Tahir Fodi, 6h passées de 45 minutes à Hadjar Hadid, Hadjar Marfeyine et Kunduru. Point final à cette première édition de ce 30 juillet 2026, collaboration technique. Tchobwe Gabriel qui vient de céder sa place à Agidi Rigobert. À la présentation, Marie Laguéli Barman, excellente journée sous la protection divine. Rendez-vous, Inch'Allah, demain.

10h passé de 49 minutes. Vous avez suivi tout à l'heure chat d'actualité matin avec Marie Laguélé. Je vous en présente la suite de vos avis et communiqués. Tout en sachant qu'au niveau de la cabine technique, il y a un changement. Tchoboué Gabriel est parti. C'est sa place maintenant à Rigobert, à Agidi. La grande famille de Yangur et de Kodogum, la famille Toyum Ndakoum et la famille Larmé Ndalmbang ont le regret d'annoncer le décès de leur fille, nièce, cousine, la nommée Demba Mireille, connue sous le nom de Mimi, la fille de Béaïta Yangur et de Béal Obet Ndakoum, décès survenu le 27 juillet 2026 à l'hôpital général de référence des suites de maladies. Le lieu de recueillement est à Toukra, chez feu Dr Isaya Dakoué, en face de 10 000 villas. L'enterrement a lieu aujourd'hui, jeudi 30 juillet 2026, au cimetière de Toukra. Cette triste nouvelle s'adresse à tous les parents de Moïsala, de Dembo, de Gon, de Wangtayan, de Dakou, de Toaltaga et de Sar. Dieu a donné, Dieu a repris, que l'âme de la défunte repose en paix. Les familles de Adoum, Mamat et Yakouma ont le regret d'annoncer aux parents et amis le décès de leur fille et nièce, la nommée Hawa Adoum. Hawa Adoum est décédée à Montréal, au Canada, le 22 juillet 2026. L'arrivée de la dépouille est prévue pour le vendredi 31 juillet 2026 à 9h et suivie de la prière mortuaire à 13h à la mosquée Harazaï. La place mortuaire est au domicile de feu Mamat et Yakouma, que l'âme de la défunte repose en paix. Moustapha Djoubdje, Amoulang, Samacho Andakaizou, Philippe Mao Anigué, Joseph Oumar Ponga, Loré Afumbi, Docteur Clément Tondo Longang, Vamadi Tobio Napoléon, Docteur Amoulang Adoum Liouna, Adé Adjedoué Weidou, Docteur Djigao Machanga, Docteur Boukar Michel, Docteur Jean-Paul Batna, Léna Maho, Kefas Gagé, David Gogué, Mocho Akulumu, Macro, Joseph Bazian, Paul Adoum, Aloka Andakaizou, Hélé Josué, Paul Pesgen, Jogdelang Agobona, Docteur Adanza Michel et toute la famille Gogor. Ndjamena ont la profonde douleur d'annoncer le décès de Awini Ndakmeizo Pierre. Awini Ndakmeizo Pierre est décédé le 29 juillet 2026 à Ndjamena des suites de maladie. Cet avis de décès s'adresse à Gaba Paul, Mocho André, Imdigé Adedi, Gamana Andakasu et Adadjo Matnatus à Beren, Madivina Roger à Faya, Abel Massamgué et Abia Nagé à Mao, Andakaizu Simon à Gounougaya, Aman Azina au Congo, Baikam Batna, Ozias Nankere, Parfait Nankere, Jules Vaidama tous en France, Krasidi Batna au Canada, à Soktam Bangao au Congo-Brazzaville, à ceux des villages Glendeng, Bangor, Kabra, Kouroup, Silia, Kola, Dam, Odol, Adil, Barmi, Koutoun, Baili, Petit Karoum, Mas, Klavandi, Kouseisei, Guété, Troua et ceux de Maïdougri au Nigeria. L'enterrement prévu pour le 31 juillet 2026 au cimetière de Toukra. Le recueillement est à domicile de son grand frère Moustapha Djoubdje Amoulang au quartier Walia Adjaraï, à l'ouest de l'église catholique Saint-Bernard. Paix à son âme. Les familles Ria Dingam, Silas Lotogoto, Sosten Bekoto, les enfants de Nelede Ria Dingam, Julie, Mumbai Damaris, Général Mbaye Ornom, Tala, Cléophas, Nodi Tolum, Claude, Malik Njedoum, Ndombaye Oumi, commissaire divisionnaire Nonleyo Dingam Nadi, André, Dikol Dingam, Dingam Nadi, Clément, annonce avec douleur aux parents de Komen Mbaira Betolé, Parmbiku, Dangdili, Bembura, Danda, Donia, Donankasa, Mundu, Njamena et les autres vivants à l'extérieur du Tchad, les membres de l'AECDKM, Riabe et Jeanne Akoumé, Omel et Ndigde Obed Doba, Mbaïdi Ndjirandi Adoba, Ndigde Michel et Ngarnoudjum Abibidja, le décès de Nelede Ria Digam Julie, décès survenu le 28 juillet 2026 à l'hôpital général de référence de Ndjamena. L'enterrement est prévu pour le 1er août 2026 au cimetière de Toukra. Le recueillement a lieu au domicile de la défunte à Boutalbagar. La cérémonie funèbre sera organisée à l'EET numéro 1 de Mursal. Paix à son âme. Remerciements à tous ceux et celles de près ou de loin au nom de toute la famille Yagbeï Dagoumé. Remercie l'EET numéro 3 de Mursal, l'EET numéro 3 de Farcha, l'EET numéro 1 de Koulouiti, l'EET numéro 15 de Ndjamena, l'EET numéro 35 de Béré,
le thé numéro 3 de Delbian pour vos prières de, et vos présences, vos dons et vos soutiens durant cette épreuve douloureuse du rappel à Dieu de notre sœur Ladi Yagbey Dagoumen, survenue le 25 juin 2026 à l'hôpital général de référence de N'Djamena, inhumé le 1er juillet 2026 à Delbian. Votre amour et votre solidarité nous ont été fortifiés. Que Dieu de toute consolation vous bénisse et vous rende au centuple. Que son amour soit glorifié. Paix à l'âme de la regrettée Ladi Yagbey Dagoumen. Enfin, remerciements Madame Eljima Abderrahmane et toutes les familles Kouri et Domo, profondément touchées par les nombreuses marques de compassion, de solidarité, de soutien manifestées à la suite du décès de leur très chère mère et épouse Lélé Ngaré, survenue le 21 juin 2026 à N'Djamena, adressent leurs sincères remerciements à la communauté Moussey et à la communauté musulmane de Gounougaïa, à Monsieur le préfet Moussa Dassidi, à Monsieur le Premier ministre Alamaï Alina, à Monsieur le médiateur national Salek Ebzabo, à tous les chefs des cantons Moussey du Tchad et du Cameroun, à tous les ressortissants Moussey de N'Djamena, de Koussiri, de Garoua et de Yagoua, à tous les parents maternels Bagrimi de N'Djamena, du Charé Bagrimi d'ailleurs, à tous les militants et militantes du l'UNDR, ainsi qu'à tous les parents à mes connaissances et toutes les personnes qui, de près ou de loin, ont apporté leur soutien moral, spirituel, matériel et financier durant cette douloureuse épreuve. Les familles expriment leur profonde gratitude pour les prières, les témoignages, les compassions et les contributions consenties en faveur du repos de l'âme de la défunte. Puisse Dieu, dans son infinie miséricorde, rendre au centuple à chacune et à chacun la charité témoigne que l'âme de notre chère défunte repose en paix. Une fois de plus, Radio Tchad par Mawa présente ses sincères condoléances et compassions à l'endroit des familles éplorées.

Et voilà, l'arbitre siffle. Voilà, on n'a pas dit le contraire, hein. C'est pratiquement terminé pour cette tranche d'antenne. Baptisé les matinales de ce jeudi 30 juillet 2026, ça dit acte 4. Réalisation technique, son arrangement, correction, mixage, Chopo et Gabriel depuis 5h pile qui cède sa place maintenant à Guédi Rigobert. La régie d'antenne, c'est la haute instance de contrôle. Et merci infiniment pour tous ceux, celles qui ont accepté de monter à bord dans ce grand voyage que j'ai nommé les matinales, acte 4 de ce jeudi 30 juillet 2026. Nos amis du côté de Grédia assurent la mise en onde. C'est grâce à eux que vous nous recevez de par le monde. Pour la locomotion, le chauffeur ce matin, c'est Abou. Non, c'est pas Abou plutôt, c'est Adam. Hein? Adam Walkanabou. Nos amis du côté de la maintenance, l'informatique, l'enregistrement, c'est tous ces services réunis là qui nous ont permis de sortir la tête haute avec brio. La ceinture, micro, casque et parole du soutenant Jean-Yves Legrand. Je serai ravi de vous retrouver Inch'Allah le dimanche matin à 5h pour votre émission Aube Dominicale. D'ici là, portez-vous bien. Je vous souhaite de passer une bonne suite de programmes sur Radio Tchad. Les amis, qu'est-ce qu'on dit? À tout à l'heure.

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0: Tchad, vous faites bien de suivre les programmes de radiodiffusion nationale tchadienne qui émet de N'Djamena, notre charmante capitale. Il est 12h01 dans ce studio. Mesdames, Messieurs, bonjour et merci d'être des nôtres pour ce voyage qu'on appelle Antenne Midi. Antenne Midi donc de ce jeudi 30 juillet 2026. Sachez que nous sommes ensemble de 12h à 15h avec un riche programme au menu. Services informatiques, maintenance, la sécurité, le transport, la rédaction, exploitation et antenne, programme, production, régie d'antenne, le centre émetteur de Grédia, sans oublier les différentes stations provinciales de l'UNAMA, sont tous présents. La régie recette, c'est l'affaire de Fatimé Hassan Yatouille, enregistrement Mahamad Nour, assisté de Mahamad Nour Zakaria, de Mahamad Ali Arba et de Asma Mahamad Tabak. Mes copilotes ce midi, c'est Agidi Rigobert, assisté de Cobra Moussa, Cobra Mahamad Abakar et de Khadija Okito Togoy. À l'écoute de la station mère, c'est vous nos fidèles auditeurs et dans ce studio, nous sommes deux.
1: Geneviève Valandigoubaï.
0: Et moi-même, Nadège Demba Dolmian. Tout à l'heure, à partir de 12h10, vous aurez votre émission Gardez l'écoute présentée par Mac Alex, suivie de la variété musicale. 13h10, vous aurez votre magazine CPN Maternité 2 kg, radioservice 13h30, suivi de la publicité Tchad Actualité Midi 14h, 14h30, radioservice 8 et fin, et lorsqu'il sera 15h, c'est avec plaisir qu'on cédera la place à une autre équipe pour vous tenir toujours en haleine. Voilà le programme bien détaillé. Alors qu'il est 12h03 dans ce studio, nous sommes très ravis de vous retrouver donc en ce quatrième jour de la semaine et c'est dans Antenne Midi du 30 juillet 2026. Nous allons donc ouvrir le bal par un groupe de chez nous, Soubiana, musique dans le titre Belle Vie.

le train en marche. Mesdames, messieurs, sachez bien que vous êtes à l'écoute des programmes de radiodiffusion nationale. Tchadien et Sedan entrent. 30 juillet 2026 en France sonore, le groupe Soubiana Musique dans le titre Belle Vie. Nous allons toujours continuer par savourer à partir de 12h10. Mac Alex sera là pour votre émission Gardez l'écoute. Entre-temps, on maintient la musique avec Soubiana.

Les plus grandes réussites commencent toujours par la volonté de reprendre la route, même après une pause. Les plus grandes réussites commencent toujours par la volonté de reprendre la route, même après une pause. Bonjour à toutes et à tous. Et quel immense plaisir de vous retrouver sur les ondes de la Radiodiffusion nationale tchadienne pour un nouveau rendez-vous de votre émission interactive. Gardez l'écoute. Nous sommes aujourd'hui jeudi 30 juillet 2026, c'est le 211e jour de l'année. Nous entamons la dernière ligne droite du mois de juillet en cette 31e semaine de l'année. Il reste 154 jours avant de tourner la page de 2026. Après quelques jours d'absence consacrés à l'atelier régional du projet UNESCO, Union africaine de radiodiffusion, UAR, sur le renforcement des médias du bassin du lac Tchad dans l'action climatique et la gestion des catastrophes, nous sommes très heureux de reprendre rendez-vous avec vous. Et merci pour votre fidélité, votre patience et tous vos messages d'encouragement. Et pour cette reprise, nous vous proposons la playlist qui était prévue lundi dernier avec de belles sonorités d'ici qui accompagneront votre pause de midi. Et comme toujours, gardez l'écoute, c'est votre émission. Réagissez en participant en direct en nous appelant au 61 53 53 20, c'est-à-dire au 61 53 53 20. Installez-vous confortablement, montez le volume de votre poste radio et laissez-vous emporter par 50 minutes de convivialité, de musique et de bonne humeur. L'équipe du jour est composée de Rigobert Agadi à la technique. À ses côtés se trouve trois charmantes jeunes dames. Il y a Koubra Hassan, Koubra Abakar Moussa et Koubra Abakar Mahamat. Nous avons également Khadija Wokit. Voilà, et l'équipe technique comme ça. Vous avez à l'enregistrement, lui on l'appelle Mamanour. À la locomotion, lui c'est Abou. Au micro, je suis votre humble serviteur. Rappelez-moi comme vous voulez, Alexis Dumasca ou Mike Alex. Voici les trois questions. La première question, quand célèbre-t-on la journée internationale des femmes et des filles de science? Quand célèbre-t-on la journée internationale des femmes et des filles de science, hein? Deuxième, que signifie IDH? Que signifie IDH? Et enfin, à qui peut-on attribuer cette citation? À travers des nuages, il y a toujours un ciel. À travers des nuages, il y a toujours un ciel. Comme je l'avais dit, le numéro d'appel, c'est le 61 53 53 20. Mesdames et messieurs, on commence l'émission avec ce son.

0: Justement, 12h15 sur la peinture murale de la RNT. Nous avons un tout premier appel. Entre-temps, sachez que l'artiste qui passe actuellement en France Nord s'appelle Mondo Célestin ou MC. L'artiste, c'est le titre qu'il nous propose. Nous sommes à Ambata avec Ngueré Dibaye. Guérin, bonjour.
1: Bonjour, le boss.
0: Comment allez-vous, patron?
1: Dieu merci, ça va. Et de votre côté?
0: Oh, Dieu merci, ça va. Ça va. Cool, cool, cool.
1: Good.
0: Good. C'est ça.
1: Ok, je viens pour la première question.
0: La première question.
1: Je propose le 11 février.
0: 11 février, d'accord. Je note. Deuxième question.
1: Deuxième question. C'est indice de développement humain.
0: Développement humain ou humaine?
1: Humaine.
0: Humain ou humaine?
1: Indice de développement humain.
0: D'accord, ok, je note.
1: Ok. Mm-hmm. Troisième question. Mm-hmm. Je propose Mohamed Al-Faytiri.
0: D'accord, c'est noté. Qui est à okay, côté merci. Qui est à côté?
1: Bon, c'est Raphaël.
0: Raphaël de Wadifira?
1: Raphaël d'Ambata.
0: Raphaël d'Ambata.
1: Oui.
0: D'accord, il ne veut pas participer? Bon. Raphaël?
1: Il dit, il n'est pas prêt. Je ne suis pas prêt, mon ami.
0: Pourquoi?
1: À la prochaine.
0: À la prochaine, là. La prochaine, c'est quand? C'est quelle date?
1: Non, ça va venir. Demain seulement, on va se rattraper.
0: Il n'y a pas de souci, monsieur Raphaël.
1: Okay.
0: Merci.
1: Bonne animation.
0: Merci. Merci pour votre fidélité. Bonne écoute à vous.
1: Merci. Merci beaucoup.
0: On est ensemble.

0: Artiste, appelle-moi l'artiste. Ah oui, monde céleste, appelle-moi l'artiste sur la platine de votre radio. Nous sommes dans le Terwadei avec Dorsna Maurice. Abel, t'es sous Abel. Oui, t'es sous Abel.
1: Oui, bonjour, mon collègue.
0: Allez, quoi?
1: Et ça va, et vous-même?
0: Ça va très bien, ça fait 2 jours, hein, comme on le dit.
1: Oui, ça va vraiment 2 jours.
0: Quelles sont les bonnes nouvelles?
1: Oui, à Bizela, ça va, on est encore debout.
0: Ah, il paraît qu'il a plu là-bas aussi, non?
1: Il n'a pas plu, hein. Ça fait 2 jours déjà. On n'a pas entré.
0: Ça fait 2 jours seulement, non?
1: Pardon?
0: 2 jours seulement, non?
1: Oui, 2 jours seulement, oui.
0: Bah.
1: C'est beaucoup. 2 jours, c'est beaucoup, non?
0: Aïe.
1: Comme la pluie vient avec un retard, là. On veut se rattraper avec le reste.
0: Vous voulez qu'il pleuve chaque jour?
1: Ça
0: même. D'accord, ça va venir. Ne pleurez pas après. Ok,
1: oui, ça va venir. Inch'Allah.
0: c'est bien.
1: Ah, pour le questionnaire.
0: Oui.
1: Allô?
0: Aïwa, première question.
1: Oui, pour le questionnaire.
0: Oui.
1: La première question. 11 février.
0: Oui.
1: 2.
0: Deux.
1: Indice de développement humain.
0: D'accord.
1: 3. Mohamed Al-Faituri.
0: D'accord. Tout est noté.
1: Bonne animation.
0: Merci beaucoup, Desabel. On salue tous nos amis qui nous suivent depuis ABC. 61 53 53 20. C'est le numéro d'appel. Je rappelle les 3 questions pour vous avant qu'on ne passe à un autre son. La première question, quand célèbre-t-on la Journée internationale des femmes et des filles des sciences? Deuxième question, que signifie IDH? Et enfin, à qui peut-on attribuer cette citation? À travers des nuages, il y a toujours un ciel. L'artiste Monde Célestin, à qui on va demander hein, de céder sa place au dieu Afrotronix et Maxo. Et ça donne, il est déliré. On écoute.

0: et Maxo. Nous sommes à Wallia cette fois-ci avec Dynamo. Dynamo, bonjour.
1: Bonjour Alex.
0: Comment allez-vous, cher Dynamo?
1: Je me porte bien, vous?
0: Dieu merci, ça va très bien.
1: Ok. Pour la première question.
0: Oui, la première.
1: Chaque 11 février.
0: D'accord, je note. Deuxième.
1: La deuxième question. Un liste de développement humain.
0: D'accord, je note également. Et la troisième?
1: Je laisse la troisième.
0: À qui?
1: Aux autres.
0: D'accord. Merci.
1: Et bonne suite de la journée.
0: Merci à vous, on est ensemble.

0: Nous repartons dans le droit d'œil. Cette fois-ci, c'est avec Dorsna Maurice. Bonjour, Maurice.
1: Bonjour, le phénoménal.
0: Comment allez-vous?
1: Je vais très bien comme poisson dans l'eau.
0: Dans quel type d'eau? Eau tiède?
1: Ah, eau chaude? L'eau de la rivière.
0: Ah, d'accord. Sinon, son sort sera scellé.
1: Pour la troisième question.
0: La troisième.
1: Mohamed Al-Faitouri.
0: D'accord, je note.
1: Et la deuxième?
0: Oui.
1: Indice de développement humain.
0: C'est noté.
1: Et la première? Chaque année le 11 février.
0: C'est noté également.
1: Ok.
0: Merci beaucoup.
1: Bonne animation. Clin d'œil à celle qui vient de me répondre là. Qui avait décroché là. Je suis galant, hein.
0: Koubra Abakar Moussa.
1: Koubra Abakar, salutations à toi.
0: Et puis à ses côtés se trouve Koubra Abakar Mahmad. Et puis il y a une autre qui s'appelle Khadija Wokit aussi. Donc la technique est gâtée aujourd'hui par les femmes. Elles ont pris le pouvoir aujourd'hui à la technique. Merci beaucoup. 61 53 53 20, c'est le numéro d'appel.

0: Nous sommes cette fois-ci à Harlem, à City, Arde Djumal, précisément au CLAC, avec Mr. Kiram. Kiram Youssouf, bonjour.
1: Bonjour, Big Boss.
0: Bonjour, patron.
1: Ouais, on est debout.
0: Quelles sont les bonnes nouvelles?
1: Ça fait deux jours.
0: Voilà, hein. On est là. Hein?
1: Ça reprend avec plein d'énergie.
0: Ouais, ouais. On est fatigué, mais on reprend quand même avec beaucoup d'énergie. Bah,
1: Voilà.
0: Oui.
1: Il y a la première.
0: Oui, la première.
1: 11 février.
0: C'est noté. Oui.
1: La deux indices de développement humain.
0: Et voilà.
1: Et bon, je laisse tomber la 3.
0: Pourquoi?
1: Hein?
0: Pourquoi?
1: Bien.
0: Carte, ça va?
1: Oui, Carpota.
0: D'accord, c'est bien.
1: On a aménagé l'axe du sénateur Dubert, une petite association, on a aménagé, ça va.
0: Ah. Félicitations à lui et puis à tous ceux qui sont du quartier, surtout les habitants du quartier Carpota.
1: Oui, vraiment. Juste aussi pour profiter demain, nous allons vous caler pour nous rendre chez notre cher ami Laurent.
0: D'accord. Ah, c'est bien. Ce sera.
1: Merci.
0: Bonne attention. Ok, merci. Merci beaucoup. Ok, merci. On est ensemble. Je vais devoir reprendre les trois questions avant qu'on passe à notre son. La première question, quand célèbre-t-on la journée internationale des femmes et des filles de science? Deuxième, que signifie IDH? Troisième, à qui peut-on attribuer cette citation? À travers des nuages, il y a toujours un ciel. 61 53 53 20, c'est le numéro d'appel. Après le dieu Afrotonix Maxo, retrouvons cette fois-ci MBH. Excusez-moi, on écoute.

0: ami, on pleure pas.
1: C'est vrai que j'attends mon heure, mais en attendant, je profite de mes munitions. Manichila la faille, manabga dernier.
2: Eh oui, manichila la faille, manabga dernier. MBH sur la platine de votre radio. On fait comme ça avec les à mon voisin. Dara, salut. Ça va? Merci beaucoup. Nous sommes à Béchir une fois de plus avec Béchir Moussa. Béchir, bonjour.
3: Ah, Marc Alex, bonjour.
2: Comment allez-vous, cher Béchir?
3: Ça va bien. Comment? Pourquoi?

0: Oui.
1: J'ai écouté parler de Siankala.
0: Voilà, c'est ça.
1: Ça, c'est bien, ça, c'est bien.
0: C'est
1: Bon.
0: pour c'est un atelier régional, hein, un atelier régional du projet UNESCO, Union africaine de radiodiffusion, hein, UAR, sur le renforcement des médias du bassin du lac Tchad dans l'action climatique et la gestion des catastrophes.
1: Ça, c'est bien,
0: C'est ça.
1: ça, c'est bien.
0: C'est
1: Ça, c'est
0: le
1: bien.
0: changement climatique est là, hein, visible.
1: Ça,
0: C'est
1: c'est bien.
0: ça.
1: Ça, c'est bien. Bon, concernant les questionnaires,
0: Oui.
1: bon, le 11 février de
0: Oui.
1: chaque année,
0: La première, c'est ça?
1: la première,
0: D'accord. Deuxième.
1: indice du développement humain.
0: D'accord. Et troisième.
1: Bon, troisième, je reviens.
0: Il n'y a pas de
1: Mais
0: souci.
1: le 23, vous avez parlé avec Amasugi.
0: Oui.
1: Quelque chose qui m'avait blessé, mais je voulais vous répondre
0: Ah,
1: prochainement.
0: comment ça? On a déplacé. Quoi?
1: Concernant les Saoudiens, là.
0: Ah, ok.
1: Oui, mais il ne faut pas la négliger.
0: C'est ça, c'est ça.
1: Bon, vous prenez, mais mentionnez sur un papier, je vous donne une promesse.
0: Il n'y a pas de souci.
1: Bon.
0: Il y a Rigobert qui va
1: Non.
0: prendre. N'y raccrochez pas. Il va prendre votre numéro.
1: D'accord. Nous on parle des langages avec les langages différents avec les patriotes.
0: C'est ça.
1: Ah, les Tchadiens cherchent la qualification du Saoudite à la Coupe d'Afrique. Mais moi, je vous fais une promesse.
0: D'accord.
1: Il faut bien la tenir.
0: Vous êtes
1: Mais
0: dans la
1: négligez
0: fédération
1: pas.
0: aussi? Dans la
1: Bon,
0: ligue régionale
1: je suis un
0: provinciale?
1: entraîneur. Je suis un
0: Entraîneur.
1: entraîneur de haut niveau, oui.
0: Ah, d'accord.
1: Bon, je vous promets et je jure,
0: D'accord.
1: je serai la première chose, je qualifierai la Saoudite à la Coupe d'Afrique et j'emporterai la Coupe. Il faut mentionner ça. Faut
0: Inch'Allah,
1: mentionner
0: Inch'Allah,
1: ça. Ne
0: Inch'Allah.
1: prenez pas pour une
0: Nous,
1: négligence.
0: on aime les gens ambitieux. Il faut être ambitieux.
1: Donc, il faut mentionner quelque part. Si
0: D'accord.
1: je n'ai pas tenu ma promesse, vous avez le droit de me poursuivre à la justice.
0: Non, pas du tout. Mais j'aime les gens qui aiment les défis. Nous sommes le
1: Ce que
0: 30, nous sommes le
1: je vous ai dit,
0: 37e mois 2026. Et
1: D'accord.
0: nous sommes à 12h31 minutes. Béchir
1: D'accord.
0: Moussa a fait une promesse de donner une Coupe
1: Ça,
0: d'Afrique, de faire qualifier l'équipe nationale du Tchad, les SAO, et
1: c'est
0: donner une Coupe aux Tchadiens.
1: D'accord, il faut mentionner ça, et je vous le jure.
0: D'accord, il n'y a pas de souci.
1: Il y a des millions de personnes qui sont en train de m'entendre.
0: Nous, on est derrière vous.
1: Donc,
0: On aime
1: je
0: les gens
1: respecte.
0: ambitieux.
1: Donc, je respecte beaucoup Saoud Sauvé. En attendant, il va finir avec les termes de son contrat. Il va arriver au terme de son contrat.
0: Oui.
1: Et je verrai une salle.
0: D'accord. Le jour où je
1: Merci
0: viendrai, ou bien
1: beaucoup.
0: le jour où vous serez ici, faites-nous signe. Passez nous voir.
1: Bon,
0: Et nous aussi, si on
1: je
0: vient à Béchir, on ne va pas hésiter, hein, à chercher à vous voir.
1: Non, je viendrai en Guyane.
0: D'accord,
1: Je
0: ok.
1: viendrai. Je
0: D'accord.
1: viendrai.
0: D'accord, il n'y a pas de souci. On va rester en
1: Merci
0: contact.
1: beaucoup. Merci
0: Merci.
1: beaucoup encore de vous. Et bonne
0: Merci.
1: animation.
0: Merci, Béchir Moussa.
1: Merci.
0: Depuis Abéché, merci beaucoup. On est ensemble.

MBH, jeune journaliste de son état, également artiste, très bon rappeur, très bon chanteur également. Hein, vous l'aurez remarqué, et qui a plein de vidéos également sur ses pages, ses différentes pages YouTube, Facebook, Instagram, hein, que sais-je encore. Merci beaucoup. Je vais répondre à 3 questions.

Pour ceux qui viennent de nous prendre en marche, la première question, quand célébrait-on la Journée internationale des femmes et des filles de science? Deuxième question, que signifie IDH? Et enfin, à qui peut-on attribuer cette citation? À travers des nuages, il y a toujours un ciel. À travers des nuages, il y a toujours un ciel. 61, 53, 580, un seul numéro d'appel. Mesdames, messieurs, après MBH, retrouvons cette fois-ci Omar Son. Rivaranewa, Rivaranewa, on l'écoute.

0: Riba Ranewa Omarson sur la platine de votre radio, 12h35. À Sabangali, d'où nous appelle Thomas. Thomas, bonjour.
1: Bonjour.
0: Comment allez-vous, cher Thomas?
1: Ça va?
0: Ça va très bien, et vous?
1: Ah, ça va très bien aussi.
0: D'accord, c'est bien.
1: Mm-hmm. C'est maintenant que j'ai pris le train en marche.
0: Il n'y a pas de souci, le train à quel niveau? Sabangali ou que ça bougeait?
1: Ah, Sabangali, bien sûr.
0: D'accord. La première question, quand célèbre-t-on la journée internationale des femmes et des filles de science? Deuxième question, que signifie IDH? Et enfin, la dernière question, à qui peut-on attribuer cette citation? À travers des nuages, il y a toujours un ciel. Allô? Thomas? Tu vas disappear? On est ensemble, à tout à l'heure.

Omar Sonn, Jérusalem, qui vit depuis un certain temps en France. Après la sortie de cet album, d'où est extrait ce titre Ribarané, Omar Sonn, qui a déjà commencé même à faire des prestations de temps en temps là-bas dans certains coins chauds de Paname ou bien de Bordeaux. Bien sûr, mesdames, messieurs, l'émission C'est Gardé, les codes, ça se passe comme ça sur les ondes de la RNT du lundi au vendredi de 12h10 à 13h. Nous avons trois questions aujourd'hui. La première question, quand célèbre-t-on la journée internationale des femmes et des filles de science? Deuxième question, que signifie IDH? Et enfin, qui peut-on attribuer cette citation? À travers des nuages, il y a toujours un ciel. 61 53 53 20, ce numéro d'appel. Après, Omar Sonn est retour cette fois-ci. Celui qu'on appelle Prince Jojo Escobar. Dingamje, il va parler de nous les hommes maintenant. On écoute. Toriba Bewa.

0: Lionel, Mayel.
1: Ah oui, désolé, hein, on reçoit vos messages, mais c'est pas à notre niveau. On reçoit vos messages, c'est le réseau. C'est pas à notre niveau. Nos techniciens font de leur mieux pour pouvoir décrocher les appels, mais ça ne passe pas. Donc, on s'excuse, mais c'est pas à notre niveau quand même. Hein. Donc, insistez seulement. Allez, on fait comme ça un clin d'œil à Nestor Mbaibino. Hein? Nestor, il faut insister seulement, ça va venir, ok? Nous aussi, ça nous fait plaisir quand vous appelez, ok? 61 53 53 20, c'est le numéro d'appel. Je reprends les trois questions pour vous. La première question, quand célèbre-t-on la Journée internationale des femmes et des filles de science? Deuxième, que signifie IDH? Et enfin, à qui peut-on attribuer cette citation? À travers des nuages, il y a toujours un ciel. 61 53 53 20, c'est le numéro d'appel. Jojo Escobar, toujours sur la platine de votre radio. Hmm? Ça donne Dingamti. Hmm? C'est ce que vous faites là. C'est ça, Jojo essaye d'étaler au grand jour. On écoute.

0: Prince Jojo Scooper avec Jingnam Jay. Ah oui, Prince. Hein? Tu as changé de camp, tu es de l'autre côté, n'est-ce pas? Le camp de la raison, c'est bien. Asingar Dibé depuis Mundu, bonjour.
1: Oui, bonjour, Makale.
0: On dit quoi, chef?
1: Oui, comment vous allez?
0: Dieu merci, ça va très bien. Et de votre côté là-bas, ça va?
1: Ça va, Mundu, nous on est deux. On commence déjà à manger l'autre. Comment
0: les arachides?
1: On dirait tout ça.
0: Moi, j'aime les pois de terre. Est-ce que les pois de terre sont déjà à dispo?
1: D'accord, parce que si j'étais ici à Mundu, là, on m'a dit, l'autre, c'est Mouidé là.
0: Oui.
1: Moi, je viens juste de passer là-bas, le port là, c'est tout. Hein.
0: Non, mais moi, je n'étais pas là-bas. J'étais allé juste pour un... J'étais allé pour un cas de décès, je ne me suis pas promené dans certains coins de Mundu.
1: Ok.
0: Oui. Mm-hmm.
1: Ok, juste un clé comme ça. Juste un clé d'œil.
0: D'accord, c'est gentil, Asingar. N'est-ce pas, non? Ah, il faut participer, hein. Faut pas faire comme nos gars des SAR qui ne veulent pas participer, là.
1: C'est le problème de l'île, c'est très important.
0: Oui, là, par exemple, il n'y a pas assez d'appels, mais les gens essaient. Bon, les gens appellent, mais on n'arrive pas à les prendre. Mais vous avez la chance, hein, qu'on vous écoute.
1: Ok, merci. La fois passée, j'ai demandé l'autre le numéro de... Moi, je suis nommé de Simblagan.
0: Ah, Ngwanboro.
1: Ah, Simblagan, je suis nommé. J'ai demandé votre numéro. Il m'a dit de vous demander d'abord.
0: D'accord, il n'y a pas de souci. Dites-lui de vous donner mon numéro.
1: Ok, moi,
0: je suis nommé. Je vais voir si est-ce que l'autre... Rigobert peut me prendre votre numéro. Ne raccrochez pas.
1: Ah, ok.
0: Ne raccrochez pas, il va prendre votre numéro. Comme ça, je vais vous faire signe, ok? D'accord.
1: Okay.
0: Merci beaucoup. On salue notre doyen Hassan Boukar Agri, ah oui, de la station provinciale de Mundu. On salue tout le staff également. Et Jim Black, salut. Merci. On est ensemble. D'accord. Merci beaucoup. 61-53-53-20, c'est le numéro d'appel. Après Jojo, retrouvons cette fois-ci Julie qui va nous chanter Aïcha. On écoute Julie.

0: malheureusement.
1: Nous revenons ici en Djamena pour retrouver Amad Tsugi depuis Béguinage. Bonjour Amad.
2: Bonjour, Mac Alex.
1: On dit quoi, Amad Tsugi?
2: Bonjour, Alhamdulillah, et toi?
1: Dieu merci, ça va très bien.
2: Ça fait deux jours.
1: Oui, on est là, tranquille. Vous avez suivi, c'est maintenant vous avez capté la radio ou bien vous étiez là depuis?
2: Non.
1: D'accord. Il y a l'autre, il y a Béchir Moussa qui nous a appelé depuis Abéché.
2: Ah, Béchir Sadi.
1: Oui, qui nous a dit qu'il va donner, qu'il est entraîneur de football, il va donner une coupe au Sahou du Tchad.
2: Sahou du Tchad?
1: Oui, Inch'Allah. D'accord.
2: On dit Inch'Allah seulement. Si c'est devenu Sahou, on dit Inch'Allah.
1: La fois dernière, il nous a suivi, donc il est revenu sur ça en fait.
2: Merci, pas de soucis, Inch'Allah.
1: C'est bien. On lui souhaite bonne chance.
2: Ok, c'est ça.
1: Oui.
2: Comme j'ai pris le train en marche.
1: D'accord. La première question, quand célèbre-t-on la journée internationale des femmes et des filles des sciences?
2: Ça, je propose.
1: D'accord. Deuxième question, que signifie IDH?
2: Hein?
1: IDH signifie quoi?
2: IDH.
1: IDH.
2: ID
1: ou D, D, D, D.
2: IDH.
1: Ah hein.
2: Là, je n'ai pas aucune idée. Hein.
1: C'est ça.
2: Le troisième?
1: Troisième, à qui peut-on attribuer cette citation? À travers des nuages, il y a toujours un ciel.
2: Ça, je propose au, comment on appelle, Mohamed. Mohamed. Asherif.
1: D'accord, c'est noté.
2: Ok, bonne journée.
1: Merci beaucoup, on est ensemble.
2: Ok, merci.
1: Et à tout à l'heure.

S'appelle Johnny Aïcha, c'est le titre qui passe actuellement en fonctionnement sur votre radio. Première question, quand célèbre-t-on la Journée internationale des femmes et des filles de sciences? Deuxième, que signifie IDH? Et enfin, à qui peut-on attribuer cette citation? À travers des nuages, il y a toujours un ciel. 61 53 53, ben, c'est le numéro d'appel. Après Johnny, retrouvons cette fois-ci le duo Bocal et Robinet de Souza, ça donne Vanessa. On salue comme ça toutes les Vanessa qui sont à l'écoute et les Aïcha également, hein, puisque Johnny a chanté Aïcha. Ok, on écoute.

C'est un titre chanté ici par Bocal et Robinho de Souza. Il est exactement 12h57. On attend un dernier appel. Mais en attendant, on va prendre Kent qui nous attend. Kent, ah oui, Kent qui se positionne avec Mon Essentiel. On écoute.

Ah oui, on envoie ce son également à Prince Jojo Escobar qui est à l'écoute. Jojo, merci, hein, merci. Ah oui, bonne écoute à toi. Dans quelques instants, on va boucler l'émission.

miraculeux sur la platine de votre radio avec mon essentiel. Les réseaux nous ont fait défaut. On n'a pas pu bien terminer l'émission parce que les appels n'arrivaient pas à entrer correctement. Donc, ce qui a fait qu'on n'arrivait pas à vous prendre en direct. Désolé, hein, toutes nos excuses, hein, même si ça ne vient pas de nous. Mesdames, messieurs, c'est pratiquement terminé pour ce numéro de votre émission Garde l'écoute. Première question, quand célèbre-t-on la journée internationale des femmes et des filles de science? Il fallait juste se proposer chaque 11 février. Et chaque 11 février qu'on célèbre cette journée. Deuxième question, que signifie IDH? IDH signifie indice de développement humain. Indice de développement humain. Et enfin, la troisième, à qui peut-on attribuer cette citation? À travers des nuages, il y a toujours un ciel. À travers des nuages, il y a toujours un ciel. Il fallait juste proposer Mohamed Al-Faitouri. Mohamed Al-Faitouri. Ah oui, donc lui, il était écrivain, poète, dramaturge et ambassadeur soudanais libyen. Voilà. Merci beaucoup, mesdames et messieurs, pour la première question. Les gagnants sont, nous avons Guéry Djibay Guérin de Fiambata, de Soabel, d'Abéché et Dinamo de Walia. Donc, félicitations à vous, Guéry Djibay Guérin, d'Ambata, de Soabel, d'Abéché et Dinamo de Walia. Deuxième question, encore le trio. Guéry Djibay Guérin, d'Ambata, de Soabel, d'Abéché et Dinamo de Walia. Donc, félicitations à vous. Guéry Djibay Guérin, d'Ambata, d'Aïssou Abel et Dinamo d'Oualia. Et enfin, pour la troisième question, encore Guéry Djibay Guérin, hein, depuis Ambata, suivi d'Aïssou Abel, d'Abéché, et de Dorsna Maurice d'Abéché. Donc, félicitations à vous, Guéry Djibay Guérin, à Aïssou Abel et à Dorsna Maurice. Mention spéciale à Guéry Djibay Guérin, d'Ambata et à d'Aïssou Abel, qui ont eu toutes les trois propositions. Hein. Hein, qui ont proposé la bonne réponse aux trois questions posées. Ah oui, merci beaucoup. Nous félicitons également ceux qui ont eu de bonnes réponses. Malheureusement, ils n'ont pas leur nom ici. Mais sachez que la technique, que c'est l'affaire de Rigobert Guidi. À ses côtés, c'est Koubra Abakar Moussa et Koubra Abakar Mahmad. Il y a également Khalidia Wokit qui est avec ce staff. Et sachez que le chef d'aujourd'hui s'appelle Abou. Enregistrement, Mamanour au micro, Mac Alex ou Alexis Dumasra. Portez-vous bien, je vous donne rendez-vous demain pour le dernier numéro de la semaine avec Baby Kitos qui viendra nous parler, son show qu'il prépare activement. Portez-vous bien, bon appétit à toutes et à tous. Je vous laisse en compagnie de Manadi Dolmian avec sa stagiaire. Ciao, ciao.

13h09 dans ce studio de radiodiffusion nationale tchadienne. Vous venez là de suivre votre émission Gardez l'écoute présentée par Mac Alex. La belle voix de Sitson Alguewi était là dans son titre Ride pour accompagner ses pas. En fond sonore, Magic System Smarty dans le titre On veut voyager. Sachez qu'à partir de 13h10, vous aurez votre magazine CPN de Kilou.

0: Mesdames, Messieurs, bienvenue à ce magazine réalisé grâce à la collaboration technique de Sanwe Koyankreyo. Présentement, nous sommes à Kélo, au service de la maternité, pour discuter avec Madame Sarmi Ketoura. Elle est sage-femme, diplômée d'État, chef de service de la maternité. Avec elle, nous parlerons des problèmes liés à son service et surtout l'accessibilité en cette période de saison de pluie, car les femmes ne peuvent y arriver à temps dans sa structure, surtout pour les accouchements difficiles. Les conséquences sont donc énormes. Quelles sont les solutions pour pallier cette situation?
1: Bonjour. Madame Ketoura, parlez-nous de la consultation prénatale au sein de votre service. Comment ça se passe?
2: La consultation prénatale, avant, ça se faisait dans des centres de santé. Et dernièrement, ils ont instauré ça à l'hôpital. Normalement, ça devrait être dans le service de la maternité. Mais manque de bâtiments, ils ont distancé ça dans des bâtiments juste à côté des districts. La fréquentation n'est pas tellement acceptable. Et nous avons aussi un responsable de la CPN en tant que tel qui s'occupe de ce travail.
1: Vous dites que la fréquentation n'est pas régulière. Qu'est-ce que vous faites en ce sens pour mobiliser les femmes à venir aux consultations?
2: Je ne sais pas si c'est un problème de sensibilisation ou un manque de sensibilisation qui était passé dans des médias pour dire aux femmes que désormais, il y a aussi la consultation prénatale à l'hôpital. Et nous profitons de cette occasion avec des femmes qui viennent avec des problèmes de santé pour leur dire que désormais, il y a une consultation prénatale à l'hôpital. Et ceux qui n'ont jamais fait de consultation prénatale, on nous oriente directement d'aller faire la consultation prénatale juste à côté.
1: Madame Ketoura, dites-nous, chez les femmes enceintes, quelles sont les maladies les plus régulières?
2: Ici, nous sommes dans une zone endémique, donc beaucoup plus nous recevons de cas de paludisme. Comme le paludisme, beaucoup de gens sont au quartier, ils prennent des médicaments. Au quartier, ils reviennent parfois avec des cas compliqués où c'est déjà l'anémie qui se sale. Donc cette anémie est beaucoup plus due aussi au paludisme. Donc c'est beaucoup plus dans des cas de paludisme que nous traitons ici.
1: Les femmes qui arrivent avec un cas de paludisme, vous faites aussitôt la prise en charge ou bien ça se passe comment?
2: La prise en charge est automatique parce que toute femme enceinte qui a le paludisme est considérée comme un paludisme grave. La prise en charge est automatique. S'il s'agit de transfuser, il faut transfuser et traiter en même temps le paludisme aussi.
1: Madame Ketoura, dans votre service, vous enregistrez à peu près combien de naissances par jour?
2: La naissance en moyenne à la maternité ici, nous avons 4 accouchements par jour. C'est-à-dire que le mois, nous faisons 150, voire même plus dans 7 mois.
1: Et ces accouchements, comme on le dit au jour, se passent tous dans de bonnes conditions ou bien des fois vous vous heurtez à des cas de situation assez complexe?
2: Il y a des accouchements qui se passent normalement et il y a aussi des cas complexes parce que nous sommes entourés des districts qui n'ont pas de bloc opératoire ou bien certains n'ont pas de médecins. Nous avons 4 districts autour, le district de Kélo, nous avons Bakchuro, nous avons Bologo, nous avons Kolon, nous avons Dafra. En plus de ces districts, nous avons aussi des centres de santé dans le district de Kélo. Dans tous ces districts, en cas de dissoucis, ils réfèrent toujours à Kélo. Donc, arrivés ici, nous nous heurtons toujours à des cas compliqués.
1: Parlant de la planification familiale, est-ce qu'elle est effective ici? Et particulièrement dans votre centre. Est-ce que vous prenez soin d'en discuter avec les femmes et les orienter en ce sens-là?
2: Oui, la planification, ça se fait chaque jour dans le service de maternité. Bien qu'il y ait un point focal de planification familiale, mais ici à la maternité, ça se passe chaque jour. Et par exemple, une femme qui est césarisée et qui veut rentrer, ça c'est automatique. Bien que des fois il y a rupture, des intrants, tout ça, mais on se défend quand même pour que les femmes soient à l'aise par rapport à la contraception.
1: Ici à Kélo, est-ce que les femmes connaissent l'utilisation, l'importance des contraceptifs et est-ce que les maris acceptent et accompagnent également leurs femmes?
2: Bon, les maris, ça c'est un autre problème parce qu'il y a d'autres qui amènent leurs femmes, mais rares. Les hommes accompagnent leurs femmes pour venir pour la planification. D'autres viennent en secret aussi. Mais comme c'est elle qui a choisi de venir, non pas appeler de la maison de venir, une femme vient, elle se plaint que voilà, moi j'ai 5 enfants, j'ai 10 enfants, l'homme ne veut pas me prendre en charge, j'ai trop de difficultés, je veux un peu me reposer. Alors il faut comprendre aussi cette femme-là. Donc nous lui donnons quand même ces méthodes, mais beaucoup plus viennent seules. Il y a rare des cas qu'ils amènent leur mari. Et d'autres écrivent quelque chose, remettent à leur femme pour dire que je suis d'accord avec ma femme avant qu'elle ne prenne des contraceptions.
1: Madame Ketoura, parlez-nous un peu de l'allaitement maternel. Est-ce que vous conseillez l'allaitement exclusif aussi aux femmes?
2: L'allaitement exclusif ici à Kilo, c'est comme quelque chose qui n'est pas vraiment très connu ici, malgré que l'hôpital de Kilo est ami des bébés. Mais il n'est pas tellement pratiqué ici. Cause de ce moment c'est social, il y a les belles-mères à côté, il y a les tantes à côté. S'il faut conseiller une femme de faire un allaitement exclusif, ils vont dire « Ah, je vais aller demander à ma belle-mère, je vais demander à mes belles-sœurs ». Et ça fait que vraiment, s'il faut convaincre une famille, il faut toute une personne à convaincre. Des fois, ils acceptent ici, mais arrivés à la maison, ils font autre chose. Mais d'autres font quand même. Et par exemple, les femmes infectées, ça c'est quelque chose d'automatique. D'autres qui s'entêtent quand même de donner l'eau, mais ils acceptent. Cette méthode n'est pas tellement connue ici, surtout à Kilo ici, mais d'être le fond quand même.
1: Madame Ketoura, veuillez nous dire d'abord les avantages, même quand un enfant est allaité exclusivement. Quels sont ces avantages? Pour permettre à certaines femmes qui ne le savent pas de vous écouter et peut-être connaître les avantages.
2: L'allaitement exclusif a beaucoup d'avantages, surtout chez la maman et le bébé aussi. Je commence par le bébé. Le bébé, ça évite beaucoup de maladies, surtout diarrhées. Parce qu'en donnant l'eau, on ne sait pas c'est quelle eau qui est préparée, avec quelle racine, et puis le dosage, tout ça. Ça fait irriter les organes de l'enfant. L'organe est immature, donc ça commence de la bouche jusqu'au niveau de l'anus. Donc surtout des maladies diarrhéiques. Et là, quand on donne, on fait l'allaitement exclusif maternel, ça évite tous ces problèmes. Par rapport à la maman, c'est économique. Parce que le lait maternel, on n'a pas besoin d'aller au champ cueillir des feuilles, des racines, tout ça. Donc, c'est économique. On n'a pas besoin de dépenser pour ça. Ça ne reste que tu viens, tu manges bien, tu viens, tu allaites ton enfant. Il y a beaucoup d'avantages.
1: De nos jours, dans la société, on entend plus dire quand il y a accouchement, soit la mère décède, soit c'est le bébé. Donc, on dit enfant, mère ou enfant, les gens ont l'habitude de dire cela. Madame, dites-nous, est-ce que c'est le fait que les femmes ne sont pas régulières aux consultations prénatales ou bien c'est le fait qu'elles font recours aux matrones, ça veut dire des gens qui n'ont pas suivi de formation dans le domaine de la maternité et qui viennent pour assister ces femmes?
2: Beaucoup plus c'est aussi ces problèmes parce que dans la localité, nous avons toujours des personnes qui sont là, des accoucheuses traditionnelles et les mamans qui veulent absolument que les belles soient dans leurs bras. Les raisons aussi qu'à la maison, on est entouré, d'autant plus qu'ici, on les met dehors, tout ça. Il y a des femmes qui sont formées pour faire bien ce travail, mais ils le font à la maison. Ils ont créé des choses au quartier et ils font quand ils se heurtent de ce problème. C'est maintenant qu'on nous envoie. Et le retard est beaucoup plus, soit au quartier, soit dans des villages. Ça, c'est beaucoup plus ce problème. Il y a un problème financier parce que tu arrives à l'hôpital, ils vont te donner l'ordonnance, il faut acheter ça, donc ils n'ont pas de moyens. Qu'est-ce qu'il faut faire? Il faut tenter d'accoucher à la maison pour éviter toutes ces dépenses. Il y a aussi, et ça, il y a de la distance. On devrait aller à l'hôpital, mais aller comment? Donc, il y a tous ces paramètres. Quand ils arrivent ici, déjà, nous heurtons déjà à une souffrance fœtale. Ou soit la femme arrive déjà avec un état dégradant. C'est ça qui entraîne beaucoup plus le décès, soit fœtal ou maternel.
1: Et comment se fait la prise en charge, comme vous venez de le dire? On vous envoie des femmes à un état déjà avancé, critique. Comment vous y prenez?
2: Bon, il y a des cas où nous réussissons quand même à les sauver. Et d'autres cas, certaines femmes aussi perdent leur vie. Nous avons enregistré beaucoup de cas les plus compliqués. S'il s'agit d'aller au bloc, il faut aller au bloc. Nous enregistrons des cas où c'est déjà arrivé avec rupture utérine, ou soit pré-rupture ou bien rupture utérine. Devant ce cas, il faut nécessairement aller ouvrir et prendre l'enfant ou bien sauver la vie de la femme. Il y a des femmes qui arrivent déjà, c'est pas des présentations qui ne sont pas bien anormales, tout ça. Donc, l'accouchement par voie basse, c'est impossible. Donc, la prise en charge est automatique. S'il s'agit d'aller au bloc, il faut aller. Et c'est Il s'agit de faire quelque chose. Si nous examinons et que cette femme peut accoucher par la voie basse, nous le faisons aussi. Mais nous rencontrons beaucoup de, comme je disais au début, nous sommes entourés de beaucoup de districts. Donc, il y a des cas où, si nous examinons et que cette femme peut accoucher par la voie basse, nous le faisons. Mais si cette femme, nous examinons et que cette femme ne peut pas accoucher par la voie basse et qu'il faut prendre par la voie haute, nous le faisons automatiquement aussi.
1: Vous disposez dans ce centre d'un bloc opératoire et tout le matériel nécessaire, le personnel également, pour intervenir en cas de césarienne. Mais dites-nous, madame, est-ce que vous recevez des cas de femmes enceintes qui sont victimes de violences? Comment se fait cette prise en charge? Est-ce qu'elle se fait juste à votre niveau ou bien vous impliquez les autorités?
2: Bon, la plupart des cas que nous recevons ici passent d'abord par les autorités avant de nous parvenir et faire certains examens. Ils ne passent pas directement ici. Des fois, ils arrivent et nous sommes déjà au niveau de... le commissariat, c'est le CB qui nous a envoyé de venir faire des examens ou bien examiner la fille, est-ce que réellement elle est violée ou pas, est-ce qu'elle est malade, tout ça. Donc ça commence depuis la brigade avant de nous parvenir ici.
1: En est-il de même des femmes enceintes qui sont presque à terme des fois, qui sont battues par leur mari? Recevez-vous des cas pareils dans ce service?
2: C'est qu'on n'en manque pas, il y en a beaucoup. Nous avons reçu beaucoup de cas de femmes qui étaient bassonnées par des maris qui finissent même de faire des avortements ou bien faire des morts-nés. Il y a aussi des cas que nous recevons ici à la maternité.
1: Madame Ketura, dites-nous vos difficultés dans ce service.
2: Les difficultés, il y en a beaucoup, surtout ici à la maternité de Kino, il y en a beaucoup. D'abord, nous avons du matériel qui pose problème. Nous n'avons pas, pratiquement pas de matériel pour faire le travail. Et ce que nous disposons maintenant, c'est des choses qui ont daté il y a longtemps. Ce n'est pas bien. Nous travaillons selon les moyens de bord, disons. Le bloc opératoire en tant que tel, nous disons que c'est fonctionnel, mais c'est dans des conditions très compliquées, très difficiles. Nous avons au total 4 sages-femmes, 2 techniciens supérieurs et une fille de salle. Au total, nous sommes en nombre de 10 à la maternité. Si vous entrez au bloc, c'est tout un problème. Nous travaillons vraiment. Et si nous opérons, c'est Dieu qui veut que ces femmes la sortent vivantes. Dans des conditions de vie, de travail, ou bien des conditions de travail sont vraiment très médiocres. Il manque de matériel, en cette sincérité. Et ici, nous n'avons pas un gynécologue. Nous trouvons des cas de gynécologie qu'il faut un gynécologue pour consulter cette femme. Mais il n'y a pas un gynécologue. Nous n'avons que des généralistes. Alors ça nécessite un gynécologue. Nous sommes obligés d'envoyer cette femme-là soit à Mundu, soit ceux qui ont des moyens, ils repartent en Djamena. Donc c'est difficile. Pour une simple échographie, il faut aussi référer. Vous voyez un peu ça. Il y a des cas que nous pouvons faire ici à notre niveau, mais il n'y a pas ces matériels-là. Il n'y a pas d'échographie. Ces appareils que nous avons, c'est personnel. Alors si la personne n'est pas là, ce n'est plus maintenant fonctionnel, non. Il y a un problème de générateur aussi qui pose. Nous n'avons pas l'électricité 24 heures sur 24. Des fois, il y a des cas qu'on peut aller au bloc, mais il y a un problème de générateur. Soit c'est le générateur qui déconne, soit au bloc c'est le clim qui déconne, soit c'est l'appareil à oxygène qui déconne. Donc, les conditions sont vraiment difficiles. Nous avons beaucoup de difficultés ici.
1: Ketura, parlant des difficultés, votre message que vous aimeriez bien adresser d'abord aux hommes qui accompagnent leurs femmes, les hommes qui restent à la maison, les époux, parce que vous vous traitez avec les femmes, mais les femmes vivent à côté des hommes. Donc quel est le message que vous voulez donner d'abord aux hommes, aux femmes, à l'État aussi par rapport à vos besoins, mais aussi des ONG et des personnes de bonne volonté, parce que le travail que vous faites sur le terrain doit être accompagné par d'autres personnes. Vous seul, vous ne pouvez rien faire.
2: Aux femmes, moi je commence par la consultation prénatale. Dans nos cultures rare, un homme accompagne sa femme, ça c'est ridiculisé. Mais je demande aux hommes de vraiment accompagner leur femme, même si c'est pas pour beaucoup de fois, pour la première semaine, c'est nécessaire que le mari accompagne sa femme à l'hôpital pour la semaine, soit dans des structures de santé en général. Et par rapport à l'allaitement exclusif, je demande vraiment aux femmes d'en pratiquer pour expérimenter vraiment cet avantage de cet allaitement exclusif, assister ou bien c'est pas fréquenter aussi le service de planification familiale, bien qu'il n'y a pas un service en tant que tel, mais nous le faisons seulement ici à la maternité, de fréquenter aussi. Je demande aussi au gouvernement, vraiment nous sommes manqués de beaucoup de choses Si vraiment nous pouvons avoir un gynécologue sur place, un chirurgien sur place, si nous pouvons avoir un générateur qui peut fonctionner chaque jour s'il y a un problème, ça serait vraiment très génial. Nous demandons aussi aux partenaires de venir en appui à Kélo pour nous aider à sauver beaucoup de femmes. Merci beaucoup.
0: Mesdames, Messieurs, je rappelle que nous avons rencontré Mme Samy Ketoura, chef de service de la maternité de l'hôpital de Kélo, avec qui nous avons échangé sur l'accessibilité, les difficultés qu'elle rencontre pour effectuer sa tâche quotidienne. C'est fini pour ce magazine. Prise de son Sanoué Koyankreyo, mise en onde Ahmad Chérif, réalisation Abdoulaye Toche et au micro, je suis Dembanadej Dolmian. Au revoir.

13h31 minutes dans ce studio de radiodiffusion nationale tchadienne. Vous venez là de suivre votre magazine CPN Maternité de Kello, ce duo composé de Darcila Soul Peter dans le titre Habibi était là. Le dicton de ce 30 juillet, après la pluie, le soleil trouve toujours son chemin. Après la pluie, le soleil s'arrange toujours à trouver son chemin. Voilà le dicton de ce jour. Avant d'ouvrir très rapidement la chemise de vos avisés communiqués, je vous amène retrouver ce tube Souvenir, Souvenir. On vous connaît, mais on connaît lesquels. On va écouter.

Il dit que vous êtes né avant la honte. Donc, ceux qui sont nés avant la honte n'ont pas malheureusement la chance de connaître la honte, n'est-ce pas? On va alors écouter jusqu'à la fin.

donc avec Maman Patience Davani dans le titre On vous connaît. Les jalouses saboteurs, les aigris, les torpilleurs, ce n'est pas du tout bien. Maman Patience Davani.

0: 13h36 minutes dans ce studio de radiodiffusion nationale tchadienne, à la maison, dans vos bureaux, vos voitures, au marché. Et la RNT vous accompagne. Nous ouvrons à présent la chemise de vos avisés communiqués avec Geneviève.
1: 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Campus pour Christ. Chers frères et sœurs en Christ, la direction générale de Campus pour Christ Tchad porte à la connaissance de tous les intercesseurs, responsables d'église, groupes de prière et amis de la mission, qu'une grande rencontre de mobilisation, de prière en faveur des peuples non atteints au Tchad sera organisée ce vendredi 31 juillet 2026 de 16h00 à 17h30 à la direction nationale de Campus pour Christ Tchad, 6 au quartier Abena. Cette rencontre spéciale sera un moment de communion, d'intercession et de sensibilisation pour porter dans la prière des peuples qui n'ont pas encore entendu l'Évangile au Tchad. Nous invitons tous les intercesseurs, jeunes, femmes, hommes, serviteurs de Dieu et passionnés de la mission à prendre part massivement à ces temps de prière et d'engagement spirituel. Demandez au Seigneur de la moisson d'envoyer des ouvriers dans sa maison. Matthieu 9, 38. Venez nombreux et que Dieu vous bénisse abondamment. Je m'excuse. Avis d'appel à la candidature pour le recrutement de 2 comptables et 1 assistant en trésorerie à la CICA. Le président de l'Association des sociétés d'assurance du Tchad, ASAT, porte à la connaissance des ressortissants des États membres de la conférence interafricaine des marchés d'assurance CIMA que la compagnie commune des réassurances des États membres de la CIMA, CISA, recrute pour le siège à Lomé, par Togo, 2 comptables et 1 assistant en trésorerie. Composition du dossier de candidature. Une demande de recrutement pour l'emploi à pouvoir adresser au directeur général de la CISA. Un curriculum vitae certifié sincère, un extrait d'acte de naissance ou de jugement supplétif en tenant lieu ainsi que le cas échéant d'acte de mariage ou les bulletins de naissance ou des enfants à charge et un certificat de vie collective. Une copie certifiée conforme des titres du diplôme et attestation de qualification, un certificat médical attestant que le candidat remplit les conditions d'aptitude physique exigées et délivrées par les autorités médicales agréées par l'État d'origine, un extrait de casier judiciaire datant de moins de 3 mois. Les dossiers de candidature devront parvenir au plus tard le 31 août 2026 à l'adresse suivante. Téléphone plus 228 22 61 35 94 plus 228 22 61 35 94 ou encore plus 228 22 61 35 95 plus 228 22 61 35 95 ou encore sur le plus 228 22 23 62 62 plus 228 22 23 62 62 ou encore sur le plus 228 22 23 62 65. Pour dames d'information, veuillez consulter les textes portant avis d'appel à candidature au secrétariat de la Direction générale de la ISTAR nationale. Un programme de 3 jours axé sur le bonheur véritable. À une époque où le bonheur semble insaisissable pour beaucoup, les témoins de Jéhovah invitent le public a assisté à leur série annuelle d'assemblées régionales ayant pour thème un bonheur éternel. Les sessions de ce programme se tiendront le 31 juillet au 2 août au stade de Diguel. Cet événement attirera plus d'un millier de personnes. Les témoins de Jéhovah comptent parmi les plus grands organisateurs de congrès à but non lucratif. Cette année, le programme gratuit de 3 jours explorera comment accéder à un bonheur durable grâce à une spiritualité fondée sur des principes bibliques pratiques. Qui ne souhaite pas être heureux, a déclaré M. Agarang Donglosang, porte-parole locale des témoins de Jéhovah. Le thème de cette année aborde la question du bonheur, comment atteindre et le préserver. Tous les participants découvriront la joie authentique qui découle d'un solide espoir, je m'excuse, pour l'avenir. De plus, le même programme sera présenté lors de 19 assemblées, je m'excuse, internationales tout au long de l'année. Ces grands rassemblements auront lieu dans des pays tels que le Portugal, l'Afrique du Sud et la Thaïlande et accueilleront des milliers de délégués venus du monde entier. L'Assemblée régionale Un bonheur éternel proposera des vidéos basées sur la Bible, des discours et des interviews sur des sujets tels que « Être vraiment heureux pour toujours, est-ce réaliste ? Pourquoi vous inquiétez-vous ? Avez-vous trouvé le trésor ? L'un des moments forts de la journée du samedi sera le baptême de candidats des localités environnantes, je m'excuse. Les participants attendent aussi avec impatience la division de l'épisode 4, 5 et 6 de la série « La bonne nouvelle selon Jésus ». Cette série en 18 épisodes présente en détail la vie et le ministère de Jésus-Christ, uniquement sur la base des récits des évangiles. L'épisode 1 a été présenté en exclusivité lors de l'Assemblée régionale de 2024 et les épisodes 2, 3 en 2025. L'an dernier, les témoins de Jéhovah ont organisé plus de 600 assemblées régionales, 6000 assemblées, je m'excuse, régionales, dans plus de 500 langues sur le thème. Le culte de Dieu approuve. Cela comprenait 19 assemblées internationales dans 13 pays avec plus de 12 millions de personnes qui y ont assisté. Vous êtes donc cordialement invités à ces grands rassemblements annuels. L'entrée est gratuite et il n'y a pas de récolte. Avis des décès. Amos Rolengar, Jim Tingar, Dimgar, Rianodi, Nathan, Nanimia, Ezekiel, Docteur Algar, Dimgar, Mbaye Rebeye, Sophoni et toute la famille de Ningar, Antoine et Mouni, Nora, Lungondje ont la profonde douleur d'annoncer aux parents de Bebidja, Miandoum, Mbaouroy, Bessaou, Mundou, Doba, N'Djamena et d'ailleurs le décès de Nodjundum Kainga, 7, survenu le 28 juillet 2026 à l'hôpital de référence nationale de N'Djamena, des suites de maladie. Les funérailles auront lieu le vendredi 31 juillet 2026 à l'hôtel numéro 1 de Mouxal et l'enterrement à Toukra. Le lieu de recueillement est au domicile familial à Mouxal, non loin de rond-point centenaire. Paix à son âme. Nécrologie toujours. Les familles Koulbé, Satadjim, l'armée d'Aboua, Nodju Tolum, Justine, Laoukoura, Sandoudjigna, Yaramgon, Jean, Laoubé, Dara, Bere, Golmbay, Dila, Golmbay, Néang, Rosalie, Denéramba, Totolé, Dina, Yaram, Joséphine, Mbaye Naïsem, Koulbé, docteur Satadjim, succès, Noël, docteur Yom Bombé, Teufil, docteur Dila, Saint-Denis, les familles Loto Ndjingao et Makia ont la profonde douleur d'annoncer le décès brusque de leur fille, sœur, nièce, Ngongye, Germaine, décès survenu le 26 juillet 2026 à N'Djamena des suites d'une courte maladie. Cette triste nouvelle s'adresse aux parents, amis et connaissances de N'Djamena, Gelendeng, Mundu, Doba, Kumbra et Sar, ainsi qu'à ceux de Bengal 1, Bessao, sans oublier les parents du Cameroun et d'ailleurs. Le recueillement se tient au domicile du docteur Satadjim Succès Noël au quartier Walia à Diaraï, non loin de l'église catholique Saint-Bernard. L'inhumation aura lieu, Dieu voulant, le vendredi 31 juillet 2026 au cimetière de Toukra. Dieu a donné, il a repris, que l'âme de la défunte repose en paix. Les familles Loto Ndjingao, Makia, Lao Timai, Erima, Lao Domai, Nangyum, Mbaye Lao, Rokul Yo, Golmbay, Laula, Lao Mbombe, Bonia, Damem et Mathieu Nudji ont le profond regret d'annoncer le décès de leur épouse, mère, sœur, belle-sœur, grand-mère et tante, Madame Loto Ndjingao, née Nadu Mbodju, Dad Kisembay Jeanne, survenue le 25 juillet 2026 à 20h des suites d'une courte maladie à Mundu. Cet avis s'adresse au chef de canton Panzangé et Bessao, parents, amis et connaissances de Bessao, Panzangé, Betabar, Bebelum, Doba, Sar, Kelo, Cotonou, Lomé, Dakar, Kouri, Bougoudji et N'Djamena. Les obsèques auront lieu le vendredi 31 juillet à l'hôtel numéro 3 de Mundu, suivi du transfert de dépouillement mortel à Panzangé pour l'inhumation le 1er août 2026. L'Éternel a donné, l'Éternel a repris, que son âme repose en paix. Les familles Mendadji, Baladji, Kletoui, Huilabele et toute la communauté Gouiri résidents N'Djamena ont la profonde douleur d'annoncer aux parents, amis et connaissances le décès de notre très chère mère, sœur, tante et arrière-grand-mère Maïdiaré Afédé, décès survenu le mardi 28 juillet 2026 à N'Djamena, des suites d'une maladie. Cet avis s'adresse particulièrement à la famille d'Assala et Madame Dandaï. Man Dadi Afianga, au pasteur Dog Kolbe et M. Ouanga à Laï, les familles de Séré, Freng 1 et Goudoum, les familles Solandi et Elena Apala, les familles du Cameroun, particulièrement à Maïdawa, Mandadi, à Garoua, Madame Kidari et Monsieur Kassala à Maroua. Le lieu de recueillement est chez son fils, le colonel Waibi Mendadi Joseph, 6 au quartier Chagua, non loin de CA7. L'enterrement aura lieu le samedi 2 août 2026 à Toukra. Dieu a donné, Dieu a repris, que le nom du Seigneur soit béni.
0: Page noire suite, Ngon Belomal Jonas, le commissaire de police Laukunda Alexis, Ndokubu David, Ndjendogo Sanda Zakari et Mbaindigme Daniel, tous Anjamena, ont appris avec douleur le décès de leur frère et oncle Noudia Dom Etienne, survenu le 16 juillet 2026 à Bibidia et inhumé le 19 juillet 2026 à Karoro. Par Andoum, ne pouvant se rendre au village pour la circonstance présente, leur condoléances les plus attristées au chef du village de Karoro, M. Begoto, régie au pasteur André Ndjendone, à Borakag Mbaïndouba Sylvain, à Andoum, Monique Ndoundjambaï, Gando Timothée, Keilao Augustin et Ndoundja Laoué Ezaï à Karoro, parfait. Noudia Doum à Yaoundé et Toudida Thomas à Madigeng au Cameroun, au village Baokag de Ndouba, Mankat, Garoua 1, Bouddha et Bebeloum 2, paix à l'âme du regretté et que le nom de l'Éternel soit loué. Moustapha Djoubde, Amoulang, Samacho, Andegezou, Philippe, Mao, Anigé, Joseph, Omar Ponga, Loré Afumbi, Docteur Clément Todolongang, Vamadi Tobio, Napoléon, Docteur Amoulang Adoum Liouna, Adedeou Waidou, Docteur Digao Machanga, Docteur Boukar Michel, Docteur Jean-Paul Mbatna, Lena Mao, Kefas Gage, David Gog, Mocho Akloumou, Macro Joseph, Bazian Paul, Adoum Aloka Andageizou, Hélé Josué, Paul Besguené, Djogdelang Angoubona, Docteur Andagza Michel et toute la famille Gogor Andiamena ont la profonde douleur d'annoncer le décès de Awini Ndagmeizou Pierre, survenu ce jour 29 juillet 2026 à Ndiamena des suites de maladie. Cet avis de décès s'adresse à Gaba Paul, Mocho André, Himdige Adedi, Gamana Andagasu et Adadjou Matna, tous à Berienne, Madivina Roger Afaya, Abel Massamge et Abia Nage à Mao, Andagezu Simon à Gunugaya, Aman Azina au Congo, Baikam Mbatna, Ozias Nankere, Parfait Nankere, Jules Vaidama, tous en France, Krasidi Mbatna au Canada, Asok Tam Bangao au Congo-Brazzaville, à ceux des villages Gelendeng, Bongor, Kabra, Kouroup, Silia, Kola, Dam, Odol, Adil, Barmi, Koutouné, Baili, Petit Karoum, Masque Lavandi, Kosesei, Ngeté 3 et ceux de Maïdougri au Nigeria. L'inhumation est prévue pour le 31 juillet 2026 au cimetière de Toukra, le lieu de recueillement, et chez son grand frère Moustapha Djoubdié Amoulang au quartier Walia Hadjaraï à l'ouest de l'église catholique Saint-Bernard. Paix à son âme. La radiodiffusion nationale tchadienne par nos voix adresse ses sincères condoléances à toutes ces familles affligées.

0: Canton Bousseau, Lougouni, dans la province du Charibagirmi, tout comme dans ce studio, il est 14h. L'actualité midi, c'est la voix de Dieu Dimte Dimassal. Bonjour.
1: Nadège, bonjour. Le représentant spécial du secrétaire général des Nations Unies en séjour au Tchad poursuit ses entretiens avec les autorités du pays. Après le Sénat, il a été reçu hier par le premier vice-président de l'Assemblée nationale. Journée de réflexion pour la redynamisation de l'enseignement, de la formation technique et professionnelle. Les travaux ont pris fin hier. Nous sommes jeudi. La chronique culture mettra fin à ce journal. Voilà pour le titre. Mesdames, Messieurs, bonjour. Je disais en titre, le premier vice-président de l'Assemblée nationale, Dr David Oudenga Ngarimadine, a reçu hier le représentant spécial du secrétaire général des Nations Unies pour l'Afrique centrale, Mohamed Al-Amin Souef. Par ailleurs, chef du bureau régional des Nations Unies pour l'Afrique centrale, UNOCA. Rencontre qui a permis aux deux personnalités d'échanger sur les principaux enjeux sécuritaires, humanitaires et du développement dans la sous-région. On fait le point avec Samira Abdoulaye Rabé.
2: La rencontre a porté sur la coopération entre le Tchad et les Nations Unies, avec un accent particulier sur la situation sécuritaire et humanitaire dans la sous-région, ainsi que sur les questions de développement. Les deux personnalités ont également abordé les défis auxquels le Tchad fait face dans un environnement régional marqué par plusieurs foyers de crise. Mohamed Al-Amin Souaïf a salué les efforts consentis par le Tchad dans la lutte contre le terrorisme et sa contribution à la stabilité de l'Afrique centrale et du Sahel. Il a également relevé les efforts importants déployés par le pays dans l'accueil des réfugiés, notamment ceux fuyant les crises dans les pays voisins.
3: Cette visite nous a offert l'opportunité d'échanger, passer en revue beaucoup de questions qui sont liées à la cohésion sociale, au vivre ensemble à l'intérieur du Tchad, mais aussi avec les pays limitrophes. Le Tchad a été toujours un pays pionnier qui a joué un rôle important quand il s'agit des questions de paix et de sécurité, et qu'aujourd'hui le Tchad est affecté par le flux de la migration. Beaucoup de réfugiés qui sont venus des pays limitrophes à cause des guerres qui sévissent dans ces régions et que le Tchad a besoin de l'accompagnement et du soutien de la communauté internationale.
2: Face au poids de ces défis sécuritaires et humanitaires, le représentant spécial du secrétaire général des Nations Unies a appelé la communauté internationale à renforcer sa mobilisation en faveur du Tchad afin de mieux accompagner les efforts du pays et de répondre aux besoins liés notamment à l'accueil des réfugiés.
1: Dans un communiqué de presse, la Commission nationale des droits de l'homme prend acte de la décision du gouvernement de son retrait de la Cour pénale internationale CPI dans le cadre des procédures prévues par l'article 127 du statut de Rome. Elle encourage à cet effet la poursuite des efforts visant à renforcer les capacités du système judiciaire national, notamment en matière d'indépendance, d'efficacité, d'accessibilité et de garantie des droits des justiciables, et ce pour consolider la confiance des citoyens dans les institutions judiciaires. La CNDH réaffirme par ailleurs son attachement au dialogue institutionnel et à la coopération constructive avec l'ensemble des acteurs nationaux, régionaux, internationaux, œuvrant à la promotion de la justice, de la paix, de la réconciliation et du respect des droits fondamentaux. À la signature, le président de la CNDH, Bengar Larmé Jacques. Les travaux des journées de réflexion pour la redynamisation de l'enseignement, de la formation technique et professionnelle ont pris fin hier au ministère des Affaires étrangères. Les assises ont débouché sur des recommandations visant à donner à ce sous-secteur ses lettres de noblesse. C'est le ministre de l'Enseignement supérieur et de la Recherche scientifique, Dr Sitak Yombatna Beni, qui a mis un terme à la rencontre. Yassine Ibn Ahmad.
4: Trois jours de travaux ont permis aux experts d'identifier les principaux défis des sous-secteurs enseignement et formation technique et professionnelle et de définir des solutions concrètes. C'est ainsi que des recommandations ont été formulées au gouvernement et aux partenaires. Une autre recommandation dite spéciale préconise au gouvernement de
5: procéder au recrutement à titre exceptionnel des formateurs spécialisés dans les différentes filières pour le compte des établissements d'enseignement technique et de formation professionnelle dès la rentrée prochaine afin de le rendre opérationnel.
4: Le ministre en charge de l'enseignement supérieur, de Dr Sitake Yombatinabeni a salué l'aboutissement de ces assises.
6: Le principal acquis de ces journées est sans nul doute le changement de paradigme auquel nous sommes tous parvenus. Nous avons compris que les défis de l'EFTP ne pourront plus être relevés avec les méthodes d'hier. Il est donc désormais nécessaire de passer de la multiplication des initiatives à une véritable politique nationale cohérente et concertée. À cet égard, le temps des interventions en ordre dispersé est désormais révolu. Des initiatives personnelles et fragmentées doivent laisser place à des actions concertées, à des actions cohérentes et concluantes.
4: Les participants ont aussi élaboré une feuille de route nationale de redynamisation de l'enseignement et la formation technique et professionnelle.
1: À l'instant, le reportage de Yassine Ibn Ahmad, l'atelier régional de renforcement des capacités des professionnels des médias des pays du bassin du lac Tchad a pris fin hier dans un hôtel de la place. C'est le secrétaire général adjoint du ministère de la Communication, Zoutan Edaba Martin, qui a clos les travaux. Galam Yassine.
7: Organisé dans un contexte où les effets des changements climatiques et des crises sécuritaires se font de plus en plus ressentir dans la sous-région. Cet atelier avait pour objectif de renforcer les compétences des journalistes afin d'améliorer la qualité du traitement médiatique des questions climatiques, de la prévention des catastrophes et des urgences humanitaires. Le directeur général de l'Union africaine de radiodiffusion, Grégoire Ndiaka, a pour sa part souligné que les médias ont un rôle déterminant dans la sensibilisation des populations face aux conséquences des changements climatiques et dans la prévention des catastrophes. Il a exhorté les journalistes à privilégier une information fondée sur les faits, à renforcer leur professionnalisme et à contribuer à une meilleure résilience des communautés grâce à une couverture médiatique de qualité. De son côté, le directeur général de l'Office national des médias audiovisuels, Onama Boukar Sanda, s'est félicité de la tenue de cet atelier, estimant qu'il constitue une opportunité importante pour les professionnels des médias d'acquérir de nouvelles compétences adaptées aux défis actuels. Il a encouragé les participants à devenir des relais d'informations crédibles sur les questions climatiques et humanitaires afin d'accompagner les efforts de sensibilisation et de développement dans la région. Le représentant du ministre de la Communication, Zoutan Edaba Martin, a salué la pertinence de cette initiative qui répond aux défis auxquels font face les pays du bassin du lac Tchad. Il a, au nom du ministre, exprimé sa gratitude aux formateurs pour la qualité des enseignements dispensés et a exhorté les participants à mettre en application les connaissances acquises dans leurs pratiques quotidiennes au service d'une information crédible, utile et responsable. Cet atelier marque ainsi une étape importante dans le renforcement des capacités des professionnels des médias, désormais mieux outillés pour accompagner les communautés dans la compréhension des enjeux environnementaux.
1: Galami Yassine, le consortium ministère de la Communication, Maison des médias du Tchad et l'Union des journalistes tchadiens, en collaboration avec l'UNICEF, a organisé hier à la Maison de la Presse un café de presse. Café de presse donc, placé sous le thème « Moratoire sur la gratuité du jugement supplétif au Tchad, enjeux, défis et opportunités ». Le compte-rendu de Melon Grazila.
8: L'enregistrement des naissances demeure jusqu'aujourd'hui un défi majeur au Tchad. Les chiffres du ministère de l'administration du territoire et de la décentralisation révèlent qu'en 2024, seuls 48,33% des nouveaux-nés ont été déclarés à l'état civil dans le délai légal de 3 mois. Dans le même temps, près de 70% des enfants de moins d'un an n'étaient toujours pas enregistrés, tandis que plus de 2 millions d'enfants de moins de 5 ans ne disposent pas d'un acte de naissance. Pourtant, l'identité légale est un droit fondamental. Elle ouvre la voie à l'accès à l'éducation, aux soins de santé, à la protection sociale et à de nombreux autres services essentiels. Face à cette situation, le gouvernement, avec l'appui de ses partenaires, dont l'UNICEF, a lancé le projet « Un enfant, un acte de naissance ». Une initiative accompagnée des moratoires sur la gratuité du jugement supplétif visant à faciliter l'enregistrement des enfants non déclarés, surtout dans les zones les plus enclavées. L'objectif est de renforcer la sensibilisation des communautés afin que toutes les naissances soient déclarées dans les délais légaux et de parvenir à l'enregistrement des naissances avec un taux élevé d'ici à 2030. Mais pour réussir ce pari, il faut l'implication des médias. C'est pourquoi, au cours de ce café de presse, le secrétaire général du ministère de l'administration du territoire et de la décentralisation, Vundulvi Kama, et Yacine Sigui de l'UNICEF, ont appelé les professionnels des médias à jouer pleinement leur rôle, car ils constituent un relais essentiel pour informer les populations et les sensibiliser à l'importance de déclarer les naissances, car aucun enfant ne devrait être privé de son droit à l'identité, un droit qui conditionne l'accès à l'ensemble de ses droits fondamentaux.
1: Merci Melom Grazila. Il se tient depuis hier à l'espace Fest Africa, le deuxième forum multi-acteurs sur la participation citoyenne de la gouvernance démocratique au Tchad. Le coup d'envoi a été donné par le porte-parole du cadre de concertation des organisations de la société civile, Majité Sam-Severin Mamad Kial.
9: Ces forums multi-acteurs s'inscrivent dans le cadre du projet Appui à la participation citoyenne et à la gouvernance locale au Tchad. Ils visent à contribuer au développement local inclusif et durable. Cette initiative est placée sous le patronage du délégué général du gouvernement auprès de la ville d'N'Djamena, Amina Kodiana. Occasion pour les porte-parole des concertations des organisations de la société civile, Majitel Sem-Sefrin, de situer les objectifs de cette rencontre.
10: Notre ambition est claire, celle d'établir un diagnostic partagé, renforcer les capacités des acteurs locaux, identifier les solutions adaptées aux réalités de nos communautés et élaborer une feuille de route assortie d'engagements concrets pour une gouvernance locale inclusive et plus efficace. Poursuivons notre mission avec professionnalisme, dans un esprit de dialogue, de propositions et de responsabilités. Aux femmes, jeunes et personnes handicapées, votre participation est indispensable. Une gouvernance inclusive ne peut se construire sans votre pleine participation et implication.
9: Majitel Sem-Severin invite les participants à un échange fructueux afin de produire des résultats concrets. Les travaux des forums multi-acteurs dureront 3 jours.
1: Mamad Kial, dans nos provinces, le délégué général du gouvernement auprès de la province de Wadi Fira poursuit sa tournée dans le cadre d'appui et de suivi des activités du 3e recensement général de la population et de l'habitat. Après Guéréda, il se trouve à Tine, d'où nous appelle Mamad Saleh Oumar.
11: Ses déplacements à Tine Diagarba, à la frontière Tchad-Soudan, du délégué général du gouvernement auprès de la province de Wadi Fira, Brahim Issa Galmaï, a double objectif. Primo, mobiliser les forces vives du dit département pour le succès des opérations du recensement. Secondo, s'imprégner du fonctionnement de l'administration, mais aussi recueillir les difficultés auxquelles sont confrontés les différents services. Après les mots de bienvenue du préfet du département de Tine Diagarba, Hamid Hassan Araga, les différents intervenants qui se sont relayés ont invité la population à se faire massivement recenser. Le délégué général du gouvernement auprès de la province de Wadi Fira, Brahim Issa Galmaï, par ailleurs président de la commission provinciale du RGPH3, déclare que le gouvernement fonde son espoir sur la réussite de cette opération pour mettre en œuvre des politiques de développement. Selon lui, se faire recenser est un acte hautement citoyen et patriotique. Tine Diagarba, Mahamat Saleh Oumar, Radio Tchad.
1: Mission de sensibilisation également pour une bonne conduite du recensement général de la population et de l'habitat dans les fériques du canton d'Ergigui dans le Mandoul. C'est une initiative du MPS assurant la coordination d'appui au dit recensement. Allez, Oumar.
12: Le préfet du Mandoul central, Oumar Issaka Fouzari, reconnaît la portée de cette sensibilisation de proximité qui permettra de toucher tous les points reculés, les fériques particulièrement, afin de garantir le succès du recensement. Pour le chef provincial du MPS, Benjamin Tidjani, toutes les actions doivent être menées en synergie pour ne manquer aucune cible, car dit-il que c'est sur la base du recensement dont dépendra l'avenir du développement de notre pays. Le coordinateur provincial du 3e recensement général de la population et de l'habitat du Mandoul, Ibrahim Kaulak, loue les efforts des uns et des autres, insistant sur le volet sensibilisation au conflit agriculteur-éleveur que porte la mission. Au férique d'Assalam 1, l'ambiance et le décor sont tout autres. Quelques jeunes déambulent dans le camp, puis arrivent les chefs de ménage. Les agents de recensement procèdent alors au dénombrement devant les membres de la mission qui ont réitéré le même message sur le bien fondé du recensement, gage assuré du développement national. Koumra, Alain Yomo, Radio Tchad.
1: Direction Abéché où le délégué général du gouvernement auprès de la province du Wadaï a présidé hier une réunion sur la sécurité, réunion regroupant les responsables administratifs, civils et militaires. Objectif, faire le point sur la situation sécuritaire dans la province. Le câble de Brahim Adam Issa.
13: À l'ouverture de la rencontre, le délégué général du gouvernement auprès de la province du Wadaï a salué les efforts des forces de défense et de sécurité pour les travaux accomplis, se réjouissant du calme qui prévaut actuellement dans la province. Il a toutefois insisté sur la nécessité de préserver la confiance entre les forces de l'ordre et les populations en appelant les éléments engagés sur le terrain à faire preuve de professionnalisme et de respect des citoyens. Face à l'approche période de la transhumance, le général Ismaïl Yamoud Diourbo a instruit les responsables de la garde nationale et nomade du Tchad de mettre rapidement en place une équipe sécuritaire chargée d'accompagner les éleveurs afin de prévenir les conflits entre agriculteurs et éleveurs. Il a également invité le préfet de 4 départements de la province à assumer pleinement leurs responsabilités pour renforcer la stabilité dans leur circonscription. À l'issue de cette réunion, la commission mixte de sécurité a présenté au délégué général des armes de guerre une importante quantité de produits prohibés, ainsi que 27 présumés malfrats répartis en 4 groupes, dont une femme. Le procureur de la République Hissène Salé Arabi a assuré que tous les suspects seront traduits devant la justice et répondront de leurs actes conformément à la loi. La cérémonie s'est achevée par la remise officielle des appareils radio-messages aux responsables des forces de défense et de sécurité. À Béché, Brahim Adam Issa pour la Radio Tchad.
1: Une séance de lecture du Saint-Coran et de la prière pour la paix a eu lieu hier au quartier Ndjari dans la commune du 8e arrondissement. C'est à l'occasion de l'inauguration du nouveau siège national du bureau Bamina Assas. Le mufti du Conseil national des affaires islamiques du Tchad, Cheikh Ahmad Anour Mohamed Al-Elou, séjourne à Ati. C'est dans le cadre de la promotion de la paix et de la cohésion sociale. Al-Ibrahim Suleiman nous en dit plus.
14: La campagne nationale de sensibilisation et de promotion de la paix, de la cohésion sociale, de l'unité nationale et de prévention des conflits intercommunautaires est au centre de leurs préoccupations. Les échanges ont porté principalement sur la promotion de la paix, la cohésion sociale et le vivre ensemble. Le secrétaire général de la province, Abba Saradingar, a salué les efforts fournis par les autorités religieuses pour garantir la sécurité et la stabilité de la province. Il a également réaffirmé l'engagement de l'administration provinciale à travailler aux côtés du Conseil national des affaires islamiques afin de promouvoir la paix et de servir l'intérêt commun. Abba Saradingar a fait cette initiative à consolider le vivre ensemble, à renforcer la cohésion sociale dans la province. Prenant la parole, le mufti de la République du Tchad, Cheikh Ahmad Anour Mohamed Al-Elou, a indiqué que cette mission vise à mener une campagne de sensibilisation et de promotion de la paix, de l'unité nationale, de la cohabitation pacifique, de la cohésion sociale et de la prévention des conflits dans la société. Ati Ali Ibrahim Suleiman, Radio Tchad.
1: Retour ici à N'Djamena pour cette information qui vient juste de me parvenir. Le ministre de la Communication, porte-parole du gouvernement, Gassim Chérif Mamat, a reçu ce midi à son cabinet le directeur général de l'Union africaine des radiodiffusions, Grégoire Ndiaka. Le point avec vous, Yann Mouyibé.
15: Après l'organisation réussie ici à N'Djamena de la deuxième édition de l'atelier régional sur le changement climatique et la réduction des risques des catastrophes dans le bassin du lac Tchad, le directeur général de l'UR, Union africaine des radiodiffusions, Grégoire Ndiaka, est allé à la rencontre du ministre de la Communication, porte-parole du gouvernement, Gassim Chérif Mahamat. Objectif pour Grégoire Ndiaka, exprimer sa gratitude et reconnaissance à la République du Tchad, mais aussi évoquer d'autres sujets.
16: Nous avons fait le point sur les questions liées à la communication, les questions liées au professionnalisme et je suis parti de cette réunion très content parce que j'ai trouvé quelqu'un qui était au fait du développement des médias en Afrique et du développement des médias ici au Tchad.
15: Face au phénomène de la désinformation, Grégoire Ndiaka invite les journalistes à prendre conscience de leurs responsabilités.
16: Ils doivent obéir à un certain nombre de règles, ils doivent respecter la politique du gouvernement. ils doivent respecter nos populations, ils doivent respecter la vie privée. C'est lorsque vous êtes journaliste et que vous tenez compte de tous ces aspects que vous exercez sans problème cette profession. Il faudrait que les journalistes sachent que tout ce qu'ils font doit avoir un intérêt humain. Les journalistes ne sont pas là pour mettre le feu dans les pays.
15: Pour combattre efficacement la désinformation, l'Union africaine des radiodiffusions et le Tchad œuvrent actuellement sur la question, a annoncé Grégoire Ndiaka.
1: Merci Yann Mouibé. Un forum des athlètes de haut niveau et élite se déroule depuis hier au CFOD. L'ouverture des travaux a été présidée par le secrétaire général du COST, Comité olympique sportif tchadien, Colombe Nguélé. Gloire à Dieu Digna.
17: Ce forum s'inscrit dans la volonté du COST, Comité olympique et sportif tchadien, de renforcer la gouvernance du sport conformément aux principes et recommandations du Comité international olympique. Il répond à l'exigence de promouvoir une commission des athlètes forte, représentative, inclusive et pleinement impliquée dans les processus de décision qui concernent la vie sportive nationale. Les participants échangeront sur les missions de la commission des athlètes, son fonctionnement, sa gouvernance, ainsi que les mécanismes permettant une participation effective des sportifs à la prise des décisions. Ce sera également un cadre de réflexion sur les défis auxquels sont confrontés les athlètes tchadiens. Ils proposeront des solutions à mettre en œuvre pour améliorer leur accompagnement avant, pendant et après. Le secrétaire général du COST invite les athlètes à participer activement aux échanges dans un esprit de dialogue, de respect mutuel et de responsabilité. L'ambassadeur Colombe Nguélé émet le vœu que ce forum débouche sur des recommandations concrètes, réalistes et ambitieuses, capable de renforcer la commission des athlètes et de favoriser son intégration durable dans la gouvernance du sport tchadien. Après 5 ans, le bureau de la Commission nationale des athlètes, présidé par Ali Foudé, fera place à une nouvelle équipe au terme de ce forum.
1: Gloire à Dieu Digna, nous sommes jeudi et la chronique culture de cette semaine s'intéresse aux atouts et avantages du 3e recensement général de la population et de l'habitat pour les arts et la culture. Plume et voix, Mamata Ifoli.
15: Le 3e recensement général de la population et de l'habitat RGPH3 ne sert pas uniquement à compter les habitants. C'est aussi un outil précieux pour l'avenir des arts et de la culture. En connaissant mieux la répartition des populations, leur langue, leur mode de vie et les territoires qu'elles occupent, le Tchad pourra mieux préserver et valoriser son immense patrimoine culturel. Par exemple, prenons la culture des Sao autour du lac Tchad, les traditions du peuple du Guéra, les danses du Logon ou encore les expressions artistiques et nomades du BET. Des données fiables permettront d'identifier les zones où ces richesses culturelles, artistiques et cultuelles sont plus vivantes afin d'y développer des maisons de la culture, des bibliothèques, des musées, créer des festivals ou des écoles des arts. Bref, les valoriser. Le RGPH 3 aiderait également les décideurs et ses partenaires à mieux répartir les investissements culturels entre N'Djamena et les autres provinces afin qu'aucun territoire ne soit oublié. En participant au recensement, chaque citoyen contribue aussi à écrire la cartographie culturelle du Tchad de demain. Se faire recenser, c'est aussi donner une meilleure place à notre identité, à nos artistes et à notre patrimoine dans les politiques publiques. Se faire recenser, ce n'est pas seulement répondre à des questions administratives, c'est aussi permettre à l'État tchadien de mieux reconnaître, préserver et valoriser les richesses culturelles du Tchad. Culturellement, à la semaine prochaine.
1: À la semaine prochaine, Mamat Tahir Fodi. Il est 14h23 à Zoui, même heure à Moudra et à Bougdi, province du Tibesti. Point final à cette édition, le rappel des titres. Représentant spécial du secrétaire général des Nations Unies en séjour au Tchad poursuit ses entretiens avec les autorités du pays. Après le Sénat, il a été reçu hier par le premier vice-président de l'Assemblée nationale. Journée de réflexion pour la redynamisation de l'enseignement, de la culture, de la formation technique et professionnelle. Les travaux ont pris fin hier. C'est fini pour ce journal réalisé par Djibéti Ringaïtiré. Collaboration technique à Guédiri Gobert, assisté de Koubra Abakar Mahmat. présentation. Digne Dimt Dimassal. Merci à toute l'équipe de la rédaction qui m'a aidé à la confection du journal. Je serai là, Dieu voulant, demain à la même heure. Bel après-midi à toutes et à tous. Au revoir.

14h31 minutes dans ce studio de radiodiffusion nationale tchadienne. Vous venez là de suivre Tchad Actualité Midi présenté par Dien Dimte Dimassal, la belle voix de Maître Gazonga. Dans le titre, la paix était là pour accompagner ses pas. À présent, la suite et fin de vos avisés communiqués. Page noire, le pasteur Bethel Mbaye Rima, Ndjegeme Guy Salomon, Djerabe Raoul, Bendolum Hervé, Bertin Yoreme, Lauramto Aliou, Langyo Jean, Dene Rambadina et Tambaye Jeanne. Tous en Djamena ont la profonde douleur d'annoncer le décès tragique de leur sœur, épouse, cousine et mère, Goyé Germaine, décès survenu le 26 juillet 2026 à Ndjamena des suites de courtes maladies. Cette triste nouvelle s'adresse à Matindje, Thomas et Ndirayom, Marcel Assar, Lau Ngira, Noudi Tambay, Ndjegol, Luc, Langyo, Rosalie, Charlotte Adoba, Lau Yambo, Claude, Naïsem, Bimbon, Amundu, Madoum, Ndje Jeanne, Ndje Nekouma, Mendig, Yo, Enfirmé, Lau Soro, Boyoum, Koybe, Toussa, Bessao, Ndje Tene, Silas, Ndje Doubé, âgé, Lau, Ndig Thomas, tous à do Togo par Bessao, Mbagdje, Jacqueline, Mbaye Bokoum et à tous les parents de Bessao, Panzangé, do Toyo et Nian, sans oublier Kila René et Ndje Doué, Gabriel à Douala au Cameroun. Le lieu de recueillement est chez son époux Ndjegeme Guy Salomon au quartier Toukra derrière l'école catholique Saint-François-Xavier. L'inhumation est prévue pour le vendredi 30 janvier 2026 au cimetière de Toukra. Dieu a donné, il a repris que son nom soit loué, que l'âme de la défunte repose en paix. Philippe Sondo, Ibrahim Sondo, Bapuna Beideng, Robert Delbao, Bassip Layingé, Ismaël Delbao, Salama Delbao, Service Mendignaoui, Kadere Josias, Gag Mojo et toute la famille Degem Gila ont la profonde douleur d'annoncer le décès de leur épouse, mère, sœur. Merci Rachel, aux parents Nangna, Derwe, Akome, Heine Derwe, Delbao Amao, Kadere Jérémy, Agulfei, sa grande sœur Pinin à Goundé, Aléré Derwe, Mahamat Lali à Besme, Boukar Neidi à Bianganda, la communauté Bavoua, à toute la famille de Maïlaou, Dougia Gamal. Merci Rachel est décédée le 24 juillet 2026 à l'hôpital Le Bon Samaritain des suites de maladies. L'inhumation aura lieu demain, 31 juillet 2026 au cimetière de Toukra. La cérémonie aura lieu à l'église Shalom, non loin de la radio FM Liberté. Que son âme repose en paix. Page noire, toujours, Moussa Bediam, Beigoro, Kelkoussi Yacoub, Benjamin Kemkoy, Atim, Adimacho Gogé,

0: Mata Sazulangdu, Ruda Bejam, Julie Bejam, Atarkam Prince, Oussadi Maloum, Devadi Maloum, Echang Eikebe, Meina Michel, Falezou Yacoub, Djoubsouma Maloum, Keipet Joseph Berwa, Gédéon Gamla, Ndakmeizou Boukar, Soukdou Mangala, Atiladi Emmanuel, Balo Jean, Gabour Athéna, Dimon Ayagamou, Jacques Maduka, Dieudonné, Awalina Edouard, Maître Ngemenge Ponga Raphaël, Tchandoum Zlama, Ayodi Martin, Krazidi Thomas, Matna Obel Baktara, Akida Cléophas, si maintenant, Dourak Souma, Djongtié Ang, Maître Aleva Josué, André Badjang, Angaya Ponga, Baktara Luc, Antuzu Padina, Azlona Kalko, Mablake Raphaël, Étienne Ambi, Aflegem Akia, Beiguro Gilou, Ayuma Komeizu, Massamge Jonas, Beiguro Gilou, Orio Maurice, Vandeo Golbosia, Tosi Lame, Amos Akoina, Malchambey Ayuba Adwarang, les familles Tiré et Kourey de N'Djamena annoncent avec regret le décès de leur épouse, sœur et mère, Madame Bejamné Talaou Elisabeth Fifty, survenue ce lundi 27 juillet 2026 des suites d'un arrêt cardiaque. Cet avis de décès s'adresse d'abord aux parents de Tiré Andang, Tiré Ohora et de Tiré Ambasglao, à Justin Alomana, Hassan à New York, Ngolsuma Hassan en Belgique, Kalko Beigoro, Ablaousuma Beigoro, Adigazidi Beigoro et Raymond Barré, Dividi, tous en France, Aboud Ang Maloum et Docteur Bawa Bazou Christian Berroy en Côte d'Ivoire, Isaac Atim, Kelmbio Gabriel, Sipa Atim au Cameroun, Naomi Atim à Mundu, Dungu à Lobong et Awalina Osei à Krim-Krim, Prudence Beidjafa au Burkina Faso, Yamargué Joël et Adoumbi Golo à Zouarké, à Abdoulaye Dou, Timothée Akida à Tigalzou et Amat Andagza à Bangor, Ndroma David et Gaïa Moïse à Kouroup, Meina Awandi, Andirim Justin et Gola Madio à Pala, à Sa Majesté Awini Jean à Tiré, Sa Majesté Ramadan Kachala à Mundu, à ses parents des villages, notamment Badawazlam à Koyo, Daniel Tangé à Kouré, Valanzou, son frère Gégé Kouré et Soudo à Koyo, à Magroda Beita par Maldoum et à tous ses oncles maternels de Léo Gono, de N'Djamena et du village. Le lieu de recueillement est au domicile familial à Mursal, en face de la concession de Semgadi, l'ex-chef de race Moussey. Par ailleurs, la cérémonie des obsèques aura lieu le matin, donc du vendredi 31 juillet 2026, et la dépouille sera ensuite acheminée à Gourneida pour y être inhumée. Que son âme repose en paix.
1: Page noire toujours. Le pasteur et le collègue d'anciens de l'Assemblée chrétienne Béthanie annonce au comité national, régional, communal numéro 3 aux assemblées chrétiennes de Mogrom, Matassi et Dombala, aux cellules de prière de Raf et Mourgou et aux autres églises sœurs de N'Djamena et environnants. Le décès du diacre Tchapina Michel, survenu à N'Djamena le dimanche 26 juillet 2026. L'enterrement aura lieu, Dieu voulant, le samedi 1er août 2026 à Touka. Par ailleurs, les cérémonies funéraires se tiendront au domicile de son fils Abia Tchapina à Chagua, en face de l'église Bessaïda, non loin du marché Mbatumta et maison du quartier de Chagua. L'Éternel a donné, l'Éternel a repris, que son nom soit loué à jamais en Jésus-Christ. Remerciements. La famille et les enfants Mas Dibaï, la famille Nan Ngamayo, Nadi Nandingabeal, les enfants à la Siangi Ngondomal remercient sincèrement les parents, amis et connaissances qui les ont assistés moralement et spirituellement, matériellement et financièrement lors du décès de leur maman, tante, sœur, Matap Jacqueline, décès survenu le 12 juillet 2026 à N'Djamena. Ces remerciements s'adressent particulièrement à tous les parents et amis de N'Djamena, de Kumbra, de Mousnanga par Maro, de Bessada, de Koko, de Ngabolo, de Kol et de Douyou, au curé, à l'équipe de la paroisse Sacré-Cœur de Chagua, à la CV Sainte Vierge Marie, aux membres de Kotaria Marie, à l'équipe de vétérans de Mouxal, aux belles familles, aux voisins, à l'église Akam Alliance Missionnaire et la famille Ndindil Kamis. Que le Seigneur comble chacun et chacune de toute sa grâce. Par ailleurs, la famille porte à la connaissance de tous et de toutes qu'une messe de requiem sera célébrée à la mémoire de la défunte le samedi 1er août 2026 à 6h à la paroisse Sacré-Cœur de Chagua. L'Éternel a donné, l'Éternel a repris, que son nom soit célébré. Remerciements. La grande famille Ningangaral, Naina, ainsi que Henri Djuri Ngebay, Jacqueline Amibay et Ordina Ngembay s'adressent, je m'excuse, leurs sincères remerciements à toutes les personnes qui, de près ou de loin, les ont soutenus et accompagnés lors du décès de leur regrettée sœur Naringaral Nuela, épouse de Sodom Marc, survenue le 12 juillet 2026 à Paris. Ces remerciements s'adressent particulièrement à la belle famille, aux parents de N'Djamena, Sar Komogo, Gogo 1, Moudoubé 1 et 2, du canton Bessada, de Matkaga, Mangaral, Saoyo, ainsi qu'à tous les parents résidant à Paris. Ils expriment également leur profonde gratitude aux fidèles de la paroisse Sainte-Joséphine Bakita, ainsi qu'aux communautés Kotari, Sainte-Thérèse de Paris-Congo, Kabalaï, Amtukui et Boutalbaga pour leur assistance multiforme, leur conseil, leur soutien spirituel et matériel, financier, et à leur accompagnement durant cette douloureuse épreuve. Par ailleurs, les frères, sœurs, amis et connaissances d'N'Djamena sont cordialement conviés à une messe de requiem qui sera célébrée le samedi 1er août 2026 à 8h30 à la paroisse Sainte-Joséphine Bakita. Que le Seigneur vous bénisse abondamment pour votre compassion et votre soutien.
0: Très rapidement, ce dernier avis qui vient de nous parvenir de ces familles Bagamla Kaktoing, Aïsala Bagamla, Welwang Bagamla, Jagbara Bagamla et ses oncles paternels Mindi Kaktoing, Fandeo Klong, Ganiel Tidjao Simon, John Cray Etawa et la grande famille de Lalé. N'Djamena annonce le décès de leur frère et fils, le nommé Temdandi Bagamla, connu sous le nom de Nati, survenu ce jour 30 juillet 2026 à partir de 4h du matin à N'Djamena des suites de longues maladies. Cet avis s'adresse à la grande famille de Lalé, la famille Ndoué Koulandi à Toulao, la belle famille de Loukdi Marsala à N'Djamena et Ili, à ses beaux-fils Tchobwe Désiré et Bingwe Amadou à N'Djamena. L'inhumation est prévue pour le 3 août 2026 au cimetière de Toukra. À l'occasion du décès des obsèques de leur très chère fille, sœur et mère, Madame Kamgorum Béatrice, les familles d'Imadoum Segoto, Ngerabi, Todibé, Mosei, Diata, Danimbi, Mugida, Alta, Jude, Madi Miaro, Madame Koutou, Suzanne Bombaito, les enfants de Kamandi, Martin et Diata, ainsi que les enfants de la défunte profondément touchés par les nombreuses marques de compassion, de soutien moral, spirituel, matériel et financier dont vous avez témoigné durant cette douloureuse épreuve, vous adresse leurs sincères remerciements à toutes les personnes qui, de près ou de loin, les ont témoigné tout leur amour. Ces gratitudes et remerciements s'adressent particulièrement à son service Centre Carter d'Amtiman dans la province du Salamat. Maître Asra Honoré Samdor, procureur de la République près le tribunal de grande instance de Kélo, leur fils et neveu Dimaldé Masra Doudou, directeur administratif et financier de Vert de Guinée dans la province du Salamat, aux parents et proches des localités de Ndiamena, Abéché, Koumra, Sar, Doba, Mouissala, Moundou et Goré. À la communauté Mbaï et Kobeka, ainsi qu'aux ressortissants des deux Logones résidant à Sar, à la grande famille Bombaito et toute la communauté Kabalaka résidant à Ndjamena, à Goré, à Mundu et à Doba, aux belles familles Djam à Sar, belle famille Tordegué Janvier à Moïsala, belle famille Dande Toide à Koumra Ronengar, belle famille Ronengar à Koumra, belle famille Aswai à Sar et à Ndjamena, belle famille Nodugoto, Nodindol à Sar, belle famille Francis à Amtiman, belle famille Otombe, lui à Doba, à l'église E.T. d'Amtiman, aux églises assemblées chrétiennes de la commune de Sar en général et en particulier à l'église assemblée chrétienne Shalom de Maingara, à l'assemblée chrétienne La Grâce de Maingara, à l'église assemblée chrétienne Avenue des Jeunes de Sar et aux églises baptistes Mid-Mission de Sar. Au protocole et aux fossoyeurs, aux amis, voisins, collègues et à toutes les personnes qui, par leurs prières, leurs visites, leurs messages de réconfort, leurs contributions et leur présence aux différentes cérémonies ont témoigné leur solidarité. Ne pouvant citer chacun individuellement, les familles prient de trouver ici l'expression de leur profonde reconnaissance et de leur gratitude. Que le Dieu Tout-Puissant vous bénisse abondamment, vous accorde santé, paix et vous rende au centuple tout le bien que vous avez manifesté à leur égard. Et enfin, ce dernier avis de remerciement, Madame Iljima Abdraman et toutes les familles Kori et Domo, profondément touchées par les nombreuses marques de compassion, de solidarité et de soutien manifestés à la suite du décès de leur très chère mère et épouse Lélingaré, survenue le 21 juin 2026 à Ndjamena, adresse leurs sincères remerciements à la communauté Moussey, à la communauté musulmane de Gounougaya, à M. le préfet Moussa Dassidi, M. le Premier ministre Alamaï Halina, M. le médiateur national Salé Kebzabo, à tous les chefs des cantons Moussey du Tchad et du Cameroun, à tous les ressortissants Moussey de Ndjamena, de Koussiri, de Garoua et de Yagoua, à tous les parents maternels Baguirmi de Ndjamena, du Chari Baguirmi et d'ailleurs, à tous les militants et militantes de l'UNDR, ainsi qu'à tous les parents, amis et connaissances, toutes les personnes qui de près ou de loin ont apporté leur soutien moral, spirituel, matériel et financier durant cette douloureuse épreuve. Les familles expriment leur profonde gratitude pour les prières, les témoignages de compassion et les contributions consenties en faveur du repos de l'âme de la défunte. Puisse Dieu, dans son infinie miséricorde, rendre au centuple à chacune et à chacun la charité témoignée. Que l'âme de notre très chère défunte repose en paix. La radiodiffusion nationale tchadienne, une fois de plus par nos voix, adresse ses sincères condoléances à toutes ces familles éplorées.

14h50 dans ce studio Antenne Midi de ce 30 juillet se poursuit sûrement, tranquillement et dans de très bonnes conditions vers la fin. 30 juillet 2026, deux journées internationales des Nations Unies sont célébrées. La première, c'est la journée internationale de l'amitié. C'est une journée qui encourage l'amitié entre les peuples, les cultures et les individus comme moyen de promouvoir la paix, le dialogue et la compréhension mutuelle. La deuxième journée, c'est la journée mondiale de la lutte contre la traite d'êtres humains. Elle vise à sensibiliser le public à ce crime, à protéger les victimes et à renforcer les actions contre les réseaux de traite des personnes. Donc retenez qu'en ce 30 juillet 2026, cette journée, nous célébrons donc deux, Journée internationale de l'amitié et la Journée mondiale de la lutte contre la traite d'êtres humains. De la bonne musique, c'est ici.

0: ensemble et la voix nous unit. Une onde, mille histoires, un même cœur, c'est la RNT. Mesdames, messieurs, en fond sonore, tout puissant au Ké Jazz de Franco dans le titre Fabrice. C'est très bien rythmé, peu importe le degré de notre problème. Agidi Rigobert, quand on écoute ça, ça apaise le cœur. C'est ça la musique, c'est ça son effet. Et ça se danse avec l'homme de sa vie, hein, la femme de son cœur. Pas avec les histoires de pancréas. Si vous êtes l'homme du pancréas, ça ne vous concerne pas, mais ça concerne l'homme du cœur et la femme de sa vie, hein, pas les femmes de on va manger quelque part. 14h55 minutes dans ce studio, mesdames, messieurs, c'est avec cette belle sonorité que nous vous disons mille fois merci. Merci d'avoir prêté une oreille attentive à la station mère et nous espérons que vous avez passé de bons moments en notre compagnie. L'équipe de ce midi, composée des services informatiques, maintenance, la sécurité, la rédaction, exploitation et antenne, contrôle et qualité d'écoute, programme, production, régie d'antenne, centre émetteur de Grédia, sans oublier les différentes stations provinciales de l'ONAMA. Fatimé Hassan Yatoui s'est occupé de la régie recette, enregistrement Mahamat Nour, assisté de Mahamat Nour Zakaria, Mahamat Ali Arba, Asma Mahamat Tabak, mon copilote Alidi Rigobert, Koubra Moussa, Koubra Mahamat Abakar, Khadija Okito Togoi, Ali Mahamat Tijani. Tuiki Alfred va prendre la relève tout à l'heure du chef Agidi Rigobert. Il va citer son fauteuil donc à Tuiki Alfred. À l'écoute de la station mère, c'est vous nos fidèles auditeurs. À la régie d'antenne, il vient d'arriver Dimpan Roger. Dans ce studio, nous sommes deux.
1: Geneviève Valandigbaye.
0: Et moi-même, Nadège Demba Dolmian. Nous vous donnons rendez-vous dans quelques jours, plaise à Dieu, sur les ondes de la station mère. Mais bien avant de céder la place à Ashta Abakar pour la suite de nos programmes, le proverbe africain. La poule qui veut chanter comme le coq risque d'oublier où elle a pondu ses œufs. La poule qui veut chanter comme le coq risque d'oublier là où elle a pondu ses œufs. C'est une manière de dire à chacun ses qualités, donc inutile d'imiter absolument à tout prix les autres. Au revoir.
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0: 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Merci à Sintokran, Tajingi Nabai.

0: Bonjour à tous les auditeurs.
1: Oui, bonjour. Je suis Christ Juscelin Aramati. Oui, c'est ça mon nom. J'ai commencé les études à SAR jusqu'à obtenir mon bac. En 2012, je suis venu à Moundou m'inscrire en géographie. J'ai fini en 2016 avec la licence. Je suis reparti à SAR enseignant pendant 4 ans dans les lycées et les collèges. Vu que les petits que j'enseigne rentrent avec les diplômes qui commencent déjà à dépasser le mien, je me suis dit pourquoi ne pas aller continuer. C'est pourquoi j'ai pris ce courage et puis avec le peu que j'ai économisé avec l'aide de parents, je suis allé au Cameroun, principalement à Tiang, pour faire le Master 1 en géographie. Puis il y a un concours sur le niveau africain. Ils ont besoin de 20 personnes pour une étude d'impact environnemental. J'ai postulé, je fais partie des 20 personnes de l'Afrique qui ont réussi à ce concours pour le Master 2. Je suis le seul Tchadien parmi tous ces gens qui viennent d'ailleurs.
2: Mesdames, Messieurs, bienvenue à l'écoute de ce magazine La découverte d'un jeune diplômé sans emploi. Au micro, Yana Madiseline. C'est un exemple très précis de Christ Juscelin Ramadi qui, après ses études, décide de se lancer dignement dans cette aventure. Taille moyenne pour 62 kg. Marié et père de deux enfants, il est vendeur ambulant des fruits dans quelques arrondissements de la capitale tchadienne. Toujours bien habillé, souriant et très posé, il accepte de nous parler.
1: Là-bas, je suis rentré croyant avoir trouvé un boulot et puis avec une famille en charge, c'est plus difficile. C'est pourquoi je me suis lancé dans l'activité de la vente des fruits.
2: Toujours très bien habillé, vous auriez dû travailler au bureau.
1: Vraiment, comme j'ai toujours dit, si vous avez vu ma publication d'hier, j'ai dit au Seigneur de protéger les rues de N'Djamena parce que c'est là-bas mon bureau. Je me sens également dans mon bureau, donc je porte ma veste pour partir dans mon bureau, donc je n'ai pas de soucis.
2: Depuis quand avez-vous commencé votre activité de commerçant de fruits?
1: En octobre 2022 que j'ai débuté avec cette activité.
2: Et l'initiative est venue de vous ou de vos proches?
1: Bon, avec une famille en charge, c'est pas facile. Depuis que je suis parti pour les études, j'ai confié ma petite famille à ma famille nucléaire. Après mon retour, je dis que je ne peux pas rester toujours à mettre le poids sur la famille. Il faudrait que je prenne mes responsabilités. J'ai essayé de déposer, même pour trouver les stages, c'est pas facile. Je suis né dans le business, donc j'ai dit il faudrait que je fasse une activité qui peut donner à manger. C'est ce que j'avais vu Cameroun vers l'Afrique de l'Ouest. Quand j'ai vu ça, j'ai dit pourquoi ne pas également faire ici. Je me réfère toujours à ce que Longue Longue a dit. Il ne faut jamais avoir honte d'imiter un bon exemple. C'est pourquoi je vais me lancer dans cette activité pour voir est-ce que ça va donner. Et voilà ce que je suis dans ça jusqu'à présent.
2: Très bien. Qui sont vos clients?
1: Ah bon, j'ai quand même des clients potentiels, mais pas des clients réels. Chaque fois que je sors, j'entre dans les buvettes, dans les bars, voilà, sur les rues, dans les voies. Là. C'est les gens qui me voient, qui sont dans le besoin des fruits, m'appellent et puis achètent avec moi. C'est comme ça que je fais.
2: Il y a des sollicitations ou des commandes de fruits?
1: Oui, parfois. Parfois, beaucoup plus. Certaines personnes me commandent ça sur les réseaux. Apporte-moi pour 3 000, je suis dans tel coin. Apporte-moi pour 2 000, je suis dans tel coin. Voilà, c'est comme ça que je fais également. Et si ce n'est pas beaucoup, la livraison, c'est sous la charge de la personne. Si c'est beaucoup, moi, je viens avec.
2: Il y a des sollicitations ou des commandes de fruits? Ou encore vous-même proposez?
1: Oui, les fruits, j'évolue selon les périodes. Tel fruit arrive, je laisse l'autre fruit et puis je retombe sur tel fruit pour évoluer jusqu'à. Même arrivé au moment des maïs, je vends également les maïs, donc c'est comme ça que je fais.
2: Vous faites suffisamment de recettes?
1: Dire que je fais suffisamment de recettes, ça, c'est me glorifier ou soit se vanter, c'est de l'égoïsme. Je reconnais que le business, c'est pas facile. Parfois, je trouve un 5 000, parfois, je trouve 3 000, parfois, 2 500, parfois, ça ne finit pas. Il faut demain d'abord finir pour avoir les 5 000, les 2 500, les 3 000, donc ça diffère, quoi. Sinon, avant, quand j'avais commencé, 2022-23, ça donnait un peu, mais maintenant, là, ça ne donne pas. Mais c'est le courage seulement.
2: Est-ce que ça vous permet de souvenir à vos besoins?
1: Oui, pas trop. Je ne vis pas au-dessus de ce que je gagne ou ce que j'ai, donc je ne me plains pas trop quand même. J'ai des soucis, mais avec le peu que je trouve, on arrive à la maison à trouver le gombo et puis un peu de farine préparée à manger. Donc, même si on ne mange pas 2-3 fois comme les autres font, on arrive à manger une fois quand même. C'est l'essentiel. Oui, actuellement, c'est le seul moyen qui me permet de pouvoir avoir quelque chose et puis réussir mon projet que je suis en train de mettre sur pied. Donc, je vends ça. Si je ne vends pas, c'est c'est pas facile d'accomplir parce que j'ai essayé de demander les aides partout, mais c'est pas facile. Regarde ici, quand j'étais passé à l'UNAMA, j'ai présenté mon budget, c'est pour le projet, ça n'atteint même pas 1 million. C'est 970 000, je pense. Mais pour ça, on a lancé les cris partout pour avoir de l'aide, mais il n'y a pas de geste. Donc, moi-même, je suis en train de me torturer comme ça pour pouvoir réaliser mon projet. J'en suis fier. Donc, je vais continuer toujours à vendre mes fruits pour répondre à mon besoin de création de mon entreprise.
2: Est-ce que vous avez déjà essayé une fois un prêt bancaire?
1: Non, je n'ai pas essayé et moi également, je ne veux pas parce que lorsque tu commences toujours à faire des dettes, ça risque de jouer sur toi. Donc, moi-même, je vais souffrir pour trouver de l'argent et je vais savoir comment les gérer. Si je viens comme ça, quelqu'un me donne, je ne vais même pas subir ou soit les douleurs de ce que j'ai trouvé. Donc, mieux que je fasse de mon mieux, si moi-même j'arrive à mettre sur pied cela, je vais dire gloire à Dieu.
2: Amen. Vivez-vous chez vos parents?
1: Non, je vis en location. C'est de ça également que je prends pour payer le loyer.
2: Beaucoup de courage. Mais pour l'instant, faites-vous des stocks de fruits ou comment en procurez-vous?
1: Avec manque d'électricité qui se vit chez nous ici, c'est pas facile de conserver les fruits. Sinon, j'ai des gens qui sont là, qui m'aident vraiment dans cette activité. C'est une femme, elle s'appelle Bria. Ça, c'est en sorte ma deuxième maman. On se connaît juste en vendant le truc et maintenant elle est devenue ma maman carrément.
2: Votre marraine, en fait.
1: Ouais, c'est ça. On va dire ça comme ça aussi. C'est elle qui s'occupe de tout pour moi. Elle vient elle-même, elle cherche les meilleures qualités de fruits et puis elle prend, je viens prendre avec elle, je vends.
2: Et courage aussi à elle. Avez-vous des projets dans l'avenir?
1: Je veux devenir un entrepreneur et le coach. Il y a des projets qui sont là, donc ils sont en train de me torturer pour injecter ça dans mes projets parce que je ne peux pas continuer à vendre ça toute ma vie.
2: Et donc, vous avez déjà réalisé quelque chose avec ce revenu?
1: Avec le peu, j'ai essayé d'économiser un peu. J'ai acheté 3 hectares au village où je voudrais demain devenir un grossiste. Donc, j'ai commencé à planter presque 200 pieds de citronnier et j'ai encore d'autres. Donc, j'évolue rubrique selon rubrique, comme je suis encore un peu coincé. Je suis en train de partir peu à peu. Sinon, actuellement, je suis en train de vouloir réaliser une entreprise. Ma première fois que je dois lancer une entreprise de vente de fruits, je crois que je commence déjà à faire la publicité. Sinon, processus business, que je vais commencer à vendre les jus de fruits et ainsi de suite. Et je vais même employer au moins 10 personnes au début pour cette activité.
2: Là, vous avez déjà marché sur ma langue. Donc, espérons que vous allez créer votre propre entreprise. Là, c'est une très bonne chose et très bon vent à vous.
1: Je vais aider beaucoup de jeunes Tchadiens à être financièrement indépendants. Depuis lors, j'ai créé une plateforme du nom Club d'orientation entrepreneuriale, où actuellement j'encadre 45 jeunes Tchadiens sur le domaine de l'entrepreneuriat. Je les forme, ainsi de suite. Donc, c'est une idée que j'ai en tête de devenir coach et mettre mon entreprise également sur pied pour pouvoir participer à l'économie de mon pays.
2: Très bien. Avez-vous un conseil à l'endroit des jeunes diplômés sans emploi?
1: Vraiment, beaucoup de jeunes diplômés sans emploi ont peur de sortir à cause du poids de la tradition. Quand j'avais commencé, c'est vraiment piteux. Les gens qui n'ont pas compris cette approche me traitaient de tout, que je suis en train de suivre les carnivores pour entrer dans la secte. Parfois, quand j'entre, les gens me chassaient. On me dit que toi, tu es Sarah et que tu portes le plateau sur la tête, que tu es un koi. Si tu es vraiment initié, on doit te ramener encore pour te réinitier parce que tu n'es pas bien initié. C'est ce poids de tradition qui empêche beaucoup plus aux jeunes de pouvoir sortir. La personne va dire, j'ai le master, j'ai le doctorat. Est-ce que moi, je vais sortir pour vendre? Si je vends comme lui, comme ça, là, qu'est-ce que ma copine va dire de moi?
2: Le petit commerce de nos jours constitue pour certains Tchadiens une opportunité d'accéder à des activités génératrices de revenus et se prendre en charge.
1: Depuis, je ne viens jamais auprès de quelqu'un. Donne-moi 100 francs, je vais aller suivre le match. Donne-moi 100 francs, je vais payer le crédit. C'est moi-même qui m'occupe de ma vie. Je m'occupe également d'une petite famille que je prends en charge avec ce que je suis en train de faire. Il faudrait que la jeunesse tchadienne qui a cette mentalité, permettez-moi qui est pourri, de pouvoir rejeter cela parce que ça pue. Cela empêche aux jeunes de pouvoir s'auto-défendre, soit de se prendre en charge. Donc, il faudrait qu'ils comprennent que l'école nous ouvre juste l'esprit, mais l'école ne nous donne pas le travail. Nous devons créer notre travail. Je les invite beaucoup plus à lire des livres entrepreneuriaux. Ce sont les livres qui vont vraiment ouvrir les yeux. Voilà quel conseil que j'ai à donner à mes frères qui ont également les diplômes et qui ont peur ou soit qu'ils ne veulent pas sortir ce débrouillé.
2: Merci beaucoup, le futur boss.
1: Merci bien, je le reçois.
2: Bonjour.
3: Oui, bonjour, c'est comment?
2: Je vais bien et vous?
3: Ça va?
2: C'est aussi dans une bonne ambiance que nous croisons certains collaborateurs et clients de Chris Juscelin Ramadji, dont quelques-uns témoignent.
3: C'est petit qui vend les mangues, les bananes, oranges, tout ça. Maintenant, là, il n'y a pas marché. Il reste à la maison comme ça. On est en train de chercher une caisse ou bien deux comme ça pour vendre. C'est ça même.
2: Vous appréciez bien son activité?
3: Oui, oui. bien la même.
2: Et qu'est-ce qui vous intéresse chez lui?
3: Bon, il cause bien, il s'amuse bien aussi.
4: Oui, Chris Le Fou, je le connais. Ici au Carrefour, par rapport à ses activités, ses business, il est vendeur de fruits ambulants. C'est un business que les hommes considèrent comme c'est pour les femmes. Mais lui, il est courageux, il s'est mis dedans et il se sent à l'aise. Oui, justement, lui, il a fait la particularité en mettant la propriété sur la qualité de ses fruits. Il utilise des gels hydroalcooliques aussi pour vendre ses fruits. Donc nous, on a trouvé meilleur.
2: Donc vous appréciez aussi son activité de vente?
4: Pourquoi pas, ça le rapporte bien. On ne peut pas faire une activité pour le plaisir de le faire. Mais on fait pour gagner quand même de l'argent. Et s'il continue à le faire, c'est que ça le rapporte bien. Et j'apprécie.
2: Bonjour monsieur.
5: Et bonjour.
2: Dites-moi si vous connaissez monsieur Chris.
5: Oui, je connais monsieur Chris. C'est un vendeur ambulant. Souvent on est ensemble dans notre Carrefour, qui est non loin de Tardenon.
2: Bien, qu'est-ce qui vous attire le plus chez lui?
5: Son intégrité et sa vision dans ses affaires. Il est un combattant, comme Paul dit. Chris ne cesse de se défendre quoi, par rapport à ce qui se passe de nos jours. Il vient, il cherche, parfois il ne trouve pas de quoi vendre même là. Il force coûte de coûte pour trouver un peu pour vendre. Donc c'est quelqu'un qui ne dort pas. Sa vision me plaît trop.
2: Et qu'en pensez-vous de son activité?
5: Son activité est vraiment appréciée. Vu que personne n'a l'œil sur lui, il ne sait où aller. Donc il se défend par rapport à ce petit truc là, c'est la vente de fruits au fur et à mesure pour progresser. Donc je vois que tout est possible.
2: Vous avez l'habitude de vous en procurer chez lui?
5: Oui, j'achetais beaucoup de choses même avec lui parce qu'on doit s'entraider au fur et à mesure. Et quand il vient avec ses marchandises, on achète. Il vend des bonnes choses.
2: C'est un magazine consacré au commerce de fruits par un jeune diplômé sans emploi, Chris Juslin Ramadi, diplômé en géographie et études d'impact environnemental. Prise de son Amat Chat, réalisation Abdoulaye Toche et à la présentation Yana Madiseline. Merci pour votre oreille attentive.
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0: Ici N'Djamena, Radio Diffusion Nationale Tchadienne, dans nos studios, il est 20h. Et pour la présentation du flash d'information, nous recevons notre studio, c'est Mme Claudie Hollande. Bonsoir.
1: Koumakoui, bonsoir. Bonsoir à tous. Un conseil ordinaire des ministres dirigé ce jeudi au Palais Toumaï par le président de la République, chef de l'État, Maréchal Mamad Idriss Déby Itno. Le conseil a examiné et adopté 5 projets de décret et 1 projet d'ordonnance, entre autres projets de décret, et portant nomination d'une notaire titulaire de charge de N'Djamena et un autre portant réorganisation et fonctionnement du Centre national des œuvres universitaires, CENU. Le premier vice-président de l'Assemblée nationale, Dr David Oudenga Ngarimaden, a reçu hier le représentant spécial du secrétaire général de l'ONU et chef du bureau régional des Nations Unies pour l'Afrique centrale, Mohamed El Amin Souef. Rencontre qui a permis aux deux personnalités d'échanger sur les principaux enjeux sécuritaires, humanitaires et les développements dans la sous-région. Et puis, sachez aussi que le deuxième forum multi-acteurs sur la participation citoyenne et la gouvernance démocratique au Tchad a démarré ses travaux ici en N'Djamena. Le coup d'envoi a été donné par le porte-parole du cadre des concertations des organisations de la société civile. C'est tout, mesdames et messieurs, pour ce flash d'information. Merci à vous de l'avoir suivi.
0: Et oui, mesdames et messieurs, c'était Assaïda Mantandi-Hollande pour le flash d'information. Retenez qu'elle reviendra à 20h30 pour les détails. En tout temps, restez de nous trois.

20h, passé 13 exactement de 3 minutes sur les ondes de la radiodiffusion nationale tchadienne. Eh bien, mesdames et messieurs, retenez que c'est Antenne Soir du jeudi 30 juillet 2026 qui démarre avec le programme. Donc à 13 exactement, 20h et 30 minutes comme annoncé. Tchad Actualité Soir, le journal qui vous sera présenté par Saïda Mactondi-Rolande. Puis à 21h10, vous suivrez votre émission de santé intitulée également Santé pour tous, présenté par Nadine Doumabé Caldor, et le thème d'aujourd'hui c'est le tabagisme. Du moins, un accent sera mis sur le tabagisme au cours de cette émission. 21h30, un autre magazine et qui vous fera donc revivre les prestations des artistes tchadiens en Côte d'Ivoire lors du dernier Massa. Très exactement, 22h15, vous aurez droit à un magazine où il sera question de Betna, autrement dit notre maison. Ah bien, mesdames et messieurs, je crois que vous aurez tout ce qu'il faut, vous aurez toutes les informations concernant certainement les domiciles au Tchad. Du moins, Betna, c'est le titre de l'émission. Tchad Actualité, dernière information, la soirée, ce sera 23h pile. Avec Tchad Actualité dernière en français et en arabe terrestre, ce sera à 23h30. Et quand ça va être 4h, nous serons l'antenne de l'équipe d'antenne de Radio Tchad. Au micro pour vous servir, je suis Koumakou Ibodrin, on m'a de tous. Je suis assisté de Twiki Waku, Alfred au commande technique, de Jim Tablemadim Rouge à la régie d'antenne. La mise en onde est assurée par les techniciens, nous sommes en métier de Gélias, la maintenance informatique, nous sommes également. Et à vous, c'est chargé en massage du personnel. Voilà, le décor est implanté, notre panneau chien très exactement 25 minutes. Démarrons musique, cette étrange animation.

La noblesse de la musique, c'est dans le savoir-faire. Abdoulaye Ndiangué, version rumba. Ça va se savoir, les gars. Celui qui a grandi avec le lion n'a pas peur du chien. Olé. Qui dit qu'on n'est pas doué? Attention, hein.

Engel. Celui qui n'a rien cherche la richesse. Et celui qui a la richesse cherche le pouvoir. Et le pouvoir, c'est la porte de la mort. En arabe, on dit « Albi d'Inbaktoul Sida ».

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1: 20h passées de 13 minutes sur nos ondes, nous ouvrons à présent chez Mise Communiqué. Chers frères et sœurs en Christ, la Direction nationale du Campus pour Christ Tchad porte à la connaissance de tous les intercesseurs, responsables d'église, groupes de prière et amis de la mission qu'une grande rencontre de mobilisation de prière en faveur des peuples non atteints au Tchad sera organisée ce vendredi 31 juillet 2026 de 16h à 17h30. À la Direction nationale du Campus pour Christ Tchad, sise au quartier à Bénin, cette rencontre spéciale sera un moment de communion, d'intercession et de sensibilisation pour porter dans la prière les peuples qui n'ont pas encore entendu l'évangile au Tchad. Eh bien, le comité invite tous les intercesseurs, jeunes, femmes, hommes, serviteurs de Dieu et passionnés de la mission à prendre massivement part à ce temps de prière et d'engagement spirituel. Demandez au Seigneur de la moisson, d'envoyer des ouvriers dans sa moisson. Confrère Matthieu 9, 38, venez nombreux et que Dieu vous bénisse abondamment. À une époque où le bonheur semble insaisissable, pour beaucoup, les témoins de Jéhovah invitent le public à assister à leur série annuelle d'assemblées régionales ayant pour thème « Un bonheur éternel ». Les sessions de ce programme se tiendront du 31 juillet au 2 août 2026 au stade de Diguel. Cet événement attirera plus d'un millier de personnes. Les témoins de Jéhovah comptent parmi les plus grands organisateurs de congrès à but non lucratif. Cette année, le programme gratuit de 3 jours explorera comment accéder à un bonheur durable grâce à une spiritualité fondée sur des principes bibliques pratiques. Qui ne souhaite pas être heureux, a déclaré M. Agarang Doglosan, porte-parole locale des témoins de Jéhovah. Le thème de cette année aborde la question du bonheur, comment l'atteindre et le préserver. Tous les participants découvriront donc la joie authentique qui découle d'un solide espoir pour l'avenir. De plus, le même programme sera présenté lors de 19 assemblées internationales tout au long de l'année. Ces grands rassemblements auront lieu dans des pays tels que le Portugal, l'Afrique du Sud et la Thaïlande et accueilleront des milliers de délégués venus du monde entier. L'Assemblée régionale Un bonheur éternel proposera des vidéos basées sur la Bible, des discours et des interviews sur des sujets tels que « Être vraiment heureux pour toujours, est-ce réaliste ?» Pourquoi vous inquiétez-vous? Avez-vous trouvé le trésor? L'un des moments forts de la journée du samedi sera donc le baptême de candidats des localités environnantes. Les participants attendent aussi avec impatience la diffusion certainement de l'épisode 4, 5 et 6 de la série « La bonne nouvelle selon Jésus ». Cette série en 18 épisodes présente en détail la vie et le ministère de Jésus-Christ uniquement sur la base des récits des évangiles. L'épisode 1 a été présenté en exclusivité lors de l'Assemblée régionale de 2024 et les épisodes 2 et 3 en 2025. L'an dernier, les témoins de Jéhovah ont organisé plus de 6000 assemblées régionales dans plus de 500 langues sur le thème « Le culte que Dieu approuve ». Cela comprenait 19 assemblées internationales dans 13 pays avec plus de 12 millions de personnes qui y ont assisté. Vous êtes donc cordialement invités à ce grand rassemblement annuel. L'entrée est gratuite et il n'y a pas de collecte. D'ici. Les familles Ngrengar Ngabu, Nangor Ngar et Virgo Ngarbarum ont une profonde tristesse d'annoncer le décès de leur fils, frère, père et oncle Adingar Ngabu, survenu ce lundi 27 juillet 2026 à l'hôpital général de référence nationale des suites d'une courte maladie. Cet avis s'adresse à Sa Majesté Tamit Adjidingar, chef de canton de Donomanga, à Sa Majesté Dungus Kimto, chef de canton de Peni, et à Sa Majesté Alaïsem Narcisse, chef de canton de Bekamba, la grande famille Donon au chef de la communauté Pen à Abdelkader et Fatime Umtangar au Cameroun. Le recueillement est au domicile du défunt à Abena au rond-point du pont à double voie juste derrière l'hébergement Herménie. La date d'inhumation donc est fixée au samedi 1er août 2026, que le Seigneur accueille son âme dans sa paix éternelle. La famille de Feu Alaïsem Sedibaï, la famille de Beyam Bertin, Madalngé Madiko, Aman Niena Toyumbay, la famille de Feu Najinangar Bernard, Jim Toide, Kemunimbay, Kem Gerbay Kemta, Ronelngé Kemta, le chef de la communauté Matkage, Monsieur Eli Yanye Rajima Dumaji, Yamaji Beri Dangar annonce aux parents, amis et connaissances, ressortissants de canton Matekaga, à N'Djamena et ses environs, au chef de canton de Matekaga, Monsieur Yemaji Adumbe, au chef de village de Matekaga 2, Monsieur Jainata Jacques, aux parents de Matekaga, Ngambuna, Gabolo, Kemkian, Dinambo, Kumra, Sar, à Monsieur Soma Djingar à Mundu, à Jean-Charles Apala, aux parents de Ngamongo, à la famille de Feu, Tingolfa, Kumisia, Doron, le décès de leur fille et sœur Royum Alaïsem, décès survenu le mercredi 29 juillet 2026 à N'Djamena des suites de maladie. L'inhumation donc aura lieu le lundi 3 août 2026 au cimetière de Toukra. Le recueillement est au domicile familial à Gassi, derrière le café Mamira. L'Éternel a donné, l'Éternel a repris, que l'honneur éternel soit glorifié. La grande famille d'Aboulaï a le regret d'annoncer aux parents, amis et connaissances le décès de sa mère, grand-mère et tante, Madame d'Aboulaï, née d'André Marie, décès survenu dans la nuit du 28 au 29 juillet 2026 à Koumra. Cet avis s'adresse au secteur Saint-Joseph et au mouvement Kotaria Sainte-Thérèse de l'Enfant Jésus du diocèse de Koumra. À leur majesté, le chef des cantons de Koumra, de Bedaya, de Bessada, de Balimba, de Dobo, de Bebopen, de Bengoro, de Bejondo, de Bangoul et de Yomi, au Mbandayan, de Bedaya, aux grandes familles Mbalnoudj, Halina, Beralangar et Banayal, à Natoyum Philippe, Natoubangé, à Siam et Merci Lamana. La famille Ngaïri à Sar, à la famille Ndigijim et à la famille Ngé à N'Djamena, à la famille Djimasngar à Buna, Kla Majibay à Adna, à Madana 2, aux communautés d'Aï et Nanda de Koumra, sans oublier ceux de la diaspora. L'inhumation est prévue pour le samedi 1er août 2026 à Koumra. Le recueillement est au quartier Mandan, à l'ouest du lycée collège Père Marcel Durand. Moustapha Djoubdje Amoulang, Samacho Andakezo Philippe, Mao Aningé Joseph Oumar Ponga, Lore Afumbi, Docteur Clément Tondolongang, Vamandi Tobio Napoléon, Docteur Amoulang Adoum Liouna, Adjedewe Waidou, Docteur Djigaou Machanga, Docteur Boukar Michel, Docteur Jean-Paul Mbatna, Lena Mao, Kefas Gage, David Gogé, Mocho Akloumou, Makro Joseph, Bazian Paul Adoum, Agloka Andakezu, Hélé Josué, Paul Besngen, Djokdelang Angobuna, Docteur Adanza Michel et toute la famille Gogor N'Djamena ont la douleur d'annoncer le décès de Awini Ndakmeizu Pierre, survenu ce 29 juillet 2026 à N'Djamena des suites de maladie. Cet avis s'adresse à Gaba Paul, Mocho André, Imdigé Adedi, Ngamana Andagasu et Adadjou Matna, tous à Berienne, Majivina Roger à Faya, Abel Massamge et Abia Nagé à Mao, Andakezu Simon à Gounou Gaya, Aman Azena au Congo, Baikam Mbatna, Ozias Nankere, Parfait Nankere, Jules Vaidama, tous en France, Krasidi Mbatna au Canada, Asoktam Bangaou au Congo, Brazzaville. À ceux ceux des villages Gelendeng, Bongor, Kabra, Korup, Silia, Kola, Ndam, Odolé, Adile, Barmi, Koutoun, Bayili, Petit Karoum, Masklavandi, Kosesei, Guétédoua et ceux de Maïdougouri au Nigeria. L'inhumation est prévue pour le 31 juillet 2026 au cimetière de Tokra. Le recueillement est au domicile de son grand frère Mustapha Djoubdié à Moulang, au quartier Walia Hadjaraï, à l'ouest de l'église catholique Saint-Bernard. Paix à son âme. Les familles Kouloubé Satajim, l'armée d'Aboua, Noujitolum Justine, Laoukoura Sandoujina, Yorangon Jean, Laoubel Dara, Bere Golmbay, Dila Golmbay, Neyanang Rosalie, Deneraba Ndotole Dina, Yoyamang Joséphine, Baina Issem Kouloubé, Docteur Satajim Succès Noël, Docteur Yombombe Théophile, Docteur Dila Saint-Denis, les familles Lototingao, et Makia ont la profonde douleur d'annoncer le décès brusque de leur fille, sœur, nièce, Goïdje Germaine. Décès survenu le 26 juillet 2026 en N'Djamena des suites d'une courte maladie. Cet avis s'adresse aux parents, amis et connaissances de N'Djamena, Gelendeng, Mundu, Dorba, Kumrassar ainsi qu'à ceux de Bengar 1, Bessao, sans oublier les parents du Cameroun et d'ailleurs. Le recueillement est au domicile du docteur Satajim Succès Noël au quartier Walia Hadjaraï, non loin de l'église catholique Saint-Bernard. L'inhumation aura lieu, Dieu voulant, le vendredi 31 juillet 2026 au cimetière de Toukra. Dieu a donné, Dieu a repris, que le nom éternel soit glorifié. Amos Rolengar, Jim Tingar, Jim Gar, Rianouji, Nathan, Nanimia, Ezekiel, Docteur Alangar, Jim Gar, Mbaï, Rebeye, Sofouni, et toute la famille de Nimgar, Antoine et Mouni Noura, les Ngonje, ont la profonde douleur d'annoncer aux parents de Bebija, Miandoum, Mbaouroy, Bessaï, Mundu, Doba, Njamena, et d'ailleurs, le décès de Noujidoum Kaingar 7, survenu le 28 juillet 2026 à l'hôpital de référence nationale d'N'Djamena des suites de maladie. Les funérailles auront lieu le vendredi 31 juillet 2026 à l'ET numéro 1 de Mossal et l'inhumation à Toukra. Le recueillement est au domicile familial à Mossal, non loin du rond-point centenaire. Paix à son âme. La famille Perbo, la famille Nanglengar, Dion Per Justin, Boulanoudi Edouard, Njerabe Valentin, Majim Anne, Nekia Lau, Moïba, Jim Dolengar Doumale, Bangara Norbert, Rokultar Barnabas, Ngaoudande Daniel, Bounande Antoine, Bebar Mathias, Mbaye Ornom Timon, Njerabe Lautai Siméon et Noji Kouambay, Ngaoudande Esli, tous à N'Djamena. Maintenant, on a la profonde douleur d'annoncer à Ngarndigem Dila Purbo, Mberkoubou Jean, Banlengar Timothée, Kamlar Véronique, Denadji Christine Purbo, Lali Dion Kunda, Mahamat Janvier, Beira Bingaro, Jacques, tous à Mundou, Diam Purbo à Deli, Maoundoué, Edmond à Naïmbayel, Vincent à Benoï, Rémi, Mbantolom à Malelde, Belam Goto, Samson, Nouba, Nduba, Gilbert, Djeringar Martin, Reutolom, Jérémy, tous à Milader par Benoï, Pasteur Mba Oudel, Gilbert, et Pasteur Mbaïtelum 7 Assar, Ngaoundande, Jason en Guinée équatoriale, à la famille de Doba, Nassian, Bédé, Ndaba, Betty et Béro. Le décès de leur fille, sœur et mère, Mouni Perbo Thérèse. Décès survenu à N'Djamena le 25 juillet 2026 des suites de maladie. Le recueillement est au domicile de Feu Altolongar Ndingar à Amtoukoui. L'inhumation aura lieu le samedi 1er août 2026 au cimetière de Toukra. Que l'âme de la défunte repose en paix.

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0: 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Pour la présentation de Tchad Actualité sur le journal, Saïda Makondi Rolando, bonsoir.
1: Koumakoui, bonsoir. Bonsoir à tous et bienvenue dans ce journal. Réuni en conseil ordinaire des ministres ce jeudi sous l'égide du président de la République, chef de l'État maréchal Mamadi Idrissé Bitno, le gouvernement a adopté entre autres projets de décret portant nomination d'une notaire titulaire de charge de N'Djamena après le décès de Maître Issangar Bassa, un autre portant réorganisation et fonctionnement du Centre national des œuvres universitaires. Le compte-rendu à suivre dès le début de ce journal. La redynamisation de l'enseignement et de la formation technique et professionnelle, 3 jours ont permis aux acteurs et experts de réfléchir autour des possibilités en vue de la réforme du secteur à l'initiative du ministère de l'Enseignement supérieur. Fin de l'atelier régional des renforcements des capacités des professionnels des médias des pays du bassin du lac Tchad. Atelier consacré à la couverture des questions climatiques et des catastrophes. Et puis c'est jeudi, à suivre également la chronique culture en fin d'édition. Un conseil ordinaire des ministres dirigé ce jeudi par le président de la République, chef de l'État, Maréchal Mamadi Idrissé Bitno, au palais Toumaï, le conseil a examiné et adopté, c'est un projet de décret et un projet d'ordonnance. Voici le compte-rendu avec le ministre de la Communication, porte-parole du gouvernement, Kassim Chérif Mamad.

0: Voilà, toutes nos excuses, nous reviendrons sur cet élément au cours de ce journal. Passons à autre chose. Le premier vice-président de l'Assemblée nationale, Dr. David Odenga-Ngari-Madène, a reçu hier le représentant spécial du secrétaire général de l'ONU et chef du bureau régional des Nations Unies pour l'Afrique centrale, Mohamed El-Amin Souef, rencontre qui a permis aux deux personnalités d'échanger sur les principaux enjeux sécuritaires, humanitaires et de développement dans la sous-région. Fais le point tout de suite avec Samir Abdoulerabi.
1: La rencontre a porté sur la coopération entre le Tchad et les Nations Unies, avec un accent particulier sur la situation sécuritaire et humanitaire dans la sous-région.

0: employés par le pays dans l'accueil des réfugiés, notamment ceux fuyant les crises dans les pays voisins.
1: Cette visite nous a offert l'opportunité d'échanger, passer en revue beaucoup de questions qui sont liées à la cohésion sociale, au vivre ensemble à l'intérieur du Tchad, mais aussi avec les pays limitrophes. Le Tchad a été toujours un pays pionnier qui a joué un rôle important quand il s'agit des questions de paix et de sécurité, et qu'aujourd'hui le Tchad est affecté par le flux de la migration. Beaucoup de réfugiés qui sont venus des pays limitrophes à cause des guerres qui sévissent dans ces régions et que le Tchad a besoin de l'accompagnement et du soutien de la communauté internationale.
0: Face au poids de ces défis sécuritaires et humanitaires, le représentant spécial du secrétaire général des Nations Unies a appelé la communauté internationale à renforcer sa mobilisation en faveur du Tchad afin de mieux accompagner les efforts du pays et de répondre aux besoins liés notamment à l'accueil des réfugiés.
2: Dans un communiqué de presse, la Commission nationale des droits de l'homme prend acte de la décision du gouvernement de son retrait de la Cour pénale internationale, la CPI, dans le cadre des procédures prévues par l'article 127 du statut de Rome. Elle encourage à cet effet la poursuite des efforts visant à renforcer la capacité du système judiciaire national, notamment en matière d'indépendance, d'efficacité, d'accessibilité et de garantie des droits des justiciables. Et ce, pour consolider la confiance des citoyens dans les institutions judiciaires. La CNDH réaffirme par ailleurs son attachement au dialogue institutionnel et à la coopération constructive avec l'ensemble des acteurs nationaux, régionaux et internationaux, œuvrant à la promotion de la justice, de la paix, de la réconciliation et du respect des droits fondamentaux. À la signature, le président de la CNDH, Belgar Larmé Jacques. Et je le disais en titre, les travaux des journées de réflexion pour la redynamisation de l'enseignement et de la formation technique et professionnelle ont pris fin hier au ministère des Affaires étrangères. Les assises ont débouché sur des recommandations visant à donner à ce sous-secteur ses lettres de noblesse. C'est le ministre de l'Enseignement supérieur, de la Recherche scientifique et de la Formation professionnelle, Dr Sitario Batna Beni, qui a mis un terme à la rencontre Yassine Ibni Ahmad.
3: Trois jours de travaux ont permis aux experts d'identifier les principaux défis des sous-secteurs enseignement et formation technique et professionnelle et de définir des solutions concrètes. C'est ainsi que des recommandations ont été formulées au gouvernement et aux partenaires. Une autre recommandation dite spéciale préconise au gouvernement de
4: procéder au recrutement à titre exceptionnel des formateurs spécialisés dans les différentes filières pour le compte des établissements d'enseignement technique et de formation professionnelle dès la rentrée prochaine afin de le rendre opérationnel.
3: Le ministre en charge de l'enseignement supérieur, Dr Sitakion Batina Beni, a salué l'aboutissement de ces assises.
5: Le principal acquis de ces journées est sans nul doute le changement de paradigme auquel nous sommes tous parvenus. Nous avons compris que les défis de l'EFTP ne pourront plus être relevés avec les méthodes d'hier. Il est donc désormais nécessaire de passer de la multiplication des initiatives à une véritable politique nationale cohérente et concertée. À cet égard, le temps des interventions en ordre dispersé est désormais révolu. Des initiatives personnelles et fragmentées doivent laisser place à des actions concertées, à des actions cohérentes et concluantes.
3: Les participants ont aussi élaboré une feuille de route nationale de redynamisation de l'enseignement et la formation technique et professionnelle.
2: Le ministre de la Communication, porte-parole du gouvernement, Gassim Chérif Mamad, a reçu ce midi à son cabinet le directeur général de l'Union africaine des radiodiffusions, Grégoire Ndjaka. Et voici le point sur cette rencontre avec Yann Mouibé.
6: Après l'organisation réussie ici à N'Djamena de la deuxième édition de l'atelier régional sur le changement climatique et la réduction des risques des catastrophes dans le bassin du lac Tchad, le directeur général de l'UAR, Union africaine des radiodiffusions, Grégoire Ndjaka, est allé à la rencontre du ministre de la Communication, porte-parole du gouvernement, Gassim Chérif Mahamat. Objectif pour Grégoire Ndjaka, exprimer sa gratitude et reconnaissance à la République du Tchad, mais aussi évoquer d'autres sujets.
7: Nous avons fait le point sur les questions liées à la communication, les questions liées au professionnalisme et je suis parti de cette réunion très content parce que j'ai trouvé quelqu'un qui était au fait du développement des médias en Afrique et du développement des médias

0: ici au Tchad.
1: Face au phénomène de la désinformation, Grégoire Ndiaka invite les journalistes à prendre conscience de leurs responsabilités.
0: Ils doivent obéir à un certain nombre de règles, ils doivent respecter la politique du gouvernement. Ils doivent respecter nos populations. Ils doivent respecter la vie privée. C'est lorsque vous êtes journaliste et que vous tenez compte de tous ces aspects que vous exercez sans problème cette profession. Il faudrait que les journalistes sachent que tout ce qu'ils font doit avoir un intérêt humain. Les journalistes ne sont pas là pour mettre le feu dans les pays.
1: Pour combattre efficacement la désinformation, l'Union africaine des radiodiffusions et le Tchad œuvrent actuellement sur la question, a annoncé Grégoire Ndiaka.
2: Vous l'avez si bien dit, Yann, l'atelier régional du renforcement des capacités des professionnels des médias des pays du bassin du lac Tchad a effectivement clos ses travaux hier ici à N'Djamena. Et c'est le secrétaire général adjoint du ministère de la Communication, Zoutane Daba Martin, qui a présidé la cérémonie. On fait le point avec Galami Assil.
3: Organisé dans un contexte où les effets des changements climatiques et des crises sécuritaires se font de plus en plus ressentir dans la sous-région, cet atelier avait pour objectif de renforcer les compétences des journalistes afin d'améliorer la qualité du traitement médiatique des questions climatiques, de la prévention des catastrophes et des urgences humanitaires. Le directeur général de l'Union africaine des radiodiffusions, Grégoire Ndiaka, a pour sa part souligné que les médias ont un rôle déterminant dans la sensibilisation des populations face aux conséquences des changements climatiques et dans la prévention des catastrophes. Il a exhorté les journalistes à privilégier une information fondée sur les faits, à renforcer leur professionnalisme et à contribuer à une meilleure résilience des communautés grâce à une couverture médiatique de qualité. De son côté, le directeur général de l'Office national des médias audiovisuels, Onama Boukar Sanda, s'est félicité de la tenue de cet atelier, estimant qu'il constitue une opportunité importante pour les professionnels des médias d'acquérir de nouvelles compétences adaptées aux défis actuels. Il a encouragé les participants à devenir des relais d'informations crédibles sur les questions climatiques et humanitaires afin d'accompagner les efforts de sensibilisation et de développement dans la région. Le représentant du ministre de la Communication, Zoutane Daba Martin, a salué la pertinence de cette initiative qui répond aux défis auxquels font face les pays du bassin du lac Tchad. Il a, au nom du ministre, exprimé sa gratitude aux formateurs pour la qualité des enseignements dispensés et a exhorté les participants à mettre en application les connaissances acquises dans leurs pratiques quotidiennes au service d'une information crédible, utile et responsable. Cet atelier marque ainsi une étape importante dans le renforcement des capacités des professionnels des médias, désormais mieux outillés pour accompagner les communautés dans la compréhension des enjeux environnementaux.
2: Le consortium au ministère de la Communication, Maison des médias du Tchad et l'Union des journalistes tchadiens, en collaboration avec l'UNICEF, a organisé hier à la Maison de la Presse un café de presse. Café de presse placé sous le thème « Moratoire sur la garantie du jugement supplétif au Tchad, enjeux et défis, opportunités », le compte-rendu de Melom Gazela.
4: L'enregistrement des naissances demeure jusqu'aujourd'hui un défi majeur au Tchad. Les chiffres du ministère de l'administration du territoire et de la décentralisation révèlent qu'en 2024, seuls 48,33% des nouveaux-nés ont été déclarés à l'état civil dans le délai légal de 3 mois. Dans le même temps, près de 70% des enfants de moins d'un an n'étaient toujours pas enregistrés, tandis que plus de 2 millions d'enfants de moins de 5 ans ne disposent pas d'un acte de naissance. Pourtant, l'identité légale est un droit fondamental. Elle ouvre la voie à l'accès à l'éducation, aux soins de santé, à la protection sociale et à de nombreux autres services essentiels. Face à cette situation, le gouvernement, avec l'appui de ses partenaires, dont l'UNICEF, a lancé le projet « Un enfant, un acte de naissance ». Une initiative accompagnée des moratoires sur la gratuité du jugement supplétif visant à faciliter l'enregistrement des enfants non déclarés, surtout dans les zones les plus enclavées. L'objectif est de renforcer la sensibilisation des communautés afin que toutes les naissances soient déclarées dans les délais légaux et de parvenir à l'enregistrement des naissances avec un taux élevé d'ici à 2030. Mais pour réussir ce pari, il faut l'implication des médias. C'est pourquoi, au cours de ce café de presse, le secrétaire général du ministère de l'administration du territoire et de la décentralisation, Vundulvi Kama, et Yacine Sigui de l'UNICEF, ont appelé les professionnels des médias à jouer pleinement leur rôle, car ils constituent un relais essentiel pour informer les populations et les sensibiliser à l'importance de déclarer les naissances. Car aucun enfant ne devrait être privé de son droit à l'identité, un droit qui conditionne l'accès à l'ensemble de ses droits fondamentaux.
2: Dans la l'actualité également, le deuxième forum multiacteurs sur la participation citoyenne et à la gouvernance démocratique au Tchad. Le coup d'envoi a été donné par le porte-parole du cadre des concertations des organisations de la société civile. C'était ce matin ici à N'Djamena. Le reportage de Mamad Kial.
5: Ces forums multiacteurs s'inscrit dans le cadre du projet Appui à la participation citoyenne et à la gouvernance locale au Tchad. Il vise à contribuer au développement local inclusif et durable. Cette initiative est placée sous le patronage du délégué général du gouvernement auprès de la ville d'N'Djamena, Amina Kodjiana. Occasion pour les porte-parole des concertations des organisations de la société civile, Magitel Sem-Sefrin, de situer les objectifs de cette rencontre.
6: Notre ambition est claire, celle d'établir un diagnostic partagé, renforcer les capacités des acteurs locaux, identifier les solutions adaptées aux réalités de nos communautés et élaborer une feuille de route assortie d'engagements concrets pour une gouvernance locale inclusive et plus efficace. Poursuivons notre mission avec professionnalisme, dans un esprit de dialogue, de proposition et de responsabilité. Aux femmes, jeunes et personnes handicapées, votre participation est indispensable. Une gouvernance inclusive ne peut se construire sans votre pleine participation et implication.
5: Magitel Sem-Sefrin invite les participants à un échange fructueux afin de produire des résultats concrets. Les travaux des forums multiacteurs dureront 3 jours.
2: Des détails signés Mamad Kial, Radio Tchad. Il est 20h, passé de 44 minutes à suivre dans l'Ouest l'actualité, les nouvelles de Provence et la chronique culture après cette petite pause. Et voici donc quelques nouvelles en Provence et en bref, le délégué général du gouvernement auprès de la Provence, de Wadi Fira, poursuit sa tournée dans le cadre d'appui et des suivis des activités du 3e recensement général de la population et de l'habitat. Après Guérida, il se trouve à Tiné, où il a passé le message de mobilisation en faveur des opérations du recensement. Mission de sensibilisation également pour une bonne conduite du recensement général de la population et de l'habitat dans les féliques du canton d'Elgim, c'est dans le Mandoul, c'est une initiative du MPS assurant la coordination d'appui au dit et recensement. Et à Béché, le délégué général du gouvernement auprès de la province du Wadaï a présidé hier une réunion sur la sécurité, réunion regroupant les responsables administratifs, civils et militaires. Objectif, faire le point sur la situation sécuritaire dans la province. Et sachez aussi que le mufti du Conseil national des affaires islamiques du Tchad, Cheikh Ahmad Anour Mohamed Al-Helou, séjourne à Ati. C'est dans le cadre de la promotion de la paix et de la cohésion sociale. Une séance de lecture du Saint-Coran et des prières pour la paix a eu lieu hier au quartier Ndjari. C'est ici N'Djamena, dans la commune du 8e arrondissement. C'est à l'occasion de l'inauguration du nouveau siège national du bureau Bamina Assas. À présent, le sport avant la culture, un forum des athlètes de haut niveau et élite se déroule depuis hier au CFOD. L'ouverture des travaux a été présidée par le secrétaire général du COST, le comité olympique et sportif tchadien, Colom Nguélé. Gloire à Dieu, dit nous en dit plus.
7: Ce forum s'inscrit dans la volonté du COST, Comité olympique et sportif tchadien, de renforcer la gouvernance du sport conformément aux principes et recommandations du Comité international olympique. Il répond à l'exigence de promouvoir une commission des athlètes forte, représentative, inclusive et pleinement impliquée dans les processus de décision qui concernent la vie sportive nationale. Les participants échangeront sur les missions de la commission des athlètes, son fonctionnement, sa gouvernance, ainsi que les mécanismes permettant une participation effective des sportifs à la prise des décisions. Ce sera également un cadre de réflexion sur les défis auxquels sont confrontés les athlètes tchadiens. Ils proposeront des solutions à mettre en œuvre pour améliorer leur accompagnement avant, pendant et après. Le secrétaire général du COST invite les athlètes à participer activement aux échanges dans un esprit de dialogue, de respect mutuel et de responsabilité. L'ambassadeur Colom Nguélé émet le vœu que ce forum débouche sur des recommandations concrètes, réalistes et ambitieuses, capables de renforcer la commission des athlètes et de favoriser son intégration durable dans la gouvernance du sport tchadien. Après 5 ans, le bureau de la Commission nationale des athlètes, présidé par Ali Foudé, fera place à une nouvelle équipe au terme de ce forum.
2: La chronique culture de cette semaine s'intéresse aux atouts et avantages du 3e recensement général de la population et de l'habitat pour les arts et la culture. Plume voix, Mamata El Foudi.
8: Le troisième recensement général de la population et de l'habitat RGPH3 ne sert pas uniquement à compter les habitants. C'est aussi un outil précieux pour l'avenir des arts et de la culture. En connaissant mieux la répartition des populations, leur langue, leur mode de vie et les territoires qu'elles occupent, le Tchad pourra mieux préserver et valoriser son immense patrimoine culturel. Par exemple, prenons la culture des Sao autour du lac Tchad, les traditions du peuple du Guéra, les danses du Logon ou encore les expressions artistiques et nomades du BET. Des données fiables permettront d'identifier les zones où ces richesses culturelles, artistiques et cultuelles sont plus vivantes afin d'y développer des maisons de la culture, des bibliothèques, des musées, créer des festivals ou des écoles des arts. Bref, les valoriser. Le RGPH 3 aiderait également les décideurs à mieux répartir les investissements culturels entre N'Djamena et les autres provinces afin qu'aucun territoire ne soit oublié. En participant au recensement, chaque citoyen contribue aussi à écrire la cartographie culturelle du Tchad de demain. Se faire recenser, c'est aussi donner une meilleure place à notre identité, à nos artistes et à notre patrimoine dans les politiques publiques. Se faire recenser, ce n'est pas seulement répondre à des questions administratives, c'est aussi permettre à l'État tchadien de mieux reconnaître, préserver et valoriser les richesses culturelles du Tchad. Culturellement, à la semaine prochaine.
2: Merci Mamata, il faut dire à la semaine prochaine, précisément le jeudi prochain pour un autre numéro. Mesdames, Messieurs, il est 20h, passé de 50 minutes. Le rappel est l'essentiel de l'actualité. Un conseil ordinaire des ministres s'est tenu ce jeudi sous l'égide du président de la République, chef de l'État, maréchal Mamadou Diss Débitno. C'était au palais Toumaï. Le conseil a examiné et adopté 5 projets de décret. Projet de décret et un projet d'ordonnance. Entre autres, un projet de décret portant nomination d'une auteure titulaire des charges de N'Djamena après le décès de Maître Issa Ngarbassam, et un autre portant à réorganisation et fonctionnement du Centre national des œuvres universitaires. Voilà. Et puis, la redynamisation de l'enseignement et de la formation technique et professionnelle. 3 jours ont permis aux experts et acteurs de réfléchir autour des possibilités en vue de la réforme du secteur à l'initiative du ministère de l'Enseignement supérieur. Vous avez eu les détails dans ce journal. L'atelier régional des renforcements des capacités des professionnels des médias des pays du bassin du lac Tchad a clos ses travaux hier. Atelier consacré à la couverture des questions du changement climatique et des catastrophes. 20h, passé les 51 minutes, c'est la fin de ce journal. Merci à toute l'équipe déjà d'actualité soir. Ce journal a été réalisé par Isabelle Népité à la technique, à Tchoukou Alfred, au micro à Seyda Maktouandi Roland. Merci de nous avoir suivis. Mesdames, Messieurs, faisons de chaque instant une vie plaisante. Adieu demain, 20h30.

20h passées de 56 minutes sur les ondes de la radiodiffusion sur tchadienne. Après, donc, Tchad Actualité, soit le journal qui vous est présenté par Saïd Amatondi, Roland, et cette parenthèse musicale, nous ouvrons la chemise et communiquer pour la suite. Philippe Sondo, Ibrahim Sondo, Bapung Bundung, Robert Delbao, Bazip Laingue, Ismaël Delbao, Salama Delbao, Service Medinaoui, Kadre Josias Gagmojo et toute la famille de Gemkuila ont la douleur d'annoncer le décès de leur épouse, maman, sœur. Merci Rachel. Et la vie s'adresse aux parents Deroui à Komé, Hein Deroui Delbao à Mao, Kadere Jérémy à Goulfey, la grande sœur Pinine à Gounde, Alere Deroui, Mahamat Lali à Besme, Boukar Neidi à Bienanda, la communauté Bavois. Et à toute la famille de Maïlaou, Dougia Gamal, merci Rachel, est décédée le 24 juillet 2026 à l'hôpital Bon Samaritain des suites de maladie. L'inhumation aura lieu demain, 31 juillet 2026, au cimetière de Toukra. La cérémonie aura lieu à l'église Shalom, non loin de la radio FM Liberté. Que son âme repose en paix. La famille de Feu Rarisingar Ndobot Ribé informe les parents, amis, connaissances ainsi que tous ceux qui ont connu et aimé le regretté commissaire divisionnaire Rarisingar Ndobot Ribé qu'une messe de requiem sera dite en sa mémoire le samedi 1er août 2026 en la paroisse Saint-Paul de Kabalaï. La famille invite tous ceux et celles qui peuvent s'associer à elle dans la prière afin de rendre un dernier hommage au regretté, à son regretté frère, oncle, père et de recommander son âme à la miséricorde de Dieu. Cérémonie de requiem, donc la messe de requiem sera dite en date du samedi 1er août 2026 à 17h à la paroisse Saint-Paul de Kabalaï. Et que Dieu bénisse chacun et chacune pour sa présence et son soutien. Le pasteur Betelmbay Yerima Njengeme Guy Salomon Njerabe Raoul Bendolum Hervé Bertin Yoremne Lau Amtomalio Langio Jean Dene Rambadina et Tambadje Jeanne, tous à N'Djamena, ont la profonde douleur d'annoncer le décès tragique de leur sœur, épouse, cousine et mère Goïdje Germaine, décès survenu le 26 juillet 2026 à N'Djamena des suites d'une courte maladie. Cet avis s'adresse à Matinje Thomas et Njerayom Marcel Assar, Lau Ngira Nadji Tambay, Njegolbe Luc, Langio Rosalie, Charlotte Adob, Laou Yambo Claude, Naïsem de Bébon, Amundu, Mondom Djéjane, Djéné Kouma, Menji Doyo, Anga Firmin, Laou Soro, Bouayom, Koibé, tous à Bessao, Djétene Silas, Djédoubé, Agé, Laou Ndigi Thomas, tous à Dotogo, par Bessao. Mbadje Jacqueline à Mbaye Bokoum et à tous les parents de Bessao, Panzangé, Dotogo et Nian, sans oublier Kila René et Njendoué Gabriel à Douala au Cameroun. Le requiemment est au domicile de son époux Njengé. Njengeme Guy Salomon au quartier Toukra derrière l'école catholique Saint-François-Xavier. L'inhumation est prévue donc pour le vendredi 31 juillet 2026 au cimetière de Toukra. Dieu a donné, Dieu a repris que le nom de l'Éternel soit glorifié.
La famille Bagamla Kaktouin, Haïssala Bagamla, Welwang Bagamla, Djakbara Bagamla et ses oncles paternels Mindi Kaktouin, Fandeyo Klong Niel, Tidjao Simon, Djongré Taoua et la grande famille de Lalé N'Djamena annoncent le décès de leur frère et fils, le nommé Temdandi Bangamla, connu sous le nom de Nati, survenu ce 30 juillet 2026 à 4 heures du matin à N'Djamena des suites d'une longue maladie. Cet avis s'adresse à la grande famille de Lalé, la famille de Ndoué Pakoulandi, à Toulao, à la belle famille Lougdi Marsala à N'Djamena et Ili, à ses beaux-fils Tchobou et Désiré et Bingou et Amadou à N'Djamena. L'inhumation est prévue donc pour le 3 août 2026 au cimetière de Toukra. Le pasteur et le collège d'anciens de l'Assemblée chrétienne Béthanie annoncent au comité national, régional, communal numéro 3, aux assemblées chrétiennes de Mogrom, Matassi et Dombala, aux cellules de prière de Raf et Moukou, aux autres églises sœurs de N'Djamena et ses environs, le décès du diacre Champina Michel, survenu à N'Djamena le dimanche 26 juillet 2026. L'inhumation aura lieu, Dieu voulant, le samedi 1er août 2026 à Toukra. Les cérémonies funéraires se tiendront au domicile de son fils Abia Champina à Chagua, en face de l'église Bethsaida, non loin du marché Mbadumta et maison du quartier de Chagua. L'Éternel a donné, l'Éternel a ôté, que son nom soit loué à jamais en Jésus-Christ. Amen. Les familles Mendandi, Balandi, Cléoutouin, Huilabélé et toute la communauté Guyuri résidant à N'Djamena ont la profonde douleur d'annoncer aux parents, amis et connaissances le décès de leur très chère mère, sœur, tante et arrière-grand-mère Maïdjar et Afédé, décès survenu le mardi 28 juillet 2026 à N'Djamena des suites de maladie. Cet avis s'adresse particulièrement à la famille Damsala et Madame Dandaï Mendandi à Fianga, au pasteur de Colbert et Monsieur Wanga à Lalé, les familles de Séré, Fring et Goudoum, les familles Solandi et Elena à Pala, les familles du Cameroun particulièrement, Maïdawa Mendandi à Garoua, Madame Kidari et Monsieur Kaksala à Maroua. Le recueillement est au domicile de son fils, le colonel Wambi Mendandi, Joseph au quartier Chagouin, non loin de CA7. L'inhumation aura lieu le samedi 2 août 2026 à Toukra. Dieu a donné, Dieu a repris, que le nom éternel soit béni. Remerciements à l'occasion du suite au décès et obsèques de leur très chère fille et sœur ainsi que mère, Madame Kangouroum Béatrice, les familles Djimadoum Segoto, Ngérabé Toudjibé, Moussey Djata, Danimbe Muginda, Alta Jude, Madi Miaro, Madame Koutou Suzanne Bobaito, les enfants Kamandi, Martin Adjata, ainsi que les enfants de la défunte, profondément touchés par les nombreuses marques de compassion, de soutien matériel, moral, spirituel, financier dont ils ont bénéficié durant cette douloureuse épreuve. Donc, adresse ce sincère remerciement à toutes les personnes qui, de près ou de loin, les ont accompagnés. Leur gratitude vont à l'endroit de son service, le centre Carter d'Amtiman dans la province du Salamat, à Maître Asra Honoré Samdor, procureur de la République près le tribunal de grande instance de Kélo. Djimaldé Masra Doudou, directeur administratif et financier de Vert de Guinée dans la province du Salamat, aux parents et proches de localités de N'Djamena, Abéché, Koumra Sar, Dorba, Moïsala, Mondo et Gouré, à la communauté Mbaye et Gobeka, ainsi qu'aux ressortissants des deux Logones résidant à Sar, à la grande famille Bambaito et toute la communauté Kaba, Laka résidant à N'Djamena, à Gorée, Mondo et Dorba, aux belles familles
famille Yondiam Assar, aux belles familles Tordegué, Janvier à Moïsala, Dandé, Toide à Koumra, Ron Elngar à Koumra, Assouaï Sar et à N'djamena, Nodjigoto, Nodjindol à Sar, aux belles familles Francis, Amtiman, ainsi qu'aux belles familles Otombé, lui à Dorba. À l'église E.T. d'Amtiman, aux églises Assemblée chrétienne de la commune de Sar en général et en particulier à l'église Assemblée chrétienne Shalom de Maingara, à l'Assemblée chrétienne La Grâce de Maingara, à l'église Assemblée chrétienne Avenue de Jeunes de Sar et aux églises Baptiste Mission de Sar, au protocole et aux fossoyeurs, aux amis, voisins, collègues et à toutes les personnes qui, par leurs prières, visites, messages de réconfort, contributions et présence aux différentes cérémonies ont témoigné leur solidarité. Nous pouvons donc citer chacun individuellement les familles. Vous prie de trouver ici l'expression de sa profonde reconnaissance et de sa gratitude. Que le Dieu Tout-Puissant vous bénisse abondamment, vous accorde santé, paix et vous rende au centuple tout le bienfait que vous avez manifesté à son égard. Suite à la disparition de son regretté commissaire divisionnaire Rari Senghar Ndobot-Ribé, survenu le 11 juillet 2026 à l'hôpital de référence N'Djamena, la famille de Feu Ndobot-Ribé exprime sa profonde gratitude à toutes les personnes qui, de près ou de loin, l'ont soutenue durant cette douloureuse épreuve. Elle adresse également ses sincères remerciements à la paroisse Saint-Paul de Kabalaye, au révérend Père Curé, à la communauté de base Saint-Charles-Louanga, ainsi qu'à tous les fidèles pour leurs prières, leur accompagnement spirituel et leur soutien. La famille remercie également les parents des villages de Birimti, Parangamongo, Manaïa, Gabringolo et Gourmoura, Kangamongo, ainsi qu'aux parents, amis et connaissances résidant à N'Djamena, Laï, Mondou, Sara, pour leur présence, leurs prières, leurs messages de réconfort, leur soutien moraux, matériel et financier, à tous ceux qui les ont accompagnés dans cette épreuve. Et la famille donc exprime sa reconnaissance la plus sincère. Que le Seigneur, dans son infinie bonté, vous bénisse abondamment, vous accorde santé, paix et protection, et vous le rende au centuple de tout le bienfait que vous avez manifesté envers la famille. Par ailleurs, une messe de requiem sera dite le samedi 1er août 2026 en la paroisse Saint-Paul de Kabalaye à 17 h. La grande famille Naringaral, Naina, ainsi que Henri, Djuringebaï, Jacques, Amibaï et Odina Ngembaï adressent leurs sincères remerciements à toutes les personnes qui, de près ou de loin, les ont soutenus, oui, les ont soutenus et accompagnés lors du décès de leur regrettée sœur Naringaral Noëlla, épouse de Sodome Marc, survenue le 12 juillet 2026 à Paris. Ces remerciements s'adressent particulièrement à la belle famille, aux parents de N'Djamena, Sa, Kumogo, Ngoro 1, Moudjibé 1 et 2, au canton Bessada, Matkaga, Mangara, Saoyo, ainsi qu'à tous les parents résidant à Paris. Ils expriment également leur profonde gratitude aux fidèles et à la paroisse Saint-Joséphine Bakita, ainsi qu'aux communautés Kotar et à Sainte-Thérèse de Paris-Congo, Kabalaï, Amtukuni et Boutalbaga, pour leur assistance multiforme, leur conseil et soutien durant cette douloureuse épreuve. Par ailleurs, les frères et sœurs, amis et connaissances de N'Djamena sont cordialement conviés à une messe de requiem qui sera dite le samedi 1er août 2026 à 8 h 30 en la paroisse Sainte-Joséphine Bakita. Que le Seigneur vous bénisse abondamment et vous le rende au centuple de tous vos bienfaits.
Enfin, la famille et les enfants, Masdibaye, la famille Ngamayo, Nantinga Beyal, les enfants Alaïsiangar, Konemboudoumbal, remercie sincèrement les parents, amis et connaissances qui les ont assistés moralement, spirituellement, matériellement, financièrement, lors du décès de leur maman, tante, sœur, Mantap Jacqueline, décès survenu le 12 juillet 2026 à N'Djamena. Ce remerciement s'adresse particulièrement à tous les parents amis de N'Djamena, Koumra, Moussananga Parmoro, Bessada, Koko, Ngabolo, Kol et Douyou. Au curé de l'église de la paroisse Sacré-Cœur de Chagoua, la CEB Sainte Vierge Marie, aux membres de Kotaria Marie, à l'église des vétérans de Mossal AVM, aux belles familles, aux voisins, à l'église Akam Alliance Missionnaire et à la famille Ndindil Kamis, que le Seigneur comble chacun et chacune de toute sa grâce. Par ailleurs, la famille porte à la connaissance de tous et de toutes qu'une messe de requiem sera dite en la mémoire de la défunte le samedi 1er août 2026 à 6 h à la paroisse Sacré-Cœur de Chagoua. L'Éternel a donné, l'Éternel a repris, que son nom soit glorifié. 21 h passées très exactement de 12 minutes sur les ondes de la radiodiffusion nationale tchadienne, et comme annoncé, sans plus tarder, voici donc pour vous votre émission Santé pour tous.

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1: Mesdames, Messieurs, heureux de vous savoir nombreux à l'écoute. Pour ce jeudi, nous allons parler de l'anémie chez une femme enceinte. Nous avons dans ce studio le responsable de la clinique internationale Santé pour tous,
2: Dr Manikassé Paloma.
1: Au micro pour la présentation, je suis Najindomabe Kaldor.
2: Bonsoir docteur.
3: Bonsoir.
2: Dites-nous, qu'est-ce que l'anémie?
4: L'anémie, c'est une diminution du nombre de globules rouges. Ça ne peut pas être seulement chez une femme enceinte. C'est tout individu. Et ce nombre de globules rouges, qui est normalement estimé à 4 millions par millimètre cube, mais il s'est avéré que ce nombre diminue fréquemment chez les femmes enceintes.
2: Pourquoi ce nombre diminue fréquemment chez les femmes enceintes?
4: La femme porte une grossesse et elle a besoin d'une consommation assez importante du fer. Et la quantité du fer qu'elle consomme n'est plus ce qu'elle doit consommer avant la grossesse. Donc il faudrait qu'elle en consomme beaucoup pour partager avec son enfant ou bien avec son fœtus dans son ventre. Cette diminution des globules rouges, je dirais, cause énormément de problèmes à une femme enceinte et également à l'enfant qui se trouve dans son ventre.
2: Qu'est-ce qui cause l'anémie chez les femmes enceintes?
4: Il y a beaucoup de causes. Donc parmi cette cause-là, parce qu'elle est enceinte, elle doit avoir une quantité assez importante de fer. C'est un problème. Généralement, les femmes enceintes, ceux qui ont beaucoup d'enfants, les multipares par exemple, le fait d'avoir beaucoup d'enfants et la femme fournit beaucoup d'efforts pour mettre à la disposition du fœtus les quantités du fer. Et si cela se répète, parce qu'il y a des femmes qui ne font même pas 2 ans, elles tombent enceintes, ainsi de suite. Donc, la femme devient un peu fatiguée, donc elle ne peut plus mettre à la disposition de façon suffisante la quantité du fer, d'où elle va présenter de l'anémie. Le fait qu'elle accouche beaucoup peut générer la cause de l'anémie. Le fait qu'elle allaite beaucoup d'enfants, parce qu'il y a des femmes qui allaitent les enfants jusqu'à 2-3 ans et continuent à allaiter, en ce moment, l'enfant qui allaite la maman, l'enfant consomme aussi du fer, parce que la maman mange. Et elle met à la disposition, elle met dans le lait maternel pour donner à l'enfant. Et l'enfant consomme beaucoup, c'est comme si vraiment l'enfant se trouve encore dans le ventre. Du fait que la maman mange, elle va encore partager ce fer-là qu'il va mettre dans le lait pour l'enfant. Ça, c'est une des causes. Aussi, on peut évoquer le cas des carences alimentaires. Parce que vous savez que si tout le temps il faut manger le draba, manger le draba, manger le draba, c'est un peu difficile. Il faut manger varié. Quand vous mangez varié, vous allez trouver du fer, vous allez trouver tous les oligo-éléments qui sont susceptibles de favoriser la fabrication assez importante des globules rouges pour satisfaire. Mais il s'est avéré que dans notre pays ou dans notre continent, en particulier en Afrique, ce n'est pas seulement au Tchad, donc les gens ne mangent pas qualité. Donc les gens mangent parce qu'ils ont faim. Donc ils mangent. Manger la même chose tous les jours pour calmer les faims. Mais comme les Occidentaux, eux, ils mangent qualité. Ils mangent un peu ici parce qu'ils savent que cet aliment contient du fer, celui-là contient du calcium, celui-là contient du magnésium. Même si c'est en peu de temps ou en petite quantité, ça suffit énormément pour combler les déficits dans l'organisme. Cette carence alimentaire est la plupart des cas ici.
1: Docteur Manikassé, très souvent, certaines femmes développent des infections. J'aimerais savoir si ces infections favorisent l'anémie.
4: Les infections favorisent l'anémie. Tout comme l'anémie favorise l'infection. Les deux, ça dit vice-versa. L'infection favorise l'anémie et l'anémie favorise l'infection. En particulier, les infections générales ou les infections urinaires. Aussi, il faut évoquer le cas des pathologies génétiques. Des pathologies génétiques, à savoir les hémoglobinopathies. C'est ce qu'on appelle fréquemment en Afrique ici, ce qu'on rencontre souvent, c'est les drépanocytoses, la drépanocytose. Et vous savez que le Tchad fait partie de la ceinture où il y a beaucoup de femmes drépanocytaires, ou pas seulement des femmes drépanocytaires, aussi bien les hommes. Et
1: vous venez d'évoquer une maladie qui s'appelle la drépanocytose. Beaucoup de nos auditeurs ne connaissent pas cette maladie. Alors, c'est quoi la drépanocytose, docteur Manikassé?
4: C'est dû au fait que les globules rouges de certaines personnes ont une mutation génétique. C'est-à-dire, c'est héréditaire. Si vous avez une mutation génétique dans votre globule rouge, vous avez la possibilité de transmettre à vos progénitures. Et comment ça se manifeste, cette mutation? Le globule rouge contient ce qu'on appelle l'hémoglobine. L'hémoglobine, la structure de l'hémoglobine contient ce qu'on appelle enfin les acides aminés. Ces acides aminés, ils sont nombreux. Mais il s'est avéré que parmi les acides aminés, il y a la lysine qui est remplacée par la valine chez les drépanocytaires. Et quand cette structure est remplacée, l'hémoglobine, entre guillemets, qui joue un rôle de captation de fer, les fers qu'on cherche à manger, qu'on donne aux femmes, les supplémentations en fer, l'hémoglobine se trouve dans le globule rouge. Et l'hémoglobine joue un rôle de captation de fer pour donner à l'organisme, pour permettre de fabriquer des globules rouges. L'hémoglobine contient du fer et le fer capte l'oxygène. Et cet oxygène-là qui est distribué à l'organisme. Mais si l'hémoglobine a une structure qui est modifiée, il ne peut plus capter le fer. Parce qu'il faut qu'il y ait une structure normale d'abord pour capter le fer. Donc chez les drépanocytaires, l'hémoglobine ne peut plus capter le fer. D'où le globule rouge qui a besoin d'oxygène pour vivre et le globule rouge distribue l'oxygène à l'organisme. En ce moment, le globule va prendre la forme déformée. Et donc ce globule rouge ne résiste pas, il meurt. Donc ça veut dire quoi? Il diminue la quantité du sang massivement chez les personnes drépanocytaires. C'est ça qui fait que les personnes drépanocytaires sont toujours anémiques. Les drépanocytaires, ils ont des modifications à vie. Il n'y a pas de traitement. C'est pour ça que les drépanocytaires présentent souvent des anémies chroniques. On transfuse, ça passe, et l'anémie est installée de façon chronique. Quand une femme est enceinte, elle a un risque de présenter l'anémie parce qu'elle ne consomme pas assez de fer. Même si elle consomme, elle doit partager en deux.
2: Une femme enceinte qui souffre de drépanocytose, quel risque court cette femme?
4: Si elle est drépanocytaire, elle va présenter l'anémie de façon très aiguë parce que le globule rouge ne peut plus capter le fer. Donc, c'est des femmes qui sont sujettes à des difficultés assez énormes, à des problèmes assez sérieux. L'anémie est très sévère chez les femmes drépanocytaires.
2: Docteur Manikassé, quels sont les facteurs favorisants de l'anémie chez une femme enceinte?
4: Les facteurs favorisants de l'anémie: la multiparité, l'allaitement prolongé, la grossesse multiple, le saignement, le régime alimentaire carencé, les infections et les hémoglopathies. Hémoglopathies, c'est-à-dire cas de drépanocytose.
2: Docteur Manikassé, une femme enceinte qui souffre très souvent du paludisme peut-elle courir le risque de l'anémie?
4: Ça fait une cause majeure en Afrique, parce que le paludisme détruit les globules rouges. Donc c'est dans les globules rouges que les trophozoïdes, c'est-à-dire les parasites provenant des moustiques, vont se développer dans les globules rouges et font éclater les globules rouges, d'où tuent pratiquement les globules rouges. La femme est toujours anémique, aussi bien chez les enfants. Donc ça fait partie de la cause majeure en Afrique. Imaginez qu'une femme, pendant la saison des pluies, elle est soumise à des piqûres répétitives, des moustiques, d'où je crois que le ministère a eu à faire une bonne politique en distribuant les moustiquaires imprégnés. C'est pour prévenir ces causes d'anémie, non pas seulement les causes d'anémie, mais le paludisme fait partie de la première cause de mortalité maternelle ou alors materno-fétale.
2: Docteur Manikassé, vous avez mis l'accent sur la variation des aliments qu'une femme enceinte peut manger. Et nous voulons savoir quels sont ces aliments. Vous pouvez quand même expliciter un peu pour nos auditeurs qui nous écoutent en ce moment.
4: Le problème de variation alimentaire se pose en termes de moyens. Vous savez, la vie est très chère. Si je dis aux femmes de manger poisson, viande, légumes, peut-être que le pouvoir d'achat d'un citoyen tchadien ne permettra pas de manger la viande tous les 2 jours ou tous les 3 jours. Donc, ils sont obligés de se cabrer derrière les feuilles de haricots, le daraba. Imposer aux femmes l'alimentation spéciale en supplémentation en fer, ce serait difficile. Mais simplement demander aux femmes de manger varié, dont les légumes jouent un rôle important. Ce n'est pas quelque chose de mauvais en mangeant de la viande. les légumes, parce qu'il y a le fer qui se trouve.
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1: Mesdames, messieurs, vous êtes en direct sur les ondes de la Radio Tchad. Vous suivez en ce moment votre émission. Les reçoit ce soir le responsable de la clinique internationale Santé pour tous, Dr Manikassé Paloma, gynécologue obstétricien. Nous parlons en ce moment de l'anémie chez une femme enceinte. Docteur Manikassé, quelles sont les différentes variétés de l'anémie chez les femmes en grossesse?
3: Cette variation s'exprime en termes de biologie. Il y a l'anémie dont on exprime par la quantité de l'hémoglobine et la quantité du fer. Mais il s'est avéré qu'il y a des femmes qui n'ont pas un taux d'hémoglobine élevé, donc un taux d'hémoglobine trop bas, et ils ont une quantité du fer trop basse aussi. C'est ce qu'on parle d'anémie hypochrome, microcytaire, hyposidérémique. C'est-à-dire, ils n'ont pas un taux d'hémoglobine assez élevé, ils n'ont pas un taux de fer assez élevé. Il y a une deuxième variété, c'est l'anémie macrocytaire. C'est-à-dire, c'est des femmes qui ont la quantité du fer. Mais il y a ce qu'on appelle l'acide folique. L'acide folique qui rentre dans la composition, dans la fabrication du fer, souvent, il manque chez ces femmes-là. Donc, l'anémie macrocytaire, c'est l'anémie qui est due aux carences en acide folique, donc en folate. Ça, c'est deuxième variété. Troisième variété, c'est l'anémie normochrome, normocytaire. Ça veut dire quoi? En général, ces femmes-là ont la quantité du fer normale, ils ont la quantité de l'hémoglobine normale, mais ils sont anémiés. Souvent, c'est dû au fait que la femme a saigné. Quand on fait la biologie, on te dit que le taux est normal, on te dit l'hémoglobine est normale, le fer est normal, mais pourquoi elle est anémique? Parce qu'elle a saigné. Quand on fait l'examen, ça donne toujours un taux normal. L'anémie normochrome, normocytaire, qui exprime simplement la perte des quantités sanguines, c'est-à-dire la femme a fait une hémorragie quelque part.
1: Docteur, vous venez de parler des différentes variétés de l'anémie chez les femmes en grossesse. Alors, dites-nous, comment peut-on diagnostiquer l'anémie pendant la grossesse?
3: Le diagnostic présente deux aspects. Il y a ce qu'on appelle le diagnostic clinique. Donc, cliniquement, une femme qui est enceinte, vous regardez ses mains, c'est-à-dire les faneurs, les ongles, les muqueuses conjonctivales, qui sont généralement pâles. Donc, il y a une pâleur des muqueuses. Et ces femmes-là, souvent, elles sont fatiguées. Et quand c'est un cas, parfois, ils présentent des œdèmes des membres inférieurs. Et quand l'anémie est très sévère, c'est-à-dire avec un taux d'hémoglobine inférieur à 8 grammes par décilitre, un taux d'hémoglobine normal doit être supérieur à 11 grammes d'hémoglobine. Mais si une femme en a un taux inférieur à 11 grammes, c'est que c'est l'anémie. Mais dans le cas d'anémie sévère, le taux d'hémoglobine est inférieur à 8 grammes par décilitre. Dans ce cas précis, cliniquement, on observe une femme qui présente une dyspnée, c'est-à-dire elle ne peut pas respirer, des difficultés à respirer. Et ensuite, il présente ce qu'on appelle des palpitations. Ça veut dire quoi? Le battement cardiaque va assez vite, donc ça va rapidement. Elle est fatiguée. Donc voilà, cliniquement, on peut trouver ces signes chez une femme enceinte. Mais vous allez confirmer par la biologie, à la recherche du taux d'hémoglobine et le taux du fer. Généralement, on se base simplement sur le taux d'hémoglobine. Parce que c'est quand plus il y a d'hémoglobine peut capter le fer. On se retrouve soit dans l'anémie sévère, avec un taux d'hémoglobine inférieur à 8 grammes par décilitre, soit un taux modéré, qui peut se situer entre 8 et 11 grammes d'hémoglobine. Là, c'est le diagnostic biologique. Mais il est recommandé de faire le bilan à la recherche de l'anémie chez toute femme enceinte, même à partir de 6 mois, voir si elle n'est pas anémiée ou elle est anémiée, même si cliniquement, vous ne voyez pas les signes. Parce qu'il y a des femmes qui ne présentent pas des signes cliniques de l'anémie parce que l'anémie est bien compenser. Dans ce cas, vous êtes obligé de faire le bilan sanguin, c'est-à-dire l'anémération formule sanguine, pour savoir le taux d'hémoglobine.
1: Bien, docteur, vous avez parlé tout à l'heure également de l'anémie sévère. Mais nous voulons savoir, la femme a besoin d'une quantité importante du sang pour nourrir également le fœtus. Mais dans le cas si la femme a une anémie sévère, quel serait maintenant
2: le sort de l'enfant.
3: L'anémie sévère chez une femme, d'abord, a une répercussion chez la femme elle-même d'abord. Elle est exposée à un risque de décompensation de cette anémie, voire de mort. Ça, c'est très important. Ensuite, cette anémie va avoir une répercussion assez sérieuse sur le bébé, parce qu'elle ne met pas à la disposition du sang à l'enfant. En ce moment, l'enfant va présenter ce qu'on appelle une souffrance fœtale. Et cette souffrance fœtale, quand elle est chronique, peut entraîner à la longue une hypertrophie fœtale. C'est-à-dire, l'enfant va être petit. Et parfois, l'anémie sévère, s'il ne tue pas la maman, il peut présenter un mort fœtal in utero. Parce que l'enfant ne trouve pas à manger, il devient hypertrophe, après, il peut mourir. Maintenant, si cet enfant en échappe pendant la grossesse, il peut présenter de l'anémie néonatale.
2: Docteur, en parlant de l'anémie, vous avez parlé également de l'hémoglobine. Vous avez dit le taux normal d'hémoglobine chez une femme, c'est 11 grammes par décilitre. Je voudrais savoir quel rôle joue l'hémoglobine dans le sang.
3: Le globule rouge contient de l'hémoglobine. C'est un dispositif structurel qui se trouve à l'intérieur des globules rouges. Et l'hémoglobine joue un rôle de captation de fer. Donc l'hémoglobine capte le fer. C'est avec le fer qu'il peut avoir la possibilité de fabriquer d'autres globules rouges. Là, le fer, lui, son rôle, c'est de capter l'oxygène pour distribuer à l'organisme. Donc, l'hémoglobine qui joue un rôle de captation de fer peut jouer un rôle dans la multiplication importante des globules rouges. D'où, on est obligé de savoir le taux normal de l'hémoglobine. Donc l'hémoglobine joue un rôle de captation de fer et met à la disposition de la moelle épinière qui va fabriquer de façon importante la quantité de globules rouges qu'il mettra à la disposition du corps humain.

0: Auditeurs et auditrices de l'émission, nous recevons ce soir Dr Manikassé Paloma, le responsable de la Clinique internationale Santé pour tous. Nous débattons en ce moment le thème l'anémie chez une femme enceinte. Docteur Manikassé, quelles sont les conséquences d'une anémie chez une femme enceinte?
1: Les conséquences dépendent du degré d'anémie. Si l'anémie est modérée, on peut, avec la supplémentation en fer, ce qui est recommandé chez toutes les femmes enceintes, c'est-à-dire on donne du fer à toute femme enceinte pour éviter qu'il tombe dans cette escarcelle d'anémie. Donc, les conséquences, c'est d'abord au niveau de la maman. La maman va être très fatiguée, elle est anémie, elle a une grossesse. Elle aura de plus en plus de difficultés à nourrir son bébé parce que l'anémie n'apporte plus. C'est-à-dire il n'y a plus suffisamment de globules rouges pour apporter l'alimentation à son bébé. Et plus elle apporte peu, l'enfant en prend tout et elle va être fatiguée. D'où, dans le cas où c'est l'anémie modérée, elle peut supporter, on donne supplémentation, ça passe. Mais dans le cas où c'est l'anémie sévère, donc elle est exposée à une décompensation, à une mort. Et généralement aussi, c'est l'accouchement prématuré. La femme accouche prématurément parce que l'enfant ne trouve plus à manger. Ça déclenche un phénomène de déclenchement qui peut faire sortir l'enfant.
0: Docteur Manikassé, comment prévenir l'anémie chez une femme enceinte?
1: La prévention de l'anémie chez une femme enceinte, tous les États du monde, en particulier en Afrique, en font en ça un cheval de bataille. Vous voyez toutes les femmes qui vont à l'hôpital actuellement, ils savent très bien que le docteur leur donne du fer. Et le fer, c'est la supplémentation de fer chez une femme enceinte. Et ceci, le seul but, c'est de prévenir l'anémie.
0: La prise de fer est indispensable chez une femme en grossesse.

0: docteur Manikassé, devant un cas d'anémie chez une femme enceinte, quelles sont les conduites à tenir?
1: La conduite à tenir dépend du degré d'anémie. Si l'anémie est modérée, c'est-à-dire située entre 8 grammes, c'est-à-dire au-dessus de 8 grammes et 11 grammes, on donne simplement une supplémentation en fer à raison de 200 mg par jour, ce que la femme doit prendre. Et ceci peut compenser son anémie. Donc, l'anémie est tout à fait modérée. Mais si l'hémoglobine

0: mois ou bien 8 mois de grossesse, lorsqu'elle va accoucher avec 8 grammes d'hémoglobine, elle va perdre à peu près 500 millilitres à l'accouchement. Donc, elle risque de descendre à 7 à 6 grammes d'hémoglobine. En ce moment-là, après l'accouchement, la femme ne pourra pas se lever. Elle va présenter des vertiges, donc elle va nécessiter une transfusion. Mais généralement, on prévoit déjà la transfusion si la femme enceinte qui a un taux d'hémoglobine inférieur à 8 grammes d'hémoglobine. Il faut absolument, si vous ne transfusez pas et que cette femme va accoucher, elle va décompenser son anémie et ça ne serait pas facile de la récupérer après son accouchement. Si l'anémie est supportée, il faut dans tous les cas prévoir du sang à côté de la femme lorsqu'elle est prête à accoucher. Mais si l'anémie est 7 ou 8 grammes et qu'elle est au premier trimestre ou deuxième trimestre, on peut tenter de lui donner des supplémentations en fer, mais augmenter la quantité du fer.
1: Docteur Manikassé Paloma, je rappelle à nos auditeurs que vous êtes un gynécologue obstétricien responsable de la Clinique internationale santé pour tous. Docteur Manikassé, avez-vous un conseil à donner aux femmes enceintes? Si oui, lesquelles?
0: Le conseil que je puisse prodiguer aux femmes enceintes, c'est de tout faire pour avoir la supplémentation en fer. C'est-à-dire qu'elle se présente dans un centre hospitalier ou bien un centre de santé, on va toujours leur donner de façon systématique le fer, qui est une supplémentation qui a un but de prévention contre l'anémie. Si elle ne prend pas ce fer, elle est exposée à un risque. Elle n'a qu'à demander au docteur, mais moi je n'ai pas eu le fer, ils vont lui donner.
1: Vous avez parlé de la fréquentation des centres de santé. Est-ce que vous pouvez quand même expliciter un peu à nos femmes? Parce qu'ils peuvent aller au niveau des centres de santé, mais qu'est-ce qu'il faut faire? Où précisément?
0: Toutes les régions sont dotées de structures médicales. Il y a des centres de santé, il y a des hôpitaux, il y a des districts. Mais à chaque niveau, le ministère met ce qu'on appelle les produits génériques, des produits surtout préventifs, à la disposition des femmes. Je suis sûr que tous les infirmiers, tous les sages-femmes sont formés. Dès qu'une femme enceinte se présente, automatiquement, l'infirmier va lui donner du fer, même si c'est dans un dispensaire. Voilà comment ils peuvent trouver. Mais en tout cas, en N'Djamena, par exemple, dans toutes les structures de la maternité ou dans toutes les structures de consultation prénatale, ils vont toujours trouver du fer.
1: Docteur Manikassé, nous sommes arrivés juste à la fin de notre entretien. Avant qu'on puisse se séparer, vous avez un dernier mot?
0: La femme doit se dire que sans le fer, ce n'est pas garanti. Il faut qu'elle prenne absolument du fer pour éviter une maladie évitable, qui est l'anémie. L'anémie n'est pas une maladie mineure. L'anémie a des conséquences maternelles et fœtales. Donc, ceci s'impose à toutes les femmes qui doivent se mettre dans la tête, je dois avoir une prévention contre l'anémie.
1: Docteur Manikassé Paloma, nous venons de parler de l'anémie chez une femme enceinte. Nous vous remercions d'avoir accepté notre invitation.
0: Merci pour vous aussi et pour ce thème qui est très intéressant. Ça permettra d'aider la population tchadienne.
1: Ainsi prend fin votre émission. Au micro pour la présentation, je suis Najinou Mabé Kaldor. Au revoir et à la semaine prochaine.
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0: Nous sommes au bord de la lagune des Bouliers à Abidjan pour célébrer le Massa, ce grand rendez-vous des arts et du spectacle en terre ivoirienne. L'ambiance est grande et c'est jour de fête. Une pléiade d'artistes tchadiens et du continent y prennent part. Dans cette nuit fiévreuse, illuminée par les spotlights, l'ombre du MC Tamsir plane sur toutes les scènes. Pour vous guider dans les méandres de ce festival, Mac Alex, en face de moi, un artiste non des moindres connu de la scène et du milieu artistique tchadien, il se présentera à vous et parlera de ses projets. Que du beau monde! Salut l'artiste!
1: Bonjour, je m'appelle Dongous Degospa, artiste musicien, tchadien bien sûr. Et j'ai...

0: réside à Abidjan, voilà, pour diverses raisons.
1: Dungus, depuis quand tu as contracté le virus de la musique?
0: Bon, je ne peux pas dire à partir de quand ou bien depuis quand est-ce que j'ai commencé à faire la musique, mais tout ce dont je me souviens, c'est que déjà dans les années 1996-13-14, je dirais, j'ai fabriqué mes petites guitares que j'ai commencé à jouer. Et je joue aussi avec des amis du mouvement Kemkogi. Voilà, donc je salue certains encore qui sont là. Je dirais que c'était une longue histoire, c'est une longue histoire et qui continue son cours.
1: Dans quelles circonstances tu t'es retrouvé ici à Abidjan?
0: Par pur hasard, je suis venu déjà pour le Massa Feu. Notre grand frère, nous tous, Hassan Keiro, qui m'avait déjà pris au studio de la RNT dans le temps qui m'a permis d'enregistrer mes premiers titres à la radio. Quand il m'a trouvé ici au Massa, il m'a dit, mais écoute mon petit, ton rêve, je pense que si tu veux vraiment le réaliser, c'est ici. Donc à toi de décider, de faire ce que tu veux. Mais ce qui est sûr, c'est ce que moi je te dis. Et il a compris, grand frère, merci. Je suis reparti à N'Djamena. J'ai mis un mois là-bas, juste le temps de dire au revoir et puis voilà, je suis revenu.
1: Ton intégration ici à Abidjan s'est faite facilement ou bien c'est avec beaucoup de difficultés?
0: Ça a été très très facile. Déjà parce que j'ai eu affaire à des gens qui sont très collaboratifs, des gens qui sont très gentils, très sympas. Je vais parler de mes frères les Ivoiriens. Des gens qui n'ont rien vraiment à voir avec ton origine ou quoi que ce soit. Je n'ai pas eu de difficulté vraiment à m'adapter. Voilà, je pense que le remerciement vient à la Côte d'Ivoire qui a accepté de faire de moi, voilà, le Tchadien de la Côte d'Ivoire.
1: Actuellement, tu te sens plus Ivoirien que Tchadien ou bien tu es resté toujours le même Dungus qu'on a connu au pays?
0: Je suis Tchadien, c'est vrai. Même ici, on m'appelle le Tchadien. Bon, déjà, de par mon accent, on sait que c'est un Tchadien. Mais ce sont des choses qui n'ont pas trop d'importance pour moi parce que quand un Ivoirien m'appelle Tchadien, c'est avec fierté. Quand les frères Tchadiens viennent et puis ils m'appellent l'Ivoirien, ça ne me dérange pas non plus. Voilà, donc je suis content d'un côté comme de l'autre.
1: En dehors de la musique, mènes-tu une autre activité ou tu vis rien que de ça?
0: Oui, Dungus, il n'est pas que musicien, mais toutes ses activités sont quand même liées à la musique parce que je donne des cours aussi de musique. Et puis, il m'arrive de bosser un peu dans des petites entreprises, mais voilà, que je vais taire le nom. Donc, c'est pas que la musique, mais la plupart quand même de mes activités sont liées à la musique.
1: Et quelle relation entretiens-tu avec tes compatriotes tchadiens qui vivent ici?
0: Bon, déjà, j'essaye de faire la part des choses. Quand je suis avec la communauté, je suis un citoyen tchadien comme tout le monde. Et quand il y a des événements, quand il y a quelque chose qui demande l'apport de Dungus le musicien, je porte mon costume de musicien. Donc, en temps normal, ça cause pas. Et puis jusque-là, ça ne m'a pas causé de problème. Les autres tchadiens qui sont pas musiciens, la collaboration se passe vraiment entre tchadiens. Dungus le tchadien avec ses frères tchadiens et ceux qui sollicitent Dungus par rapport à la musique, Dungus vient, de Gosfa le musicien vient, donc tout se passe bien.
1: Ta dernière visite au Tchad, tu t'en souviens?
0: La dernière visite 2023, il n'y a pas longtemps, puisque le dernier concert c'était le 1er juillet, voilà, à N'Djamena. Donc ça fait même pas un an et je pense que je ne vais pas mettre un an avant de repartir aussi, donc voilà.
1: En tant qu'artiste tchadien vivant en Côte d'Ivoire, as-tu un producteur ou un contrat avec une maison de production?
0: Si j'ai dit que j'ai une maison de production, non, c'est pas vrai. Mais bosser seul, non, je ne bosse pas seul parce que j'ai une petite équipe quand même avec moi. Des gens avec qui je travaille, avec qui j'échange, avec qui je demande des conseils chaque fois quand je veux quand je vais mener telle ou telle activité. Donc, je ne suis pas vraiment seul, mais je n'ai pas vraiment une maison de production en tant que telle. Voilà, parce que j'essaie d'être un peu prudent et puis voir où est-ce que je mets les pieds. Donc, c'est la situation un peu comme ça.
1: Quels sont tes projets?
0: Bon, déjà, on est en train de préparer un EP. Voilà, qu'on est en train de penser sortir ça certainement au début du troisième trimestre de ce mois. Voilà, donc on est en train de travailler dessus. Il y a ça maintenant pour d'autres projets. Franchement, je préfère les taire. Le moment viendra, on en parlera.
1: Beaucoup de jeunes tchadiens manifestent le désir de sortir du pays pour développer leur art. Qu'est-ce que tu leur donnes comme conseil?
0: Bon, si je leur dis non, il ne faut pas faire, ils diront, mais pourquoi est-ce que moi je l'ai fait? Et si je dis oui, ils disent, mais qu'est-ce que toi t'as obtenu pour dire à quelqu'un il faut venir? Mais je pense qu'il faut savoir faire la part des choses. Il faut savoir juger les choses dans le temps. Moi, lorsque j'étais venu ici, il n'y avait pas de studio d'enregistrement chez moi. Bon, même quand je dirais, il n'y avait pas. Actuellement, il y a une multiplication de studios là-bas. S'il y avait ça, par exemple, à mon temps, je ne suis pas sûr que j'allais venir. Je ne venais pas seulement en tant que musicien, mais je venais me former aussi dans le métier, n'est-ce pas, d'arrangeur et tout ça. Et puis, repartir chez moi, aller mettre ça au service de mes pères, tout simplement. Ceux qui veulent se lancer dans la musique. Voilà, au lieu qu'ils se déplacent pour aller au Cameroun, Côte d'Ivoire, Nigeria et tout ça. Si nous, on peut apporter ça au Tchad, pourquoi pas? Bon, le temps faisant, je me suis rendu compte, et même chaque fois quand je vais, je le disais tantôt, l'année passée j'étais là-bas, j'ai vu qu'effectivement, il y a beaucoup de studios, il y a beaucoup d'arrangeurs, de jeunes ingénieurs de talent en fait, donc ils sont là-bas. Donc pourquoi dire à quelqu'un, écoute, tu peux t'aventurer là-bas, voilà. Parce que moi, ce qui m'a amené, actuellement, ça se retrouve maintenant là-bas. Donc c'est ce que je dis. Je peux dire à un artiste musicien, si c'est de la musique qu'il veut faire, si c'est des enregistrements, au Tchad aujourd'hui c'est possible. Mais s'il veut juste essayer l'aventure, qui suis-je pour l'en empêcher? Donc voilà, c'est tout ce que je peux dire.
1: Donc, veux-tu faire un coucou à ton public qui te suit depuis le Tchad?
0: Ah oui. Bon, je dirais d'abord que Dieu donne la paix au Tchad. La chose politique va rester à la politique. Nous, nous sommes des transmetteurs de messages. Donc, je veux simplement que la paix vraiment anime tout Tchadien. Nous allons traverser un moment crucial de l'avenir de notre pays. Donc, soyons juste fair play et puis acceptons-nous. La chose de la politique ne doit pas intervenir dans les problèmes de famille, de culture, de religion. Voilà, il y a des élections, sachons le faire vraiment en toute maturité. Et pour tous ceux qui me suivent, je leur dis merci parce que tout le temps quand je suis par exemple au Nama, je suis les émissions sur les ondes tchadiennes, je vois quand même qu'il y a deux ou trois personnes quand même qui reviennent qui disent ah mais tiens c'est Dungu, c'est mon artiste, et à eux là je dis merci parce qu'avec l'évolution aujourd'hui de la musique où le style de Dungu n'évolue presque pas, ils sont toujours là avec moi et je leur dis merci et que Dieu donne la paix au Tchad.
2: La pierre de cette nuit artistique nous offre une chance quasi inouïe. Tu as disparu de la scène il y a longtemps. Les mélomanes tchadiens ne se souviennent que très peu ou du tout de l'artiste. Mais quelle occasion de l'alpaguer ici à Abidjan, la superbe. Salam alik Akhoui, Inte Shaer Tchadi, Olila Ousmane.
3: Moi c'est Frédéric Mawata, artiste chanteur, compositeur, arrangeur.
2: Ouf, quelle ambiance. Freddy, ça fait combien de temps que tu fais de la musique?
3: Ça remonte à longtemps, hein. Ça c'est quoi? On va dire 99. En 1999, ouais, c'était à l'école avec des amis, avec Idico, Olivier. Par la suite, on a formé un groupe Croix du Sud. Croix du Sud, on chantait à l'église et tout ça. Après, le Croix du Sud est devenu Coscat. Je suis allé étudier à Cotonou, au Bénin. J'ai fait une licence en gestion de production audiovisuelle. Donc, de là-bas, j'ai commencé à travailler avec une structure qui venait de s'installer, une structure ivoirienne. Et ils m'ont appelé à venir continuer ici. C'est comme ça que je me retrouve en Côte d'Ivoire. Et voilà quoi, je me suis dit, ce serait une belle aventure. L'audiovisuel est un peu plus développé ici, donc je me suis dit, ce serait une très bonne aventure. Je suis venu quoi. Voilà, c'est un peu en résumé mon parcours quoi.
4: Quel est ton regard sur la musique tchadienne?
3: Il y a beaucoup de potentiel. Les artistes tchadiens d'aujourd'hui, je vais dire ça comme ça, guillemets, ont réussi à faire la mise à jour. C'est pas comme... En fait, ils sont passés de nous, notre époque où il n'y avait pas les YouTube et tout ça, l'Internet et tout ça. Mais ils ont su vraiment s'adapter à la chose. Il y a assez de potentialité. Le reste, c'est vraiment des questions techniques. C'est des choses avec l'expérience. Et puis, bon, aussi regarder ce qui se passe de l'autre côté aussi. C'est juste ça. Sinon, il y a du potentiel.
4: D'accord. À quand un concert au Tchad?
3: Le réel problème, je pense que c'est la cassure, là, en fait. Sincèrement, je maîtrise plus trop le secteur culturel tchadien. Donc, je suis en train de chercher des attaches, mettre pied avec sûrement des collaborateurs pour pouvoir faire ça. Mais j'ai ça en projet. Faire plusieurs concerts, même. Pourquoi pas une tournée? C'est aussi l'occasion de lancer le message. Ceux qui m'ont connu, ceux qui me connaissent et qui seraient intéressés par ce genre de partenariat, vous êtes les bienvenus. En
4: fait. D'accord, pour vous, peuple tchadien.
3: Ouais, je salue toute la population tchadienne, mon pays d'origine. C'est vrai que je suis en Côte d'Ivoire ici, mais mon cœur est là-bas. Je vous aime tous. Frédéric Mawata, à très, très, très bientôt sur des scènes pour enflammer.
4: Merci.

0: Merci et nous avons la chance d'avoir encore un autre artiste tchadien qui vit ici. Il est à 6 non loin de là où nous sommes avec ses amis. Hey yo, ça le veut ou quoi?
1: Moi c'est Everson, l'artiste, musicien, chanteur, auteur-compositeur tchadien. Je viens du Tchad et je vis en Côte d'Ivoire.
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0: Ça fait combien de temps que tu vis ici en Côte d'Ivoire?
1: Si je comptabilise bien, ça fait 7 ans déjà que je suis en Côte d'Ivoire. Et on fait de la zik comme d'habitude.
0: Et là, tu es venu pour les études ou c'est pour une aventure musicale?
1: Bon, à la base, c'est pour les études, mais pour l'instant, on se fait des contacts pour continuer pour la culture.
0: Te retrouves-tu dans tes projets? Si oui, comment ça évolue?
1: J'ai déjà eu à avoir des contacts avec des musiciens ivoiriens déjà ici, comme Suspect, Elun, avec Jojo le Barbie, de l'autre côté de Yopougon, avec quelques artistes qui commencent. Qu'on vit dans le même quartier. À petits pas, j'arrive à un nouveau comme il le faut.
0: Quels sont les projets que tu comptes réaliser à court terme?
1: Ouais, j'ai un projet avec Black Killer, un projet avec Elun et un projet avec Tripayene qui habite à Yopougon. Et actuellement, il est aux États-Unis pour une tournée. Et lorsqu'il va revenir, on va finaliser les projets.
0: Parle-nous un peu de tes projets qui sont déjà disponibles.
1: Déjà ici, j'ai sorti au moins 5 projets qui sont sur les plateformes YouTube, et Spotify et Deezer. Et là, maintenant, j'ai un truc à enregistrer avec Elun, qui est en cours. Je préfère ne pas dévoiler.
0: As-tu eu la chance de faire des scènes ou des émissions ici pour te faire connaître?
1: J'ai déjà fait la scène ici plus de 4 fois. Festival de Grillade, même ce festival de massage, j'ai joué. Il y a aussi des petits festivals à Blocos, de Cocody et Yopougon. J'ai déjà joué aussi à la maison de président Estrator, qui est Fan House. À Yopougon, que j'ai fait des avant-scènes pour les artistes et je me suis affirmé.
0: Quels sont les projets que tu as pour ton pays, le Tchad?
1: Déjà, j'ai un projet pour un festival pour essayer de faire venir les artistes d'ici, de l'autre côté, pour qu'ils découvrent aussi que nous sommes prêts pour la culture, de leur faire aussi découvrir aussi l'environnement dans lequel on vit. Et je vois aussi dans l'élan d'une créativité pour qu'il y ait symbiose entre la jeunesse tchadienne avec la jeunesse ivoirienne. Et un exemple, comme Cocody, on trouve beaucoup de musiciens, beaucoup de chanteurs, mais au Tchad, ce n'est pas le cas. Mon projet s'oriente dans l'élan de créer une activité pour que les artistes puissent cohabiter et essayer de faire quelque chose de bien.
0: Quel regard portes-tu sur la musique tchadienne?
1: La musique tchadienne évolue déjà en ce moment. La jeunesse a compris. Donc, quand ils viennent en studio, je me permets de dire qu'ils font des produits finis. Ils ne font pas des trucs à peu près. Donc, déjà, c'est quelque chose de bien. Donc, si on a un projet pour pousser la jeunesse, déjà, j'ai les gavas qui sont prêts, qui sont en train d'exceller dans la zik déjà à N'Djamena. Et j'étais déjà là-bas et j'ai côtoyé le terrain et j'ai vu que les petits sont prêts.
0: Un dernier mot pour tes fans et pour le Tchad?
1: Bon, les gars, vous savez, il faut travailler dur et avoir le courage d'avancer, même si personne ne vous tend la main, et la force de continuer ce que vous avez commencé et croyez en vous. Bon, pour mon pays, le Tchad, je prie que Dieu bénisse le Tchad et qu'il y ait la paix, et pour qu'on puisse revenir chez nous et se sentir chez nous, parce qu'on vient chez les autres vivent, mais quand on rentre, on a la misère. Donc je prie à ce que les autorités puissent aussi mettre leurs mains dans la culture pour qu'on puisse se sentir chez nous. On l'offre.

Merci à Dungus de Gospa, Frédéric Mawata et Everson, ces artistes résidents en Côte d'Ivoire qui font la fierté de la musique tchadienne en tête ivoirienne. Cabine technique, Ahmad Chérif, Toboué Gabriel et Ahmad Charata Ibrahim. Réalisation, Abdoulaye Toche avec le soutien technique de Issa Kakatir et Bayorbe Doumbé Clément. Au micro, je suis Mac Alex. 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Merci pour votre fidélité et gardez toujours vos bonnes.

0: à tous. Vous êtes dans notre espace d'exposition et vous nous écoutez sur les ondes de nos radios partenaires. Bienvenue dans cette émission spéciale des informations et cohésion sociale à N'Djamena. Comment démêler le vrai du faux? C'est tout de suite. Comprendre comment fonctionne la désinformation et surtout pour nous donner des outils simples mais concrets afin de ne plus tomber dans le piège de la désinformation. Pour en parler, nous avons des invités de qualité, des journalistes spécialistes qui vérifient l'info chaque jour et un enseignant en éducation aux médias et à l'information. Un débat constructif avec vous, cher public présent ici. Bienvenue à cette émission. Parce qu'ici à N'Djamena, démêler le vrai du faux, c'est aussi un acte citoyen pour préserver notre cohésion sociale. Nous commençons avec vous, Monsieur Mahamat Saleh Benjere. Vous êtes formateur en éducation aux médias et à l'information. Et vous êtes sur le terrain avec des jeunes depuis quelque temps déjà. Quelle est votre lecture de la lutte contre la désinformation?
1: Le problème repose beaucoup plus sur la compréhension du désordre informationnel, puisque là, les jeunes ne comprennent pas les trois types de désordre informationnel, à savoir la malinformation, la désinformation et la mésinformation.
0: Tout à fait.
1: Et beaucoup plus, les jeunes font toujours tendance à une opinion plus qu'une information. Donc il faudrait qu'on essaye de balayer déjà qu'est-ce qu'une information, qu'est-ce qu'une opinion, et à partir de là, moi, je crois que les jeunes peuvent déjà démêler le vrai du faux.
0: Dites-nous, quels sont les principaux canaux de désinformation, par exemple, à N'Djamena?
1: Déjà, il faut reconnaître que les jeunes de nos jours sont beaucoup plus sur les réseaux sociaux. Et donc, qui dit maintenant réseaux sociaux, on a WhatsApp, on a Facebook, on a aussi TikTok. En ce qui concerne le pays, le Tchad, moi, je crois que les canaux qui favorisent beaucoup plus la désinformation, c'est beaucoup plus le TikTok, mais aussi les WhatsApp. Puisque déjà avec WhatsApp, je crois qu'un citoyen lambda n'a pas besoin de se tracasser pour créer son compte WhatsApp. Donc c'est plus pratique. C'est ce qui amène maintenant les jeunes, voire même les grandes personnes à créer leur compte WhatsApp. Et à travers maintenant les groupes WhatsApp, on essaie vraiment de partager la désinformation. On essaie vraiment d'amener les amis à partager également les fausses informations.
0: D'accord. Nous allons rester toujours avec vous pendant que vous avez le micro. Est-ce que vous avez un exemple de désinformation qui a menacer la cohésion sociale entre les communautés?
1: À l'issue de l'événement du 20 octobre, je crois qu'il y a une image sortie de son contexte qui a été publiée. Je crois que l'image a été récupérée au niveau du Nigeria lors d'un conflit qui oppose la communauté Hausa avec d'autres communautés. Et les gens ont pris l'image pour publier en soi disant que l'image a été prise ici à N'Djamena. Cela a frustré beaucoup du monde et a poussé même les jeunes à se révolter lors de cette manifestation. C'est ce qui a fait que nous avions au moins essayé de revenir sur l'image pour fact-checker et faire comprendre au public que voilà, l'image n'a pas été prise ici au Tchad. C'est une image sortie de son contexte.
0: Merci. Et puis nous parlons du fact-checking qui est l'une aussi des techniques pour, n'est-ce pas, lutter contre la désinformation. Nous avons ici autour de ce plateau deux fact-checkers de renom, M. Dangourbe Yves et M. Telgaba Olempa. En tant que journaliste fact-checker, vous êtes en première ligne, vous le savez. C'est quoi le fact-checking?
2: C'est la vérification des faits. Nous faisons directement allusion à ce qu'on appelle des informations. Chaque jour, nous avons des informations qui pullulent sur des multiples canaux. Et donc là, ces informations, quelquefois, ne sont pas fiables. Pour un journaliste, je pense que la vérification des faits est substantielle, car toute information est d'abord vérifiable. Car à l'ère du numérique, nous avons chaque jour des fausses informations qui sont vraiment partagées, quelquefois par méconnaissance, par nos lecteurs, par nos téléspectateurs. Et là, en tant que fact-checker, il est notre rôle de rendre l'information fiable, authentique pour nos téléspectateurs et nos lecteurs.
0: Tout à fait. Est-ce que vous partagez ce que votre collègue fact-checker vient de dire? Vous pouvez compléter?
3: Chaque jour, nous faisons face à la désinformation. Comme le frère l'a dit, les réseaux sociaux sont vraiment les outils, les canaux qui publient très facilement les fausses informations. Du coup, le travail de fact-checking consiste à vérifier si ces informations sont vraiment vraies ou fausses.
0: En ce qui concerne, par exemple, les outils de fact-checking, M. Yves, vous pouvez nous en parler?
2: Voilà, en tant que fact-checker, nous avons plusieurs outils qui nous permettent maintenant de détecter si ces informations sont fausses ou bien sont vraies. Et ces outils sont multiples. Moi, personnellement, j'ai l'habitude d'utiliser l'image inversée sur Google. C'est un truc facile, chacun peut essayer si vous avez la connexion. Il suffit de prendre les photos ou bien les images que vous avez des bouts. Il faut envoyer l'image sur Google inversée. Et là, le moteur de recherche va faire le tour. On va vous orienter directement par des données d'où l'image sort, la date, l'heure, tout et tout. Et là, c'est pour les images. Ça permet facilement de détecter la provenance et les sources même des images. Et aussi pour détecter si ces images ont été peut-être manipulées ou bien peut-être générées par l'intelligence artificielle, tout et tout. Et nous avons aussi Yandex. Yandex, c'est un outil aussi facilement à utiliser. Les journalistes l'utilisent chaque jour. L'utilisation aussi, c'est beaucoup plus envoyer l'image, même si c'est des vidéos. Il faut juste faire la capture. Tu envoies là-bas, on te donne la source et la provenance. Donc maintenant, avant de partager des vidéos ou bien des photos, il faut d'abord essayer ces outils. Facilement, en moins de 10 minutes, on nous oriente directement sur ce provenance et tout et tout. Et que si nous avons des doutes, automatiquement, prenons notre temps. Car le fatigue, c'est un travail sérieux et c'est un travail qui prend le temps. Donc il faut le vérifier et revérifier encore. Même si quand on n'est pas journaliste, il faut le vérifier avant de le partager. Nous avons plusieurs outils comme ça. Je pense que mon collègue est là. Peut-être qu'il va le compléter avec quelques outils qu'il utilise et je pourrais revenir encore avec quelques détails.
4: D'accord, merci. Ça veut dire que le fact-checking, c'est pas seulement réservé aux médias ou aux journalistes.
2: Tout le monde peut fact-checker.
4: Vous êtes d'accord, monsieur Togaba?
3: Pratiquement d'accord avec mon collègue Yves. Le fact-checking, même en dehors des outils, c'est d'abord ces réflexes que nous avons.
4: Un réflexe citoyen, donc.
3: Oui, un réflexe citoyen. Je vois telle information, mais je n'ai pas d'abord besoin d'un outil pour chercher à me poser la question d'où vient cette information. Est-ce que la page qui partage a vraiment de la crédibilité? L'exemple simple que je venais de prendre au début, ce que j'avais fait à l'instant, je pouvais directement peut-être en tant que community manager, parce que j'ai l'accès de la page qui travaille dans l'information, pouvait directement le partager le matin là. Mais ce que j'avais fait, c'était de chercher à rentrer dans l'historique même de la page pour voir depuis tel moment, la page-là, quels sont les genres de contenus qu'elle propose. Mais en réalité, j'ai trouvé que c'était une page qui était uniquement faite pour embrouiller la population et créer des désordres. Parce que la personne, même dans la suite de la publication, disait que les gens traversaient déjà vers le Cameroun en passant état-major de l'autre côté pour traverser. Et quand j'ai lu certaines de ces publications, j'ai compris que non, cette page est uniquement faite pour créer des désinformations et conduire la population dans une panique au fait. Donc, au-delà de ce qu'il vous dit, c'est pas seulement les journalistes qui doivent chercher à vérifier les informations. Si nous recevons, peut-être sur nos plateformes WhatsApp et autres, un communiqué, même si on avait un cachet d'État, la plupart de nos institutions ont chacune une page Facebook. Et je crois que les institutions tchadiennes utilisent plus Facebook pour communiquer. La chose la plus simple, c'est peut-être de quitter de notre application WhatsApp, si on a reçu dans un gros WhatsApp, entre guillemets, famille, de repartir peut-être à la source, de voir est-ce que le communiqué a été signé peut-être par le secrétariat général du gouvernement. Pourquoi ne pas repartir directement sur la page du secrétariat général et vérifier si réellement ce communiqué existe là-bas? C'est là que tu peux, même sans étant un journaliste, tu peux dire réellement que cette information est vraie ou fausse avant de commencer à la partager.
4: Monsieur Mamassali, dites-vous, quels sont les réflexes que vous, en tant qu'enseignant, vous partagez avec vos étudiants pour vérifier, par exemple, une information sur WhatsApp ou bien sur Facebook?
1: Nous, on se focalise beaucoup plus sur l'esprit critique. Et qui dit maintenant esprit critique, en fait, en éducation aux médias et à l'information, on essaye d'accompagner les jeunes vis-à-vis de la création des contenus sur les réseaux sociaux. Et là, on a déjà le principe de schéma qui nous permet de recevoir un message sur les réseaux sociaux. Déjà, on se pose la question d'où vient l'information et à travers maintenant cette question, je crois que nous allons se focaliser beaucoup plus sur est-ce qu'il y a-t-il déjà une source par rapport à cette information? Si oui, est-ce que la source est fiable? Sinon, est-ce que l'information est créée dans l'intention de nuire? Sinon, on peut la partager dans les cas échéants, on peut la laisser. Et c'est ce qui nous amène vers le filtre de Socrate, qui disait, face à une information, il faudrait qu'on retienne au moins trois parties. Et donc, on cherche à savoir la vérité, la bienveillance et l'utilité. Et à travers maintenant l'exemple de Socrate, est-ce que l'information est vraie? C'est une question posée. Est-ce que derrière maintenant l'information, est-ce qu'il y a une bienveillance? Du moment où il y a une bienveillance, on sait très bien que l'information peut faire père ou ça peut peut-être être manipulé. Dans les cas où l'information n'est pas manipulée, on cherche maintenant l'utilité de cette information. Est-ce que l'information est utile? Aujourd'hui, je peux recevoir une information qui ne sera pas peut-être utile pour moi, mais ça sera peut-être utile pour une autre personne. Dans ce cas, j'essaie de voir. Et là, je dois d'abord critiquer l'information. Est-ce que du moment où je partage avec une autre personne, est-ce que ça pourra vraiment l'aider? Dans les cas où ça ne peut pas vraiment l'aider, ça ne sert à rien de partager cette information. Raison pour laquelle on dit déjà en l'éducation aux médias et à l'information, c'est un ensemble de compétences qui pourront permettre à un individu de développer déjà cette capacité à critiquer les informations, d'accéder à l'information, de réfléchir aussi sur ces informations, mais aussi plus de consommer cette information avec beaucoup plus de la responsabilité et beaucoup plus avec un esprit éclairé.
4: Merci. Monsieur Yves, vous en tant que journaliste, fact-checker, est-ce que vous avez des bonnes pratiques à partager avec le public ici présent? Je vois des jeunes journalistes et aussi pour les auditrices et les auditeurs qui nous suivent.
2: Voilà, en tant que journaliste fact-checker ici, notre rôle, c'est de vérifier chaque information avant la publication. Ça peut prendre 2 heures, ça peut prendre une journée. Mais l'idéal, c'est de produire la vraie information.
4: Monsieur Turgaba, dites-nous comment vous vous réagissez face aux menaces de la désinformation, par exemple au sein de votre média. Vous qui êtes community manager, décrivez-nous un peu votre processus social.
3: Dans cette plateforme, nous avons des confrères qui sont aussi là, qui peuvent eux peut-être tomber sur ces trucs que nous disons, les veilles sur les réseaux sociaux, prendre quelque chose pour envoyer peut-être soit le lien, pour envoyer dire, des publiés aussi chez nous. Ce que moi je fais personnellement, c'est ce que j'ai dit au début là, ça consiste à aller moi-même chercher la chose pour vérifier si c'est vrai.
4: Comment démêler le vrai du faux? Nous donnons le micro au public pour nous dire, est-ce que vous avez déjà été victime de désinformation ou lorsqu'on parle de désinformation, c'est quoi votre lecture?
5: En ce qui concerne l'éducation aux médias et à l'information, c'est un phénomène qui est vraiment encore nouveau ici au Tchad. Et ce que nous, étant déjà dans le métier comme éducation aux médias et à l'information, nous demandons beaucoup plus l'appui des journalistes qui sont là présents et des autorités compétentes d'appuyer cette initiative afin que nous touchions beaucoup plus les jeunes pour éveiller l'esprit. Dans ce contexte, on parle beaucoup de l'esprit critique. Et quand il est question de l'esprit critique, on parle de la sagesse aussi qui est là. Donc nous demandons à ce que nous renforçons beaucoup plus cette capacité dans ce sens afin de renverser la tendance. Parce que la désinformation fait mal aujourd'hui au Tchad, surtout sur nos réseaux sociaux. Aujourd'hui, on utilise le réseau social dans un autre contexte. Et aujourd'hui, on pense que le réseau social, c'est un espace juste de distraction où qui même veut venir déposer quoi qu'il fasse là et puis voilà, pour embrouiller les gens. Donc nous demandons aux journalistes aussi qui sont là de vraiment mettre le paquet dans ce sens. Et le témoignage que j'allais donner peut-être, c'est en ce qui concerne l'avis tel que sur INSET. INSET, il y a les avis que les gens prennent, c'est une institution de l'État, mais il y a les gens qui se cachent derrière un profil donné et ils publient les avis. Parce que déjà là, au Tchad, on a déjà un nombre de jeunes qui sont déjà en chômage et chacun est attentif sur les réseaux sociaux qui se cherchent là. Donc dès qu'on tombe sur ce genre de publication, tout le monde débarque là. Et vers la fin, on voit que ce sont des arnaqueurs et puis tout ça.
6: Moi, c'est Marius Nadir Marcel. Je suis enseignant en anglais et coordinateur de l'amicale de confiance des entrepreneurs sans frontières, ACEF Tchad. Par rapport au thème, moi, je vois que c'est un thème pertinent et nous sommes toujours en quête de savoir et de connaissances parce que c'est thématique qui a besoin véritablement d'être éduqué à cela. Et nous savons très bien que si on n'est pas vraiment éduqué dans ce sens-là, il serait un peu difficile de comprendre quelquefois même certaines définitions, la désinformation, la mésinformation, la malinformation, toutes ces petites choses a besoin véritablement d'une éducation à la base, en fait. Donc, ma question, c'est beaucoup plus aux panélistes, journalistes, éducateurs et vous-même en tant que modératrice. Je sais que vous êtes expert et spécialiste dans ce domaine. Et dans un pays comme le Tchad, 1 284 000 km², où l'accès même à une éducation de qualité pose de problèmes, quelquefois, quand vous partez un peu au Tchad profond, quelquefois, il y a certaines personnes qui ont accès à quelques informations, mais du tout, ils ne sont pas vraiment ancrés sur la racine ou bien l'origine de cette information. Face à cela, parce que là-bas, il n'y a pas de médias, quelquefois, qui sont sur place. Donc, c'est des informations qu'ils reçoivent et ils partagent. Donc, face à cela, qu'est-ce qu'il faut faire? C'est bien de faire des sensibilisations autres, mais est-ce qu'il n'y a pas d'autres alternatives également pour que le citoyen lambda, quelle qu'en soit sa distance, quelle qu'en soit sa langue, quel qu'en soit son accès à l'éducation ou bien son niveau, puisse avoir vraiment à une information de qualité avec une source fiable, comme vous venez d'évoquer?
0: Oui, nous allons revenir vers vous tout à l'heure. Vous avez tout à fait raison. L'éducation aux médias et à l'information, en fait, c'est la meilleure technique de lutte contre la désinformation. Et ça, ça ne s'apprend pas normalement dans des formations. Normalement, ça devrait commencer dans nos familles respectives. Ça permet déjà à bas âge de développer et d'avoir un esprit critique et de ne pas avaler tout ce que l'on reçoit comme information. Encore que c'est pas toutes les informations que nous recevons qui sont vraies et c'est pas toutes les informations que nous recevons que nous devons consommer. Parce que tout à l'heure, l'un de nos experts qui a parlé de la malinformation, des informations et de la mésinformation, et cela ne favorise pas la cohésion sociale. Vous, par exemple, dans vos activités respectives, est-ce que vous avez déjà eu à initier des émissions, par exemple, en langue? Vous avez eu déjà à fact-checker ou alors c'est en perspective?
2: Pour revenir à ta question, comme Mme Isabelle Ben l'a dit tout à l'heure, c'est d'abord l'éducation aux médias et à l'information. Il faut l'impliquer dans le programme scolaire. Dans d'autres pays, ça existe déjà. L'éducation aux médias et à l'information, c'est déjà dans le programme scolaire. Dès le secondaire, on apprend déjà aux élèves de faire la part des choses. Donc, cela permet directement d'avoir de l'esprit critique. Dès qu'il y a l'information, il faut d'abord se poser la question. L'information, ça sort d'où? Est-ce que la source est fiable? Tout et tout. Dès lors qu'il n'y a pas l'émis à l'école, je pense que ça serait difficile pour nous de vaguer normalement à la lutte contre la désinformation. Et donc là, peut-être que nous allons faire des plaidoiries à l'État, peut-être d'insérer l'émis dans le programme scolaire et d'initier des micro-programmes dans nos radios. Donc il faut peut-être des émissions comme ça en langue locale. Ça va permettre aux auditeurs et auditrices de faire la part des choses.
0: Monsieur Mohamed Salé, c'est sûr que vous avez travaillé avec les autorités compétentes parlant de l'éducation aux médias et à l'information sur le plan éducationnel.
1: L'initiative d'intégration de l'EMI dans le cursus scolaire a été déjà amorcée. Je crois que nous avions déjà commencé avec l'UNESCO OIF en partenariat avec le ministère de la Communication, voire aussi le ministère de l'Éducation et de l'Enseignement supérieur, où il y a quelques représentativités des organisations de la société civile qui ont aussi pris part. Il y a également la HAMA, il y a également le centre Curricula qui a été aussi sollicité, et également Educ Media Chat, où nous avons déjà travaillé sur le processus de la stratégie de lutte contre les discours de haine, mais beaucoup plus pour l'intégration de l'EMI dans le programme scolaire.
7: Avec l'arrivée des réseaux sociaux, le grand média devient une menace pour tout le monde, non seulement pour la classe donnée en ce qui concerne le journalisme ou encore les organisations de la société civile, mais nous sommes menacés de part et d'autre. Donc, je n'ai pas une question en tant que telle, mais c'est plutôt des contributions. En tant qu'actrice également de la chose, de la désinformation, nous avons récemment initié cette formation qui concerne la désinformation et l'utilisation des outils de vérification. Aujourd'hui, le Tchad, nous sommes en retard, ça il faut le reconnaître, mais aujourd'hui, quand on entend par fact-checking ici au Tchad, on pense que c'est un nouveau mot, un challenge qu'il faut voir d'un autre œil, alors que sous d'autres cieux, ce n'est plus le moment. Mais ce qu'il faut savoir, c'est miser sur l'éducation aux médias et à l'information. Parce que tout le monde consomme l'information. Tout le monde détient un téléphone Android, tout le monde utilise les réseaux sociaux. Et donc, il faudrait aller sur cette base-là et informer la population de cultiver elle-même l'esprit critique pour dénicher les vraies informations aux fausses informations, pour quelles intentions ces informations sont véhiculées. Et en tout cas, je suis très heureuse de prendre part à cette émission et je vous en félicite. Bravo également au public charmant sinon. Je finirai par faire un plaidoyer. Le cadre qui nous a accueillis, c'est tellement beau. Mais il faut dire que le cadre n'est pas accessible à tout le monde. C'était un peu difficile d'y accéder. On peut revoir ça sous un autre angle. Faire, par exemple, dans un espace accessible où beaucoup de jeunes, où beaucoup de publics peuvent prendre part, ça serait vraiment bien. Et déjà, nous qui sommes là, ne gardons pas l'information. Essayons de relayer et partageons à ce que ceux qui ne sont pas là peuvent également bénéficier.
8: Moi, c'est Mamatar Gouniissa, formateur en éducation aux médias et à l'information. Sur les réseaux sociaux, les techniques que vous avez partagées, oui, mais il y a des informations où tu fais tout
9: pour avoir ces sources-là. C'est tellement compliqué. Parfois, là, on finit par aussi peut-être couper la tête. Pour ce genre de cas, comment vraiment on peut trouver une solution à ce genre de cas? Il y a des désinformations qui sont tellement fabriquées jusqu'à un niveau où l'Internet ne peut rien faire. Ces recherches inversées, là, avec tous les logiciels qu'il y a, avec les compétences et les relations qu'il faut, il y a des informations où tu ne pourras pas avoir les sources. Et ma dernière question, on sait que déjà les fact-checking interviennent souvent trop tard, une fois que le mal est déjà fait. Comment peut-on passer d'une lutte réactive à une véritable culture de la prévention pour que chaque citoyen devienne son propre filtre face à la désinformation qui menace notre cohésion sociale, en fait?
10: Merci. Pour faire une petite transition, en fait, tout à l'heure, dans nos propos, nous avons dit que ce n'est pas toutes les informations que nous recevons que nous devons partager. Donc, lorsque nous ne sommes pas sûrs de la véracité ou bien nous ne sommes pas sûrs des sources, ce n'est pas la peine de fact-checker là-dessus et ce n'est pas la peine de diffuser. Parce que avant de partager, avant de publier une information, on doit se poser la question, est-ce que cette information est utile pour moi? Est-ce que cette information est utile pour la société? Sinon, ça sert à quoi de la publier ou bien de la partager? Et on ne peut pas fact-checker une information qui n'existe pas. Donc voilà un peu. Nous avons aussi des experts fact-checkers qui sont là, donc je leur remets le micro pour répondre.
1: Le fact-checking, c'est en quelque sorte le sérum. Du moment où le mal est déjà fait, c'est en ce moment qu'on cherche à démystifier. La raison pour laquelle on s'était dit qu'il faudrait accompagner aussi le fact-checking par l'EMI, et donc l'éducation média à l'information. L'EMI vient se positionner comme le vaccin. Du moment où le mal n'est pas encore arrivé, tu dois déjà prévenir. Aujourd'hui, on nous dit que voilà, il y a tel ou quand tu bois, ce n'est pas bien, on te prévient. Mais du moment où toi, tu t'abstiens et tu pars boire, ça veut dire que c'est toi qui as cherché. Et donc, je crois que l'EMI n'a pas besoin d'être peut-être instruit tout ça, d'être à l'école pour apprendre. C'est des choses que les gens essaient vraiment de faire passer à une société qui doit vraiment chercher à se protéger vis-à-vis des médias sursaturés par les informations. Aujourd'hui, comme les autres l'ont suggéré, du moment où il y a déjà une information, tu vas voir que tout de suite, chaque média cherche à publier. Au lieu de chercher à savoir la véracité ou ça, la fiabilité de l'information, chaque personne veut être au top, veut être le premier média à publier. C'est ce qui fait que même étant journaliste ou bien fact-checker, on tombe dans des pièges des arnaqueurs. Donc il faudrait accompagner le fact-checking par l'éducation et média à l'information et je crois que ça serait très facile. Quand on parle de fact-checking, c'est un processus et c'est un processus qui prend du temps. En fact-checking, on n'a pas besoin d'être pressé. Même pendant un mois, pendant une année, tu es obligé de travailler sérieusement pour que l'information devienne une information fiable puisque c'est une science. Tu n'as pas besoin de dire que voilà, c'est tel, tel, et puis tu t'arrêtes. Non, tu dois démontrer. Donc, on a les différentes étapes de processus. Donc, il y a déjà l'information primaire, secondaire, tertiaire. Tu es obligé de chercher à savoir tous ces paramètres. Et il faut aussi appuyer maintenant le fact-checking avec des témoignages, avec des outils. Aujourd'hui, quand tu essayes de fact-checker un article, un contenu, il faut démontrer que voilà, à travers tel outil que j'ai pu vérifier que voilà, l'information est fausse. Et c'est des choses où tu es obligé de retracer pour qu'un individu qui n'a pas cette compétence peut déjà comprendre que voilà, en matière de fact-checking, c'est comme ça qu'on essaie d'établir la véracité.
11: Vous avez quelque chose à compléter, monsieur?
3: Le danger aujourd'hui, c'est que comme nous sommes plus dans l'aspect des médias en ligne, l'objectif est double. Les gens cherchent des vues et être en première ligne de l'information. Et c'est en réalité ça le grand problème. Et comme on le dit, en temps normal, la vitesse compte peu pour une information. Ok? Nous devrons s'assurer que la chose est vraie avant d'informer. Même si on dit que ce n'est plus d'actualité, le mieux c'est de ne pas être d'actualité, mais de dire la vérité. Donc c'est un peu cet aspect-là que je voudrais souligner. C'est ce danger-là qui fait que c'est plus facile de rentrer dans des fausses informations en voulant être devant la ligne.
12: Des sources que les gens peuvent parler, mais ils refusent. Et nous savons tous que c'est des fausses informations qui circulent. Mais qu'est-ce qu'il faut faire en tant que fact-checking? Nous sommes limités quelquefois. Il n'y a pas à vérifier avec Yandex, avec une vidéo. Tu ne peux pas. Il faut aller de bouche à l'oreille discuter pour que le gars te dise, monsieur, c'est des fausses informations. Les gars refusent de parler. Pourtant, nous tous, nous savons que c'est ça. Pour un fact-checker, c'est dire qu'il n'y a pas d'urgence. On peut attendre 4 ans, même 5 ans. Mais l'information, ça ne manque pas. Ça va toujours sortir un jour. Voilà. Donc nous, on est patients. On attend seulement. On a des sujets comme ça. Il y en a. On continue toujours par faire des recherches. Fact-checking, c'est comme c'est en quelque sorte comme enquête. C'est en quelque sorte enquête. Il faut attendre. Il n'y a pas d'urgence. On peut attendre à tout moment.
13: Je viens de découvrir des choses que je n'avais jamais
7: pris connaissance et qui vont m'éclaircir et m'aider tout au long de ma vie. Je ne savais rien de ce que c'est que la désinformation et la fausse information, en fait. Et pour cela, j'aimerais apporter un témoignage, en fait. Je suis une jeune diplômée. Chaque fois que je vois un avis de recrutement, je me lance pour mettre à jour les documents requis. Alors, il y a quelque temps, j'ai vu un avis de recrutement et j'ai essayé de mettre à jour les documents et postuler. Maintenant, j'étais en attente, comme me rappelle, c'est l'espérance qu'on a tous lorsqu'on essaye de postuler. Et après quelques temps également, j'ai vu une note circulaire de l'État qui dément l'avis de recrutement parce que ça ne venait pas de l'État, qu'il s'agit des personnes malveillantes qui ont utilisé le logo et tous les renseignements de l'institution de l'État pour constituer un avis de recrutement et tromper la vigilance des chercheurs d'emploi, en fait.
13: Moi, c'est Kauda Hernandez Tausala. La sensibilisation pour la lutte contre les fausses informations, je suis d'accord aussi. Mais il y a une chose qu'on ne comprend pas. Il y a la rencontre des jeunes qui se passe souvent dans des églises. Pourquoi ne pas toucher ces jeunes de l'église à les sensibiliser en ce qui concerne l'EMI et le fact-checking? Parce que ça, on se rend compte qu'il y a des vies, il y a toujours des naissances qui se font. On peut trouver les jeunes dans des églises pour les sensibiliser en ce qui concerne le fact-checking et l'EMI aussi.
12: Notre sœur a parlé de l'EMI à l'église. L'EMI, je pense qu'il n'y a pas de cadre idéal comme ça pour dire que l'EMI, voilà, la sensibilisation. Nous sensibilisons n'importe où. Tu peux nous inviter à ton église, on peut aller sensibiliser. Donc, il n'y a pas de cadre comme ça pour dire que voilà, ici, voilà, des coins comme ça. À moins qu'on refuse que les gars de l'EMI entrent là-bas. Le président, il est là. Je pense qu'au-delà même de l'église, il y a eu des activités pareilles.
1: Ok, merci. Moi, je crois déjà, en ce qui concerne l'EMI dans les églises, c'est vrai. Ça, c'est quelque chose qui interpelle un peu les chefs religieux. Et donc, on va essayer de voir avec les chefs religieux, puisque c'est un endroit qui permet vraiment à un grand nombre de jeunes de venir. Donc, avec ce canal, je crois, on pourra aussi sensibiliser. Donc, nous prendrons bonne note et je crois, avec le temps, nous allons y arriver. Et pour mon mot, je plaide pour que ce genre d'initiative, il faudrait que ça soit durable. Qu'on se rencontre et qu'aujourd'hui, on finit et demain, qu'il n'y a pas plus de traces. Donc, il faudrait qu'on essaie vraiment d'amorcer, d'accompagner ce genre d'initiatives pour que, comme la sœur l'a dit, on pourra aussi déplacer ce genre d'initiative dans les quartiers pour pouvoir au moins sensibiliser. Voilà, merci.
10: Merci beaucoup. Nous arrivons au terme de cette émission. Et si je devais retenir trois choses de cette émission, les voici. Premièrement, la désinformation n'est pas une fatalité. Elle a des mécanismes. Deuxièmement, les outils existent. Vérifier la source, recouper avec un autre média ou avec des personnes ressources, prendre le temps de lire avant de partager. Trois gestes simples que notre enseignant vient de nous rappeler et nos journalistes pratiquent chaque jour au quotidien. Troisièmement, et pour finir, la cohésion sociale se construit. Elle ne tombe pas du ciel. Chaque fois que nous choisissons de ne pas relayer une information douteuse, chaque fois que nous exigeons des preuves, nous protégeons notre voisin, nous protégeons notre quartier, nous protégeons notre ville et donc notre pays. Au nom de nos experts, journalistes, fact-checkers et au nom de notre formateur en éducation aux médias et à l'information et au nom de toute l'équipe Bête Nord, merci à vous, cher public ici présent. Merci également à vous, chers auditeurs, auditrices des radios partenaires. Cette émission a été réalisée avec l'appui financier de l'Union européenne, une émission de l'espace Betna. Nous vous donnons rendez-vous pour un prochain numéro très vite. Inch'Allah. D'ici là, un seul conseil. Avant de partager, arrêtez-vous, vérifiez, réfléchissez, parce que la paix en dépend.

0: hier.
1: Quoi? Tu t'excuses?
2: D'ailleurs, qu'est-ce que tu avais fait hier, toi? Quoi?
0: Mais quoi? Et si je n'avais pas le temps?
2: Mon vieux. C'est comme ça qu'on reprend maintenant au chat? Hein? Hein? C'est comme ça maintenant?
0: Tu vas me marier pour me faire souffrir.
2: Quoi? Mon vieux, c'est l'histoire de mariage maintenant. Mon vieux, tu m'as laissé dans la rue comme un poteau électrique planté. Hein? J'étais là malheureux. Mais c'est quoi? Tu veux me faire poireauter? Mais écoute, c'est pas ça. Écoute. Bon, qu'est-ce que tu es venu chercher ici?
0: Je suis venu.
2: Hein? Venu faire quoi?
0: Je suis venu pour te parler.
2: Faire quoi? Parler quoi?
0: Pour te parler.
2: Parler. Bon, maintenant parle.

0: Il est 23h.
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2: Bonsoir à toutes et à tous et bienvenue dans cette édition d'information au sommaire au Conseil ordinaire des ministres ce jeudi au Palais Toumaï. Plusieurs points importants sur la mise en œuvre du programme gouvernemental, l'amélioration des performances et le renforcement des réformes institutionnelles ont été inscrits à l'ordre du jour. À suivre le compte rendu avec le ministre de la Communication, porte-parole du gouvernement, Gassim Chérif Mahamat, dès l'entame de ce journal. Et puis, le COST, Comité Olympique et Sportif Tchadien, organise un forum des athlètes de haut niveau et d'élite. Objectif, promouvoir une participation des sportifs dans la gouvernance du mouvement olympique national. Je l'annonçais, le chef de l'État, Maréchal Mahamat Idriss Déby Itno, a présidé ce jeudi au Palais Toumaï plusieurs points. Un conseil ordinaire des ministres. Plusieurs points étaient inscrits à l'ordre du jour. Je vous invite à suivre le compte rendu avec le ministre de la Communication, porte-parole du gouvernement, Gassim Chérif Mahamat.

0: Je l'annonçais au palais Toumaï ce jeudi, le président de la République, chef de l'État, Maréchal Mohamed Idriss Déby Itno, a présidé un conseil ordinaire des ministres. Plusieurs points ont été inscrits à l'ordre du jour. Nous suivrons le compte rendu à la fin de cette édition, le temps de trouver le bon élément. Le premier vice-président de l'Assemblée nationale, le docteur David Oudengar Ngarimadoun, a reçu hier le représentant spécial du secrétaire général des Nations Unies pour l'Afrique centrale, Mohamed El Amin Souef, par ailleurs chef du bureau régional des Nations Unies pour l'Afrique centrale, UNOCA. Rencontre qui a permis aux deux personnalités d'échanger sur les principaux enjeux sécuritaires, humanitaires et de développement dans la sous-région. On en parle avec Samira Abdoulaye Rabi.
1: La rencontre a porté sur la coopération entre le Tchad et les Nations Unies, avec un accent particulier sur la situation sécuritaire et humanitaire dans la sous-région, ainsi que sur les questions de développement. Les deux personnalités ont également abordé les défis auxquels le Tchad fait face dans un environnement régional marqué par plusieurs foyers de crise. Mohamed El Amin Souaïf a salué les efforts consentis par le Tchad dans la lutte contre le terrorisme et sa contribution à la stabilité de l'Afrique centrale et du Sahel. Il a également relevé les efforts importants déployés par le pays dans l'accueil des réfugiés, notamment ceux fuyant les crises dans les pays voisins.
2: Cette visite nous a offert l'opportunité d'échanger, passer en revue beaucoup de questions qui sont liées à la cohésion sociale, au vivre ensemble à l'intérieur du Tchad, mais aussi avec les pays limitrophes. Le Tchad a été toujours un pays pionnier qui a joué un rôle important quand il s'agit des questions de paix et de sécurité, et qu'aujourd'hui le Tchad est affecté par le flux de la migration. Beaucoup de réfugiés qui sont venus des pays limitrophes à cause des guerres qui sévissent dans ces régions et que le Tchad a besoin de l'accompagnement et du soutien de la communauté internationale.
1: Face au poids de ces défis sécuritaires et humanitaires, le représentant spécial du secrétaire général des Nations Unies a appelé la communauté internationale à renforcer sa mobilisation en faveur du Tchad afin de mieux accompagner les efforts du pays et de répondre aux besoins liés notamment à l'accueil des réfugiés.
0: Et je le disais précédemment, au palais Toumaï, le chef de l'État, Maréchal Mohamed Idriss Déby Itno, a présidé ce jeudi un conseil ordinaire des ministres. Plusieurs points étaient inscrits à l'ordre du jour. Suivons à présent le compte rendu avec le ministre de la Communication, porte-parole du gouvernement, Kassim Chérif Mohamed.
3: Le conseil a examiné et adopté 5 projets de décret et un projet d'ordonnance. Au titre du ministère de la Justice et des Droits humains, le conseil a examiné et adopté le projet de décret portant nomination d'une notaire titulaire de charge en N'Djamena. L'article 40 de la loi numéro 22/PR/2019 du 17 avril 2019 dispose que la charge du notaire décédé revient à l'État qui, par l'entremise du ministère en charge de la Justice, procède à la liquidation. C'est ainsi qu'après le décès de feu maître Issa Ngarbassa, un liquidateur a été désigné le 17 mars 2025. Dès lors, la charge de feu maître Issa Ngarbassa revient à l'État. Mademoiselle Maka Abdelhamid Younous, ayant postulé à une charge notariale en N'Djamena, a obtenu l'avis favorable de la Chambre nationale de notaires du Tchad pour sa nomination à cette charge notariale. Au titre du ministère de l'Enseignement supérieur, de la Recherche scientifique et de la Formation professionnelle, le Conseil a examiné et adopté le projet de décret portant réorganisation et fonctionnement du Centre national des œuvres universitaires, CENU. Dans le cadre de la politique de décentralisation, le Centre national des œuvres universitaires, CENU, a été réorganisé par le décret 1290/PR/PM/MSER/SFP/2025 du 4 juillet 2025. Ce texte a créé des centres secondaires des œuvres universitaires, CESU, dans les différentes villes universitaires avec une autonomie budgétaire et financière. Cependant, cette déconcentration a entraîné des difficultés dans la gestion des activités et du budget. Pour y remédier, une commission mise en place par le ministère de l'Enseignement supérieur a proposé un nouveau projet de décret. Celui-ci clarifie les responsabilités entre la direction générale et les centres secondaires afin d'améliorer le fonctionnement du CENU. Les principales innovations par rapport au décret 1290/2025 sont l'instauration du poste de directeur général adjoint, l'instauration du poste de directeur technique des œuvres universitaires au niveau central, la création des services au niveau central. Au titre du ministère des Armées, des anciens combattants et des victimes de guerre, le Conseil a examiné et adopté le projet d'ordonnance portant abrogation de l'ordonnance numéro 06/PCMT/2022 du 31 août 2022, portant création d'un office du génie militaire et de la production, OGMIP en abréviation. L'office du génie militaire et de la production, OGMIP, mis en place par la dite ordonnance et entériné par décret numéro 2004/PM/MMA/CVG/2024 du 27 décembre 2024, s'est vite révélé inopérant. Il n'arrivait pas à mettre tout son potentiel au service des forces de défense et de sécurité. Il est donc apparu nécessaire de procéder à une réforme de son statut, son organisation et son mode de fonctionnement afin de renforcer son rôle aussi bien de défense et de sécurité qu'auprès de la population. Ainsi, un projet de décret sera introduit pour conférer le rôle et la mission de cette structure à une direction générale placée sous l'autorité du chef d'état-major général des armées afin d'améliorer son efficacité opérationnelle. Au titre du ministère des Mines, du Pétrole et de la Géologie, le Conseil a examiné et adopté trois projets de décret. Le projet de décret portant création, attribution, organisation et fonctionnement du comité exécutif national chargé de la mise en œuvre et du suivi de l'initiative pour la transparence dans les industries extractives au Tchad, ITE, Tchad. Membre de l'ITE depuis 2007, le Tchad a poursuivi ses efforts pour renforcer la transparence dans la gestion des ressources extractives. L'adoption de la norme ITE 2023 et les nouvelles exigences en matière de gouvernance rendent nécessaire la révision du dispositif actuel. Ce projet de décret prévoit l'élargissement du champ d'application du dispositif au secteur gazier et des carrières, conformément aux exigences de la norme ITE 2023. La réorganisation de l'instance nationale de gouvernance à travers la création d'un comité exécutif national de l'ITE fondé sur le principe de gouvernance tripartite associant l'État, les entreprises et les sociétés extractives ainsi que la société civile. Le renforcement des mécanismes de financement, de suivi et évaluation, de redevabilité afin d'assurer la pérennité du processus. Le projet de décret portant approbation des statuts de la société d'exploitation minière et de commercialisation Sonemic. La réforme de la Sonemic en 2025 et la création de la Brigade nationale du contrôle des activités minières n'ont pas été accompagnées d'une mise à jour des statuts de la société. Cette situation a créé des chevauchements de compétences et des incohérences juridiques qui ont affecté de manière significative la lisibilité des missions respectives des différentes institutions intervenant dans le secteur minier. Le projet de décret vise à adapter les statuts de la société Sonemic aux réformes en vigueur, aux dispositions de l'acte uniforme WADA relatif aux droits des sociétés commerciales et du groupement d'intérêt économique et aux textes nationaux applicables. Il précise également que les responsabilités du ministère de tutelle, de la BENCAM et de la Sonemic afin de rendre leur mission plus claire. Le projet de décret portant abrogation du décret numéro 3039 du 17 octobre 2023 et du décret 0461/PMT/PM/MMG/2024 du 4 avril 2024. Ces projets de décret abrogent le décret 3039 du 17 octobre 2023 portant gestion des substances minérales et organisation des exploitations artisanales de l'or et des autres substances précieuses au Tchad et son décret modificatif numéro 0461 du 4 avril 2024. L'application de ces textes a révélé certaines insuffisances, notamment dans la répartition des compétences, le contrôle des activités minières et le suivi des exploitations artisanales. Certaines dispositions du décret numéro 3039 sont également contraires au code minier en vigueur. Le nouveau texte vise à renforcer le rôle du ministère en charge des mines, à améliorer la gouvernance du secteur, à lutter contre les pratiques irrégulières et à garantir une exportation conforme au code minier. Avant de lever la séance, le maréchal Mohamed Idriss Déby Itno a insisté sur le respect de la hiérarchie, la cohésion, la solidarité et la complémentarité entre les membres du gouvernement. Commencé à 14h, le Conseil a pris fin à 18h10.
0: Tout autre registre, dans un communiqué de presse, la Commission nationale des droits de l'homme, CNDH, prend acte de la décision du gouvernement de son retrait de la Cour pénale internationale, le CPI, dans le cadre des procédures prévues par l'article 127 du statut de Rome. Elle encourage à cet effet la poursuite des efforts visant à renforcer les capacités du système judiciaire national, notamment en matière d'indépendance, d'efficacité, d'accessibilité et de garantie des droits des justiciables. fiable, et ce, pour consolider la confiance des citoyens dans les institutions judiciaires. La CNDH réaffirme par ailleurs son attachement au dialogue institutionnel et à la coopération constructive avec l'ensemble des acteurs nationaux, régionaux et internationaux œuvrant à la promotion de la paix, de la réconciliation et du respect des droits fondamentaux. À la signature du dit communiqué, le président de la CNDH, Bengar Larmejak. Les travaux des journées de réflexion pour la redynamisation de l'enseignement, de la formation technique et professionnelle ont pris fin hier au ministère des Affaires étrangères. Les assises ont débouché sur des recommandations visant à donner à ce sous-secteur ses lettres de noblesse. Le ministre de l'Enseignement supérieur, de la Recherche scientifique et de la Formation professionnelle, Dr Sitak Yombatinan, qui a mis un terme à ces assises, les précisions de Yassine Bounamat.
4: Trois jours de travaux ont permis aux experts d'identifier les principaux défis des sous-secteurs enseignement et formation technique et professionnelle et de définir des solutions concrètes. C'est ainsi que des recommandations ont été formulées au gouvernement et aux partenaires. Une autre recommandation dite spéciale préconise au gouvernement de
5: procéder au recrutement à titre exceptionnel des formateurs spécialisés dans les différentes filières pour le compte des établissements d'enseignement technique et de formation professionnelle dès la rentrée prochaine afin de le rendre opérationnel.
4: Le ministre en charge de l'enseignement supérieur, Dr Sitak Yombatinan Beni, a salué l'aboutissement de ces assises.
6: Le principal acquis de ces journées est sans nul doute le changement de paradigme auquel nous sommes tous parvenus. Nous avons compris que les défis de l'EFTP ne pourront plus être relevés avec les méthodes d'hier. Il est donc désormais nécessaire de passer de la multiplication des initiatives à une véritable politique nationale cohérente et concertée. À cet égard, le temps des interventions en ordre dispersé est désormais révolu. Des initiatives personnelles et fragmentées doivent laisser place à des actions concertées, à des actions cohérentes et concluantes.
4: Les participants ont aussi élaboré une feuille de route nationale de redynamisation de l'enseignement et la formation technique et professionnelle.
0: Le ministre de la Communication, porte-parole du gouvernement, Gassim Chérif Mahamat, a reçu ce midi à son cabinet le directeur général de l'Union africaine des radios, M. Grégoire Ndjaka. C'est en marge des travaux de l'atelier de renforcement des capacités des médias des pays du bassin du lac Tchad sur la couverture des changements climatiques et la réduction des risques de catastrophes dans un contexte de conflit et de fragilité. On fait le point avec Yann Mouibi.
7: Après l'organisation réussie ici à N'Djamena de la deuxième édition de l'atelier régional sur le changement climatique et la réduction des risques des catastrophes dans le bassin du lac Tchad, le directeur général de l'UR, Union africaine des radiodiffusions, Grégoire Ndjaka, est allé à la rencontre du ministre de la Communication, porte-parole du gouvernement, Gassim Chérif Mahamat. Objectif pour Grégoire Ndjaka, exprimer sa gratitude et reconnaissance à la République du Tchad, mais aussi évoquer d'autres sujets.
8: Nous avons fait le point sur les questions liées à la communication, les questions liées au professionnalisme et je suis parti de cette réunion très content parce que j'ai trouvé quelqu'un qui était au fait du développement des médias en Afrique et du développement des médias ici au Tchad.
7: Face au phénomène de la désinformation, Grégoire Ndjaka invite les journalistes à prendre conscience de leurs responsabilités.
8: Ils doivent obéir à un certain nombre de règles. Ils doivent respecter la politique du gouvernement. Ils doivent respecter nos populations. Ils doivent respecter la vie privée. C'est lorsque vous êtes journaliste et que vous tenez compte de tous ces aspects que vous exercez sans problème cette profession. Il faudrait que les journalistes sachent que tout ce qu'ils font doit avoir un intérêt humain. Les journalistes ne sont pas là pour mettre le feu dans les pays.
7: Pour combattre efficacement la désinformation, l'Union africaine des radiodiffusions et le Tchad œuvrent actuellement sur la question, a annoncé Grégoire Ndjaka.
0: Et oui, Yann Mouibé, cet atelier régional de renforcement des capacités des professionnels des médias des pays du bassin du lac Tchad sur la couverture des changements climatiques et la réduction des risques de catastrophes dans un contexte de conflit et de fragilité ont pris fin hier à l'hôtel Radisson Blue. C'est le secrétaire général adjoint du ministère de la Communication, Zoutane Daba Martin, qui a présidé la cérémonie de clôture des travaux. On en parle avec Galami Assil.
9: Organisée dans un contexte où les effets des changements climatiques et des crises sécuritaires se font de plus en plus ressentir dans la sous-région. Cet atelier avait pour objectif de renforcer les compétences des journalistes afin d'améliorer la qualité du traitement médiatique des questions climatiques, de la prévention des catastrophes et des urgences humanitaires. Le directeur général de l'Union africaine de radiodiffusion, Grégoire Ndiaka, a pour sa part souligné que les médias ont un rôle déterminant dans la sensibilisation des populations face aux conséquences des changements climatiques et dans la prévention des catastrophes. Il a exhorté les journalistes à privilégier une information fondée sur les faits, à renforcer leur professionnalisme et à contribuer à une meilleure résilience des communautés grâce à une couverture médiatique de qualité. De son côté, le directeur général de l'Office national des médias audiovisuels, Onama Boukar Sanda, s'est félicité de la tenue de cet atelier, estimant qu'il constitue une opportunité importante pour les professionnels des médias d'acquérir de nouvelles compétences adaptées aux défis actuels. Il a encouragé les participants à devenir des relais d'informations crédibles sur les questions climatiques et humanitaires afin d'accompagner les efforts de sensibilisation et de développement dans la région. Le représentant du ministre de la Communication, Zoutane Douba Martin, a salué la pertinence de cette initiative qui répond aux défis auxquels font face les pays du bassin du lac Tchad. Il a, au nom du ministre, exprimé sa gratitude aux formateurs pour la qualité des enseignements dispensés et a exhorté les participants à mettre en application les connaissances acquises dans leur pratique quotidienne au service d'une information crédible, utile et responsable. Cet atelier marque ainsi une étape importante dans le renforcement des capacités des professionnels des médias, désormais mieux outillés pour accompagner les communautés dans la compréhension des enjeux environnementaux.
0: Le consortium ministère de la Communication, Maison des médias du Tchad et l'Union des journalistes tchadiens, UJT, en collaboration avec UNICEF, a organisé hier à la Maison de la Presse un café de presse sous le thème « Moratoire sur la gratuité du jugement supplétif au Tchad, enjeux, défis et opportunités », le compte-rendu de Mélon Krasila.
10: L'enregistrement des naissances demeure jusqu'aujourd'hui un défi majeur au Tchad. Les chiffres du ministère de l'administration du territoire et de la décentralisation révèlent qu'en 2024, seuls 48,33% des nouveaux-nés ont été déclarés à l'état civil dans le délai légal de 3 mois. Dans le même temps, près de 70% des enfants de moins d'un an n'étaient toujours pas enregistrés, tandis que plus de 2 millions d'enfants de moins de 5 ans ne disposent pas d'un acte de naissance. Pourtant, l'identité légale est un droit fondamental. Elle ouvre la voie à l'accès à l'éducation, aux soins de santé, à la protection sociale et à de nombreux autres services essentiels. Face à cette situation, le gouvernement, avec l'appui de ses partenaires, dont l'UNICEF, a lancé le projet « Un enfant, un acte de naissance ». Une initiative accompagnée des moratoires sur la gratuité du jugement supplétif visant à faciliter l'enregistrement des enfants non déclarés, surtout dans les zones les plus enclavées. L'objectif est de renforcer la sensibilisation des communautés afin que toutes les naissances soient déclarées dans les délais légaux et de parvenir à l'enregistrement des naissances avec un taux élevé d'ici à 2030. Mais pour réussir ce pari, il faut l'implication des médias. C'est pourquoi, au cours de ce café de presse, le secrétaire général du ministère de l'administration du territoire et de la décentralisation, Vundulvi Kama, et Yacine Sigui de l'UNICEF, ont appelé les professionnels des médias à jouer pleinement leur rôle, car ils constituent un relais essentiel pour informer les populations et les sensibiliser à l'importance de déclarer les naissances. Car aucun enfant ne devrait être privé de son droit à l'identité, un droit qui conditionne l'accès à l'ensemble de ses droits fondamentaux.
0: Dans les restes de l'actualité de ce jeudi, les travaux du deuxième forum multi-acteurs sur la participation citoyenne de la gouvernance démocratique au Tchad ont démarré depuis hier à l'espace Fest Africa. Le coup d'envoi a été donné par le porte-parole du cadre de concertation des organisations de la société civile, Maditelsum Séverin. Détail avec Mahamad Kiel.
11: Ces forums multi-acteurs s'inscrivent dans le cadre du projet Appui à la participation citoyenne et à la gouvernance locale au Tchad. Ils visent à contribuer au développement local inclusif et durable. Cette initiative est placée sous le patronage du délégué général du gouvernement auprès de la ville d'N'Djamena, Amina Kodiana. Occasion pour les porte-parole des concertations des organisations de la société civile, Magitel Sem Sefrin, de situer les objectifs de cette rencontre.
12: Notre ambition est claire, celle d'établir un diagnostic partagé, renforcer les capacités des acteurs locaux, identifier les solutions adaptées aux réalités de nos communautés et élaborer une feuille de route assortie d'engagements concrets pour une gouvernance locale inclusive et plus efficace. Poursuivons notre mission avec professionnalisme, dans un esprit de dialogue, de propositions et de responsabilités. Aux femmes, jeunes et personnes handicapées, votre participation est indispensable. Une gouvernance inclusive ne peut se construire sans votre pleine participation et implication.
11: Magitel Sem Sefrin invite les participants à un échange fructueux afin de produire des résultats concrets. Les travaux des forums multi-acteurs dureront 3 jours.
0: Et puis sport pour refermer, ce journal informe des athlètes de haut niveau et élites se déroule. Depuis hier au CFOD, l'ouverture des travaux a été présidée par le secrétaire général du COST, Comité olympique et sportif tchadien, Colombo Nguélé. Gloire à Dundigna nous en dit plus.
13: Ce forum s'inscrit dans la volonté du COST, Comité olympique et sportif tchadien, de renforcer la gouvernance du sport conformément aux principes et recommandations du Comité international olympique. Il répond à l'exigence de promouvoir une commission des athlètes forte, représentative, inclusive et pleinement impliquée dans les processus de décision qui concernent la vie sportive nationale. Les participants échangeront sur les missions de la commission des athlètes, son fonctionnement, sa gouvernance, ainsi que les mécanismes permettant une participation effective des sportifs à la prise des décisions. Ce sera également un cadre de réflexion sur les défis auxquels sont confrontés les athlètes tchadiens. Ils proposeront des solutions à mettre en œuvre pour améliorer leur accompagnement avant, pendant et après. Le secrétaire général du COST invite les athlètes à participer activement aux échanges dans un esprit de dialogue, de respect mutuel et de responsabilité. L'ambassadeur Colombo Nguélé émet le vœu que ce forum débouche sur des recommandations concrètes, réalistes et ambitieuses, capables de renforcer la commission des athlètes et de favoriser son intégration durable dans la gouvernance du sport tchadien. Après 5 ans, le bureau de la Commission nationale des athlètes, présidé par Ali Foudé, fera place à une nouvelle équipe au terme de ce forum.
0: Il est 23h passées de 22 minutes exactement, ici au studio 3 de Radio Tchad, mesdames, messieurs. Ainsi se referme Tchad Actu dernière de ce jeudi 30 juillet 2026. Merci à toutes et à tous de l'avoir suivi. La mise en onde a été assurée par Yves Yarna. Passez une très belle fin de soirée en compagnie des programmes de Radio Tchad et toutes nos excuses pour les imperfections constatées tout le long de cette édition. Excellente soirée à tous.
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0: Mesdames et messieurs, bienvenue à ce rendez-vous, grand débat sur Télé Tchad, Radio Tchad. Aujourd'hui, grand débat est consacré exclusivement aux femmes. Les femmes représentent plus de la moitié de la population tchadienne, plus qu'un électorat décisif. Elles peuvent faire basculer la balance du scrutin, c'est dire que la gente féminine peut jouer un rôle déterminant dans l'édification de la démocratie au Tchad, car elle constitue une force redoutable dont les droits sont souvent bafoués. Comment les femmes peuvent-elles contribuer à l'édification de la démocratie au Tchad? À travers quelles actions? Comment participent-elles à la vie politique au Tchad? Leur participation à la vie politique est-elle garantie par les lois de la République? Autant de questions qui feront l'objet de ce grand débat aujourd'hui autour du thème « La participation de la femme à l'édification de la démocratie ». Mesdames et messieurs, merci et nous souhaitons également la bienvenue à nos invités. Elles sont trois. À ma gauche, nous avons Madame Marie Koumadjel. Elle est responsable deuxième adjointe du réseau des femmes tchadiennes, ministre et parlementaire et rapporteuse adjointe de la coalition des femmes médiatrices pour la paix durable au Tchad. Madame, merci d'avoir accepté de participer à cette émission.
1: Merci.
0: Juste à ma droite, à côté, nous avons Madame Dikolum Moyalbaye. Elle est personne ressource au niveau de la CELIAF. CELIAF, entendez, cellule de liaison et d'information des associations féminines. Merci d'avoir accepté aussi de participer à cette émission.
1: Merci beaucoup.
0: Voilà, à l'extrême droite, nous avons Madame Koutou Tatiana. Elle est communicatrice, technicienne d'orientation professionnelle et facilitatrice à l'Université populaire. Madame, merci.
1: Merci.
0: Mesdames et messieurs, nous nous sommes retrouvés pour parler de la femme, surtout sa participation à l'édification de la démocratie au Tchad. Est-ce que la femme est présente sur la scène politique au Tchad, Madame Marie?
1: Oui, tout porte à croire que la femme, elle est présente. D'abord, parlant de la démocratie, si les années 60 sont les années des indépendances, les années 90, le vent de la démocratie a soufflé. Et lorsque le vent de la démocratie a soufflé, les femmes ont cru en la chose. Les femmes ont cru en se mettant ensemble, en s'organisant, en créant des associations. Beaucoup étaient adhérées dans les organisations de la société civile, les organisations socio-professionnelles comme le syndicat, les ADH, même dans le monde rural, elles ont cru à la matière en se mettant ensemble pour créer des groupements féminins et autres. C'est leur manière de participer à l'édification de la démocratie. Maintenant, les années 91-12, où l'éclosion de partis politiques a vu le jour, beaucoup de femmes se sont engagées dans les partis politiques. Vous les voyez, pour preuve, dans les premières élections, vous voyez que les femmes étaient partout. Les femmes battaient campagne, elles étaient partout dans presque tous les partis politiques. Et si aujourd'hui, le nombre vient à régresser, c'est par rapport à ce que les femmes ont vécu. C'est comme s'il y a une déception. C'est comme si les femmes n'ont pas trouver ce qu'elles sont allées chercher. Mm-hmm. Je dirais qu'elles sont là, sur la scène politique.
0: Malgré la déception.
1: Malgré la déception, mm-hmm. Elles sont présentes.
0: On aura l'occasion de découvrir ces déceptions, quelles sont les causes. Alors, je me tourne vers vous également, Madame Dikolum.
2: Oui.
0: Alors, la femme est présente sur la scène politique au Tchad.
2: Oui, la femme est présente sur la scène politique au Tchad. La femme, longtemps marginalisée. Mais cette dernière, en autant là, la femme est vraiment présente dans la scène politique. Nous avons assez de femmes. Nous avons des femmes qui sont ministres. Nous avons des femmes comme Madame Marie Koumadjel vient de nous dire. Elle est parlementaire. Nous avons des femmes ministres. Nous avons des femmes qui ont occupé de grands postes. Nous pensons que les femmes sont là au niveau de la politique.
0: Les femmes sont là, Madame Koumadjel. Vous dites la même chose, vous avez le même regard?
3: Oui, j'ai dit que les femmes sont là parce que déjà, même au présidentiel passé, il y a eu une femme qui s'est présentée, donc elle fait partie des femmes qui se sont déjà inscrites sur la liste, même si il n'y a pas l'affirmation de la femme en tant que telle, mais il y a déjà la présence de la femme sur la scène politique.
0: Mais avec cette différence, vous voyez, quand on prend la population totale du Tchad, la femme représente plus de la moitié, plus de 51%, alors que quand il y a des élections, parfois 80%, 1996, il n'y avait aucune candidature féminine. 2001, 2006, il a fallu attendre d'abord les élections passées. Vous pensez que la femme n'a pas réagi de façon un peu tardive?
3: La femme a réagi de façon tardive, je peux le dire, parce que d'abord l'éducation de la femme, c'est à un moment où on a appris aux femmes que la femme est faite pour le foyer. La femme ne pouvait pas prendre la parole devant les autres. La femme, elle doit être en arrière-plan. Mais c'est avec le temps que les femmes ont eu à s'imposer. Et donc, c'est tout un processus que la femme devrait faire pour s'affirmer. Parce que même si elle est dans le groupe, à un moment donné, elle ne pouvait pas. Elle dit, bon, c'est les hommes qui ont dit, et donc elle se retire. Et il faut le temps pour que cette femme s'affirme. Sinon, autant j'ai dit, aujourd'hui, on a plusieurs femmes qui sont des leaders politiques. Il y a plusieurs femmes qui sont des leaders dans les sociétés civiles. Elles arrivent à défendre même les causes des femmes. Et donc, pour moi, je pense que c'est en ce moment que avec la génération qui vient, les femmes vont s'imposer sur la scène politique.
0: Oui, je me tourne vers vous, Madame Marie Koumadiane. Vous avez dit, vous avez fait ce premier constat que les femmes étaient présentes dès l'avènement de la démocratie en 1990 sur la scène politique tchadienne. Et là, Madame Koutou vient de relever que le départ était hésitant. Il a fallu attendre, puisque effectivement, on a vu la gente féminine se présenter aux élections récentes, et même si aux législatives, les femmes étaient présentes. Est-ce que cela est dû au fait, comme elle a eu à relever, des pesanteurs socio-culturels?
1: Oui, il y a les pesanteurs socio-culturels, certes, mais tout est allé au rythme de comment la femme a été impliquée ou comment la femme a été impliquée dans la chose publique. Déjà, au niveau du gouvernement, il a fallu une lutte pour arriver au quota, ou ne serait-ce qu'obtenir une direction de la femme qui était rattachée au ministère de la Santé. Et ensuite, cette direction est érigée en secrétariat, et pour avoir un ministère de la femme. Donc, la réaction des femmes, la participation des femmes est allée au rythme de comment la femme a été gouvernée, de comment la femme a été impliquée. Et aujourd'hui, nous sommes fiers de voir beaucoup de femmes sur la scène politique, et surtout les jeunes. Les jeunes qui se sont engagés et qui s'engagent et qui ont même eu l'audace de créer des partis politiques. J'ai eu à côtoyer des jeunes femmes chefs de partis politiques. Donc, même si on a mis 30 ans pour avoir une dizaine de femmes leaders politiques, c'est déjà quelque chose. Mais nous disons que nous avançons. On ne peut plus reculer. Donc, maintenant, avec la jeune féminine, la nouvelle génération, nous pensons qu'il n'y aura plus de place à négocier pour la femme, mais elles vont s'imposer pour avoir leur place.
0: Alors, qu'est-ce qui fait la force de la femme par rapport à l'homme lorsqu'elle s'engage, mesdames?
2: Oui. Je crois que la femme s'impose, c'est par rapport à cette mutation, on peut dire mutation socio-culturelle, parce qu'il y a eu des changements au niveau mondial, au niveau continental, et ces changements doivent aussi arriver au niveau national par rapport à l'implication des femmes dans
0: les décisions
2: et puis dans la vie politique. Parce que vous voyez, dans le monde entier, les femmes s'imposent. Elles s'imposent. Donc nous, au Tchad, nous sommes aussi imposés. Et aussi par rapport à la volonté des hautes autorités. Par exemple, maintenant, nous sommes un ministère d'État. Ça signifie que la femme a eu une très bonne position par rapport à tout ce qui se passe et par rapport à cette mutation internationale.
0: Et ça vous encourage.
2: Et ça nous encourage à aller de l'avant, et ça nous encourage dans la politique aussi. Et aussi, c'est par rapport à la multiplication des organisations, comme Mme Marie vient de dire, les organisations féminines, elles sont nombreuses, elles s'organisent, elles entrent aussi dans la politique, elles s'organisent au niveau des associations, au niveau aussi politique, elles s'intègrent dans cette lutte.
0: Madame Koutou Tatiana, la femme, sa force, c'est quoi? Elle a un mental de fer, elle peut faire bousculer mieux que l'homme?
3: Je peux dire que le mental de la femme est mieux, même si elle ne peut pas bousculer plus que les hommes, parce que tout à l'heure, quand on parle des pesanteurs sociaux, la femme est éduquée de la manière que elle peut être patiente, elle peut supporter, pas avec une violence, parce que la femme peut résoudre un problème avec un peu de douceur, avec un peu de compréhension, parce que la démocratie ne veut pas dire seulement il faut s'imposer, mais la démocratie c'est écouter aussi l'autre et prendre l'avis de l'autre en compte. Donc le fait de s'imposer, je pense que c'était pas vraiment la démocratie, mais s'imposer en argumentant sa raison et son idée. Et c'est dans ce sens que je pense que la femme peut aller avec cette douceur. Si seulement ces femmes qui sont engagées, il faut aussi drainer d'autres femmes derrière elles. Puisque nous sommes la population, le nombre est plus élevé. Si seulement qu'on se soutient toutes, je pense que ça va faire quelque chose de plus grand. Je peux dire malheureusement, les femmes entre elles, ça ne va pas trop. C'est ça le problème.
0: Est-ce qu'on peut arriver un jour à cette coalition derrière une leader, femme, chef de parti politique, Madame Marie
1: Koumadja? Il faut être optimiste.
0: Il faut être optimiste.
1: Il faut être optimiste.
0: Mais qu'est-ce qui fait la force de la femme?
1: La femme, sa force, c'est quoi? La femme, lorsqu'elle s'accroche à quelque chose, elle l'obtient. Il y a un adage qui dit ce que femme veut,
4: Dieu le veut.
1: Dieu le veut. Donc, si les femmes arrivent un jour à être autour d'une leader, je pense qu'elles pourront. Politique, vous savez, a été fort longtemps l'affaire des hommes. Donc pour la femme, femme n'est pas synonyme de politique. Et maintenant qu'elle a compris qu'elle a sa place sur la scène politique, elle s'y met. Elle s'y met, raison pour laquelle la femme, elle agit avec le cœur, alors que l'homme agit avec l'esprit. L'homme est calculateur, alors que la femme, elle voit les intérêts généraux. Elle voit les intérêts généraux. Elle est beaucoup plus sociale, elle est beaucoup plus sur le terrain, beaucoup plus proche de la population. Alors que l'homme, il est là, il s'assied, il prend son calepin, il fait ses calculs, il se fixe un objectif. Je vais atteindre cet objectif. Voilà le résultat, voilà le calcul. X plus Y, c'est ça.
0: Mais est-ce que la démocratie, ce n'est pas le calcul? Parce que c'est celui qui s'est bien préparé, qui s'est bien calculé, adopté une stratégie là qui pourrait réussir.
1: C'est le calcul, certes, mais le calcul avec le peuple et pour le peuple, mais pas le calcul d'intérêt personnel.
0: Mais la femme, c'est l'intérêt général.
1: Général.
0: Oui, la femme, c'est l'intérêt général. Mais qu'est-ce qui constitue des entraves? C'est vrai, vous avez relevé déjà tout à l'heure quelques entraves des pesanteurs sociaux.
1: Oui.
0: Mais qu'est-ce qui empêche la femme d'exercer, exprimer son opinion sur la scène politique tchadienne? Est-ce qu'aujourd'hui, on a vécu cela ou bien est-ce que c'est perceptible?
2: Bien sûr, c'est perceptible. On avait dit que la femme est marginalisée.
0: Mais aujourd'hui cette liberté, non, le mari n'empêche plus sa femme
2: d'aller. Il y a toujours des contraintes. Il y a toujours des
0: obstacles. Quelles sont ces contraintes-là?
2: Par exemple, la femme, si elle est moins instruite, ça pose des problèmes. C'est ça notre problème.
0: Oui. C'est d'abord lutter pour
2: l'analphabétisme. Pour que la femme soit bien instruite, bien éduquée, elle connaît ses droits. Et c'est surtout le statut de la femme et les pesanteurs socioculturels, comme on vient de le dire, et les normes sociales néfastes aussi, sont là qui entravent l'évolution de la femme. Dans le cadre politique, si la femme est dans un parti politique, par exemple, au lieu que le président est toujours homme, au lieu qu'on la mette à la tête de liste, on cherche à l'utiliser comme un instrument de campagne. Vous voyez ça?
0: Oui, elle joue toujours,
2: elle joue toujours le rôle du second rang. Elle est là comme un instrument qu'on utilise parce que, comme a dit Marie tout à l'heure, elle est proche de la population, elle peut convaincre rapidement la population. On l'utilise comme instrument de campagne. Or, la femme, elle est capable plus que les hommes encore.
0: Madame, vous avez la même lecture
3: Pour moi, elle est capable du moment où, pour que la femme s'affirme...
0: En dépit des entraves.
3: Des entraves, c'est une éducation qui doit commencer même à la maison, dans le cercle familial, et aussi même à l'école primaire. Déjà là, comme nous organisons ce qu'on appelle les parcours citoyens, comme l'enfant doit connaître ses droits, parce que la démocratie, c'est amener cet enfant à comprendre que même si elle est femme, elle a droit à avoir un niveau scolaire normal, répartir les tâches entre les enfants. Nous qui sommes là, on est en train de dire, mais on demande à la jeune fille quand ils sont en train de l'école, c'est la jeune fille qui doit s'occuper des travaux ménagers. Entre-temps, le jeune garçon est en train de lire sa leçon. Même si dans les prises de décision, les petites prises de décision familiales, quand la fille veut se prononcer parfois dans certaines familles, on dirait simplement à la petite fille que non, toi tu es une fille, laisse ton frère.
0: On n'a pas droit à la parole.
3: Oui. Et c'est ces petites choses-là qui nous font taire doucement, doucement. Et on n'arrive pas à s'affirmer ou bien à être même sûr de nous. Parce que lorsqu'on ne crée pas la confiance en soi, à l'enfant, dès qu'on grandit, on reste avec ça. Et comme dans les élections, on met la femme, c'est elle qui doit faire les youyou, c'est elle qui doit mobiliser le quartier, il faut dire, parce qu'on dit que c'est la femme qui peut, vite quand elle disperse une information, tout le monde doit l'écouter. Donc, il faut que la femme, elle-même, elle s'affirme, il faut qu'elle crée une confiance en soi. Et lorsqu'on crée une confiance en soi, pendant les réunions politiques, cette femme pouvait aussi se prononcer, parce que parfois, ce n'est pas parce que c'est les hommes qui veulent nous marginaliser, mais nous-mêmes, on dit, bon, comme tu es là, on est complexé du fait qu'on est femme, donc il faut que toi, tu vas et puis je te suis. On accepte d'être peut-être adjointe.
0: Vous êtes d'accord, parce que vous avez été quand même leader, vous êtes toujours leader.
4: Oui, c'est ça.
0: Est-ce que c'est le complexe ou bien c'est les hommes qui essaient de vous rabaisser?
1: Il y a ce problème de complexe et en même temps qu'il y a de la place qu'on ne veut pas faire à la femme. Vous voyez, quand je disais que la politique fut très longtemps la chose des hommes, les responsables politiques, presque à 90%, sont des hommes.
0: Oui.
1: Et lorsqu'il s'agit de propulser la femme, ils disent non, moi je n'ai pas créé un parti politique pour faire la condition d'une femme.
4: C'est ça.
1: Donc, il s'aligne, il se place en tête de liste. Et la femme qui est censée tout faire vient au bas de la liste. Mm-hmm. Et comme c'est une liste, elle est là, elle se donne corps et âme. La liste passe, mais c'est la personne qui est en tête de liste qui passe. Donc, tout doit commencer déjà depuis l'éducation de la petite fille. Si nous voulons demain avoir une présidente de la République du Tchad, c'est celle qui est au CPR ou à la maternelle là, oui, qu'il faut commencer à l'éduquer et à la former. Et quand elle aura la capacité, les compétences nécessaires,
0: et surtout avoir confiance en elle,
1: avoir confiance en elle, elle va s'imposer et elle va émerger pour demain porter sa candidature comme candidate à la magistrature suprême. Mais lorsqu'on n'éduque pas, on ne forme pas et on attend pour dire voilà, les candidatures féminines sont sollicitées. Et moi, ça m'énerve quand on dit les candidatures féminines sont sollicitées.
0: C'est-à-dire qu'on fait la part belle à la femme?
1: Faire part belle à la femme. Ouais. C'est parce que sans ça, aujourd'hui, tu fais un projet. Il n'y a pas jeune, il n'y a pas femme, ton projet ne passe pas. Donc, ça, on écrit un aliénat là pour dire candidature féminine. Et alors que le candidat là est déjà choisi.
0: Oui.
1: Le candidat est déjà choisi. M. Soutane va choisir un Albert au lieu de choisir...
0: Qui est un cousin proche.
1: Justement. Et nos partis politiques, vous voyez, la configuration des partis politiques.
0: Oui.
1: Monsieur est chef de parti, madame est vice-président, le fils aîné est secrétaire général, et ainsi de suite, ainsi de suite.
0: Donc, il faut faire une formation politique représentative.
1: La culture de lutte politique, on est loin de là. On est loin de cette culture de lutte politique-là. Pour nous, il faut aller dans telle partie parce qu'il y a mangement là, parce que tu vas aller profiter. Mais tu ne vas pas dans un parti, beaucoup n'entrent pas dans les partis politiques par conviction. Et lorsque tu n'entres pas par conviction, tu vois moindre obstacle, tu es découragé, tu es démotivé.
0: Et tu jettes l'éponge.
1: Et tu reprends ton plateau pour aller t'asseoir au marché du demain.
0: Oui, vous l'avez bien dit, madame Marie Koumadjel. La femme peut être président de la République, premier ministre, président de l'Assemblée nationale, pourquoi pas, président du Sénat, et ainsi de suite. Vous pensez que c'est possible, hein? Et à quel prix?
2: Nous pensons que c'est possible. C'est possible parce que nous avons parlé ici de l'éducation de la femme.
0: Il faut un engagement.
2: Il faut un engagement ferme.
0: Il faut éduquer,
2: il faut qu'elle soit instruite, il faut qu'elle s'implique dans la chose publique. Et puis dans la politique, il faudrait qu'elle s'implique dans la politique, qu'elle ait des connaissances qui lui permettent vraiment de diriger, d'orienter, de gouverner. C'est des compétences qu'elle doit avoir et elle est capable d'avoir ces compétences tout en s'instruisant, quoi. Oui. Et avoir les connaissances.
0: Ouais. Donc elle doit se cultiver.
2: Elle doit se cultiver.
0: Vous dites la même chose?
3: Oui, je dis la même chose, c'est possible. Même si ça ne va pas être dans 10 ans, mais je sais que un jour, nous allons avoir une présidente de la République, une femme.
0: Les hommes doivent affûter les armes, hein, parce que quand dans 10 ans ou au-delà, les femmes viennent massivement pour conquérir leur place.
2: Non, mais les lois nous autorisent.
0: Oui, les lois de la République
3: nous autorisent. Et les armes, comme on l'a dit tout à l'heure, que c'est dès le bas âge. à la maternelle, la petite fille qui est là, que nous devons déjà commencer à les éduquer de cette manière, de sorte que la femme elle-même, là, elle puisse être capable de dire que non, je pouvais faire ce que l'autre est en train de faire. Et lorsqu'on vient dans un parti politique, il ne faut pas qu'on vienne en tant qu'un militant, rester toute sa vie militante ou bien encore ceux qui créent des partis. Parce que si on constate ici, quand quelqu'un crée son parti politique, il reste président et il veut demeurer toujours président à vie. Il ne veut pas permettre que quelqu'un d'autre...
0: Qui est l'alternance.
3: Or, à l'alternance, même au sein de la formation politique, on ne permet pas. Et c'est ça, comme tout à l'heure, madame vient de dire, c'est toute une famille qui occupe des postes stratégiques. Vous venez les accompagner. Et donc, or, lorsqu'on crée un parti politique et que les autres s'adhèrent à ton idéologie, pendant que l'autre arrive, il faut céder aussi de la place. Et pour céder cette place, comment nous devrons faire?
0: Oui, il faut qu'il y ait l'alternance. Et puis, pour céder la place, s'il y a une femme compétente à côté, il ne faut pas que les chefs de parti hésitent à leur céder leur siège. Hein.
3: Ah oui.
0: Voilà. Alors, je me tourne vers vous encore, Madame Marie Koumadjel. La femme rurale, elle est très forte représentée. Hein. Quand vous voyez la population tchadienne, elle est majoritairement rurale. Les femmes rurales sont nombreuses. Et comment les impliquer dans cette politique d'édification de la démocratie?
1: C'est vrai que les femmes rurales, elles sont majoritaires. Déjà, le fait qu'une journée internationale soit dédiée à l'honneur de la femme rurale, ça c'est une occasion à saisir et à faire valoir. Le 15 octobre de chaque année. Et comme toutes ces femmes que vous voyez là, c'est des leaders. C'est des leaders.
0: Ouais, parce puisque qu'il y a des associations féminines
1: bien
0: partout.
1: Sûr. Même sans association dans sa famille, elle est leader. Elle est leader parce que c'est elle qui s'occupe de la petite volaille, c'est elle qui s'occupe des petits champs, c'est elle qui s'occupe de ceci, de cela. Ouais. Malgré tous ses efforts, elle s'occupe aussi de sa petite famille et voire du village. Donc toutes ces femmes qui sont dans nos villages-là sont des femmes leaders. Il suffit de les organiser. Il suffit de leur offrir un plateau. Il suffit de les former. Il suffit de les orienter. Et vous allez voir leur exploit. C'est parce qu'on ne les organise pas, on ne les oriente pas, on ne les forme pas assez. Mais celles qui sont dans les groupements, il faut venir les voir. S'il y a, y a des accords qui sont dans certains villages signés entre les femmes rurales et les éleveurs. Moi, quand j'ai vu ça dans un village, j'étais épatée que ce soit une femme qui va dans un ferry, qui signe un accord de partenariat avec le chef de ferry et ce village-là, ce groupe de champs-là, les champs ne sont jamais détruits. Ils font, ils labourent, ils récoltent et ce n'est qu'après la récolte, ils vont chercher les éleveurs pour amener leurs troupeaux et venir perdre. De telles initiatives-là, si on les importait dans d'autres localités et on les vulgarisait, ces femmes, c'est elles qui portent le Tchad. Et c'est elle qui porte l'Afrique. Et moi, je suis confiante parce que tout à l'heure, quand vous parlez, est-ce que c'est possible au Tchad? Si un pays comme la Suède, bon, ça c'est l'Occident, mais un pays comme le Rwanda, eux aussi, ils sont sortis de la guerre. Et aujourd'hui, le Rwanda est cité
0: en exemple
1: sur toutes les lèvres, dans tous les continents et en Afrique. Et pourquoi les femmes tchadiennes ne peuvent pas prendre l'exemple de leur sœur rwandaise pour l'édification de la démocratie chez nous. Et c'est la raison pour laquelle je dis qu'avec la nouvelle génération, parce qu'elles osent, elles ont de l'audace.
0: D'accord. Il faut donc organiser les femmes rurales pour les impliquer davantage dans l'édification de la démocratie.
4: Oui.
0: Et comment faire?
4: Il y a assez des organisations féminines. Et il y a aussi des groupements féminins. Et vous voyez, à travers les sensibilisations, les informations, les formations, maintenant les femmes rurales, il ne faut pas négliger une femme rurale. Parce que le travail de fourmi que la CELA fait sur toute l'étendue du territoire montre que les femmes rurales ces derniers temps se sont vraiment organisées. Elles sont devenues les opératrices. Comme on le dit, elles sont devenues les leaders qui se défendent. Ce qui leur manque, c'est peut-être la formation qui n'est pas encore très accentuée ou qui ne touche pas toutes les couches, mais la CELAF a assez fait pour les associations féminines et les groupements féminins dans les zones rurales.
0: Il faut donc organiser, Madame Koutou, les femmes, parce qu'elles sont déjà des leaders.
3: Elles sont des leaders, mais là, je suis un peu restée parce que je trouve que pour être s'affirmer dans la politique ou bien encore dans la démocratie, ces femmes sont formées, d'accord, à connaître leurs droits, mais pas de sorte qu'elles ne peuvent pas s'en sortir parce qu'ils sont la main tendue, qu'il faut venir en secours malgré ce que la CELAF
0: oui,
3: et les autres organisations...
0: On attend l'approche des campagnes pour aller avec les moyens.
3: Avec les moyens, on va vous apporter de l'eau ici, on va vous faire ceci, et que ces femmes, on les utilise pour aller faire des campagnes et ramener. Mais on ne les a pas éduquées à la politique. On ne les a pas éduquées vraiment à s'impliquer dans les choses politiques. Sinon, dans d'autres matières comme les prises en charge, l'autonomie, ça, la femme rurale maintenant, elle est vraiment... présente et elle est calée parce que ce qu'elles font en dehors des villes, les femmes urbaines ne peuvent pas tout faire. Mais en matière de la politique, moi je pense que ça reste encore de le faire, sinon économiquement, d'accord, mais c'est problème d'instruction parce qu'on ne peut pas être une femme politique sans être instruite.
0: Ouais. Est-ce que cela, c'est votre avis également? Il faut absolument que les femmes rurales soient instruites pour s'engager politiquement.
5: Absolument.
0: C'est une condition sine qua non?
5: Non, pas condition. Tout à l'heure, je disais que toutes ces femmes sont des leaders. Être analphabète n'est pas synonyme d'être bête.
4: C'est ça.
5: Donc, elles ont cette capacité-là qu'il faut exploiter. L'instruction, la formation vient compléter ce qu'elles ont, ce pour lequel elles sont capables. Compte tenu de notre système éducatif et de la formation, s'il faut attendre que ces femmes du village-là soient formées, soient instruites, on attendra longtemps. Étant donné que les écoles ne sont pas dans tous nos villages. Mais si on les organise, on les forme, une personne a ses capacités intellectuelles, même si elle parle en langue, c'est déjà quelque chose qu'elle peut apporter à l'édification de la démocratie. Il suffit d'aller vers elle, de prendre leur opinion, de tenir compte de leurs aspirations et de bâtir ce pays par rapport à cela. Mais quand on ne les consulte pas, on ne tient pas compte de leurs aspirations, on ne tient pas compte, on ne valorise pas leur apport. Comment voulez-vous qu'elles puissent émerger? Il faut arriver à valoriser l'apport de ces femmes qui vivent dans nos villages. Il faut arriver à prendre en compte, quand quelqu'un arrive, il dit, est-ce qu'il pose quand même la question de savoir quels sont vos besoins? Non! La personne arrive avec son programme politique fallacieux qui dicte, il dicte et il s'en va. Alors que le besoin des femmes, c'est ailleurs. Peut-être qu'elle n'a besoin que d'un puits juste derrière sa maison pour lui permettre de faire son petit jardin et autres et avoir cette autonomie politique quand les hommes vont se réunir parce que qui a le pouvoir d'argent a le pouvoir aussi de la parole. Oui. Qui n'a pas d'argent n'a pas de parole. Donc si les femmes... sont financièrement autonomes, elles peuvent influencer les décisions. Parce que quand on dit cotisons pour construire une école, par exemple, elles se mobilisent, elles déposent une cagnotte.
0: Oui.
5: Et là, on va les écouter.
0: C'est ça.
5: Et faites attention. Parce que sinon, elles ne vont pas nous apporter leur appui. Oui. Donc, il y a tout ça qu'il faut valoriser. Et c'est des choses au quotidien que les femmes font. Mais on ne prête pas attention, on ne valorise pas. Et on est... Ou alors, on s'en accapare et on fait de ça son objectif et ses réalisations. Or, c'est une réalisation des femmes là-bas, dans un village. Donc, il y a tout ça qu'il faut prendre en compte.
0: Oui. Alors, je me tourne vers vous. Je commence par vous, Madame Koutou Tatiana. Supposons que vous vous adressez aux hommes politiques tchadiens. Et qu'est-ce que vous leur dites, quelles propositions vous voulez faire aux hommes politiques afin qu'ils offrent des opportunités aux femmes d'exercer également la politique pour aider cette démocratie à avancer.
3: Ce que je voulais adresser aux hommes politiques, si je devais faire un vœu aux hommes politiques, c'est écouter les femmes. Parce que nous avons nos avis qui comptent. Et beaucoup plus, c'est la femme qui est plus proche de la population. Et tous ces vécus, c'est la femme qui vit des choses avant que l'homme puisse se rendre compte. L'homme, parfois, il y a des choses qu'il banalise. Or, en réalité, lorsque nous parlons de la cherté de vie, lorsque nous parlons de la santé, lorsque nous parlons de choses, c'est la femme qui vit ces choses en premier lieu. Déjà, même dans la famille, lorsque l'enfant est malade, la première personne à prendre en charge ou à amener l'enfant à l'hôpital, c'est la femme, maman. C'est la maman. Mm-hmm. Alors, si on devrait écouter les femmes, les faire place à la femme, c'est d'écouter la femme et prendre en considération la vie de la femme.
0: Et là, dans leur programme politique, ils peuvent insérer donc les avis de la femme.
3: Oui, bien qu'ils insèrent, mais ils ne prennent pas en compte, ils ne vulgarisent pas, ils ne mettent pas en pratique. Ils viennent en campagne, on va faire ça aux femmes, ceci aux femmes. Mais en réalité, quand ils sont déjà élus, tout ce qu'ils ont promis n'a jamais été réalisé. C'est ça le problème. Même si maintenant on donne 30% aux femmes, même dans les avis de recrutement, on dit que la candidature des femmes est encouragée, fortement encouragée, tellement... La réalité est encore là.
0: Oui. Madame Ducolum.
4: Oui, moi je dis pour vraiment que la femme soit impliquée, il faut des stratégies. Il faut vraiment des stratégies. Par exemple, avant les élections, qu'est-ce qu'il faut faire avec les femmes? Il faut une éducation civique. Une éducation civique pour amener les femmes à comprendre qu'est-ce que c'est que l'élection. Pourquoi je suis... Je peux être électrice ou électeur. Ou bien, pourquoi je vais voter, pourquoi je ne vote pas. Tout ça, ça doit être dans une éducation civique ou bien une éducation électorale. Ça, c'est poste. Pendant ces élections, il faudrait que les conditions pour les femmes soient réunies. On avait parlé de la tête de liste. Il faudrait que
0: oui,
4: la
0: pour
4: femme...
0: Les élections
4: pour les élections législatives, les élections communales et autres, il faudrait que les femmes s'imposent et comprennent quel est leur rôle dans cette édification de la démocratie. Qu'est-ce qu'elle doit faire? Quel est son rôle? Quel est son statut? Quels sont ses besoins pour qu'elle doit se présenter? Et quand elle va se présenter... Quel est son plan de développement par rapport à telle ou telle situation? Donc, il faudrait qu'il y ait ces stratégies à travers les sensibilisations, à travers les informations, à travers les formations des femmes.
0: Et aussi à travers l'écoute
4: des femmes pour que celle-là soit vraiment représentée au moment venu. Et aussi que ces femmes suivent de près tout ce qui se passe concernant les élections. Il ne faut pas qu'elles pensent être écartées, mais qu'elles suivent de près tout ce qui se passe.
0: Oui. Là, vous vous adressez déjà aux femmes. Oui. Vous aurez encore la parole pour amplement vous adresser aux femmes. Je me tourne vers vous, Madame Marie, pour dire quelque chose aux hommes politiques.
5: Oui, aux hommes politiques, vous voyez que les élections, c'est un cycle. Et un cycle dans un processus. Alors, il faudrait que les hommes s'ouvrent et qu'ils fassent connaître ce cycle et ce processus aux femmes. Les organes de gestion des élections. Il faut que la femme sache à quoi s'en tenir. Quel est le rôle et le prérogative de l'ange? Quel est le rôle et le prérogative du Conseil constitutionnel ou de la Cour suprême? Le code électoral. Que dit le code électoral? Que dit la Constitution? Tout ça, tous ces documents, les chefs de parti en ont. Mais est-ce qu'ils mettent ça? Il n'y a pas de formation au sein des partis politiques. En telle enseigne que les documents concernant les élections, les femmes ne comprennent pas, les femmes ne maîtrisent pas le contenu de tous ces différents documents. Si la femme maîtrisait le contenu du code électoral, elle saura à quoi s'en tenir si on la place en arrière-plan. Si la femme connaissait le contenu de la Constitution, elle va se prévaloir de ça pour dire, mais non, la Constitution nous dit ça. Mon président, voilà ce que dit le Code. Mon président, voilà ce que dit la Constitution. Messieurs les membres des organes de gestion des élections, voilà. Et tout ça, les chefs de parti ne s'ouvre pas aux femmes. Il n'y a pas de formation au sein des partis politiques en faveur des femmes, en faveur des jeunes. Donc, si bien que quand tu t'engages avec très peu de connaissances, tu t'engages deux fois aveuglement et tu fais le suivisme. Il te dit, vire là, tu vires. Et surtout, donc c'est ça qui manque. Et là, moi, je leur dis d'organiser les formations au sein de leur parti politique et le système. On ne va plus parler de genre, mais je dis un homme, une femme. Une femme d'abord, un homme. Une femme, un homme. Une femme, un homme. Et comme ça, ça va aller.
0: Et on verra au niveau de l'Assemblée qui va venir. Hein, il y aura les élections législatives, les élections communales et autres. Bien peut-être sûr. Que ça va être 50-50.
4: 50-50.
5: Oui, 50-50, c'est notre souhait. Mm-hmm. Le plus ardent, voire plus de 50, c'est notre souhait. Oui. Mais pourvu que qu'on mette celles qui peuvent. Mm-hmm. Parce qu'on dit l'homme. Hein? Mettre, placer l'homme
0: qu'il faut à la place qu'il faut. Mais aussi la femme qu'il faut à la place qu'il faut.
5: Oui. Mais pas faire le favoritisme.
4: C'est ça.
5: Pas faire le clientélisme. Parce que quand on dit une liste sans femmes ne passe pas. Oui. On va aller chercher. Alors qu'il y a des femmes dans le parti. Mm-hmm. Mais on va aller chercher.
0: Oui.
5: On va aller chercher. Oui. Vous comprenez ce que je dis. On va aller chercher pour venir la placer.
0: D'accord.
5: Et ça, je dis que mes chers hommes, chefs de parti, vous ne pouvez pas construire ce pays.

0: pour dire simplement que on ne peut pas, quand lorsque quelqu'un te demande de faire quelque chose, il dit comme tu es une femme. Tout à l'heure, Madame Marie vient de dire qu'on va aller chercher. Quand on va te chercher, c'est qu'on sait que tu es un instrument qu'on devrait utiliser parce qu'on sait très bien que toi, tu seras là, mais tu seras Madame Bénie, oui. Mais il faut que nous, les femmes, quand on nous appelle à nous associer à quelque chose, qu'on cherche à connaître ce qu'on nous a appelé, quel est mon rôle et qu'est-ce que je devrais faire. Et si on regarde tout ce qui est adressé et que quelque chose qui ne va pas nous aider, il faut qu'on dise que non, ça, je ne suis pas d'accord. Je devrais mettre ça, mais si seulement qu'on va te chercher, et puis toi aussi, parce que on va te mettre débuté, tu voulais porter ces petites choses et être là. Ça, c'est le favoritisme et ça n'avantage pas.
1: Donc, il faut un engagement ferme.
0: Un engagement ferme et
2: Oui.
0: être capable de ce qu'on nous appelle.
1: D'accord, Madame Dicolum.
2: Oui, moi je dis aux femmes qu'elles ont vraiment beaucoup d'instruments juridiques qui les couvrent, qui leur montrent le chemin pour vraiment être dans la politique. La première, même, c'est la convention relative aux droits de l'homme. Hein, la Déclaration universelle des droits de l'homme nous donne déjà cet avantage par rapport à la discrimination. On ne doit pas être discriminé, donc on doit être égal à l'homme. Quand on est égal à l'homme, ça dit on postule comme l'homme. Donc il faut avoir cette mentalité qu'il y a des instruments qui nous couvrent. Nous avons même la Convention sur l'élimination de toutes les formes de discrimination à l'égard des femmes. Ça, c'est au niveau international. Mais à notre niveau, nous avons notre loi, l'ordonnance 012, qui nous donne cette parité. Et nous sommes en train d'aller vers cette parité. Donc, il faudrait que la femme soit déterminée. Il faut qu'elle sache qu'elle a tous les instruments, elle a toutes les possibilités qui lui permettent de postuler ou d'être président de parti ou bien de se présenter aux élections comme les hommes. Donc moi, je les encourage parce qu'il y a toute une panoplie de textes qui lui permettent qui lui garantissent cette prérogative.
1: C'est des garanties juridiques.
2: Oui.
1: Madame Marie, si vous vous adressez aux femmes, c'est vrai, il faut qu'il y ait des conditions pour que les femmes participent, mais il faut qu'il y ait un engagement aussi de la part de la femme.
2: Bien sûr.
3: L'engagement, il est personnel. Et lorsque la femme s'engage, il faut qu'il s'engage avec une analyse de tout le contour. Et il faudrait, parce que là, on a beaucoup d'opportunités. Il y a d'abord cette volonté politique à travers les différents textes que Madame Ducolou vient de citer. Cette volonté politique est déjà une occasion aux femmes d'émerger sur la scène politique. Mais faut-il encore qu'elles aillent à la recherche des informations? Aujourd'hui, rien n'est caché. Même si je ne sais pas manipuler le téléphone, je l'ai, je donne à mon petit-fils. Je dis, je veux avoir telle information. Il va te le retrouver. Et si les femmes elles-mêmes cherchent, vont à la recherche des informations, si elles-mêmes s'auto-forment, il y a l'auto-formation qui est très importante. Il ne faut pas attendre qu'il y ait un atelier quelque part pour que le chef de parti t'inscrive ou t'envoie pour la formation. Les formations, là, généralement, les formateurs, ils sont ouverts. Sauf qu'il ne faut pas regarder sur leur perdien.
4: Oui.
3: Tu vas, tu t'installes, tu prends la formation, tu sors, tu t'en vas. Là, au moins, tu as quelque chose. Tu sors avec quelque chose. Oui. Mais si tu vas attendre pour qu'on vienne t'inviter ou te chercher pour aller te faire former ou te donner des informations, il faut que les femmes cherchent les informations et cherchent à se former elles-mêmes. Et avec ça, avec ces outils, elles pourront vraiment s'imposer, se faire valoir, se faire écouter, se faire entendre dans le milieu dans lequel elles exercent. Parce que s'il faut attendre, on va encore attendre longtemps.
1: Oui, Madame Dicolum a si bien dit, hein, les textes ici au Tchad sont clairs. Il faut reconnaître qu'au Tchad, par rapport à certains pays, les femmes sont impliquées très tôt dans la vie politique.

0: surtout elles participent, elles ont le droit d'aller également voter au même titre que les hommes. C'est déjà un atout.
1: Oui, c'est un atout. Lorsque toi, matin, tu m'envoies voter en tant que ta fille ou ton épouse, et puis tu me dis, va voter tel candidat, sinon tu vas boire là. Et ça, là, c'est un atout, ça.
2: Non.
1: Ça, c'est donné par une main et le prendre par une autre main. Alors que si je connaissais mon droit, je vais, je vote mon candidat. Je ne vote pas le candidat de mon grand frère ou je ne vote pas le candidat de mon époux, mais je vote mon candidat. Donc ça, c'est un atout, certes, mais il faut encore... du temps, il faut faire comprendre aux femmes que quand elles sont dans l'isoloir, c'est leur choix. Et de ce choix, c'est l'avenir de leurs enfants et leur avenir à eux. Mais lorsqu'elles vont dans l'isoloir pour obéir
0: à son mari,
1: ou à son frère, là, il n'y a rien à gagner là.
0: Oui. Est-ce que Madame Dikolum, vous dites la même chose? C'est vrai, il y a des pressions sur la femme pour faire le choix de son mari?
3: Oui, il y a ça. C'est, nous sommes dans un pays, nous sommes en Afrique, et on a parlé des présentateurs sociaux ici, et nous avons aussi parlé du statut de la femme. La femme est toujours relayée au second rang et au donc l'imposition de l'homme sur la femme. Pour dire que voilà, tu dois voter mon candidat. Il est effectif.
0: Oui, tu dois
3: t'adhérer à mon parti. Oui, mais moi j'insiste sur la formation, l'information, la sensibilisation. Plus la femme est sensibilisée, plus elle est informée, plus elle est formée, elle connaît ses droits, elle va dire non. Et nous sommes en train d'avancer dans ce sens-là. Et beaucoup de femmes comprennent maintenant le jeu des hommes et elles ne se laissent pas faire maintenant comme on le pensait avant.
0: Oui, Madame Koutou Tatiana, on va finir avec vous. Hein. Cette pression vous semble être... C'est toujours comme ça chez vous, les femmes? Quand vous partez voter, le mari vous oriente?
2: Tout à l'heure, j'ai parlé de l'instruction. Parce que lorsque une personne est instruite, cette personne analyse. Pendant les campagnes, il y a les hommes politiques, là, chacun fait sa politique, mais il analyse, la personne analyse et il voit sa situation actuelle. Mais lorsque il y a manque d'instruction, parce que tout à l'heure, tout ce qu'on est en train de dire, on fait tout sur la formation. Oui. Et si on n'est pas formé, on n'est pas instruite, quel que soit, même si l'homme ne fait pas pression, mais il suffit juste que, parce que les hommes politiques, ce sont des manipulateurs, il suffit juste que celui-là qui vient et dit, bon, l'autre avait dit, je vais faire puis, mais l'autre a dit, je vais faire ça. Elle regarde parce que c'est juste ce qui va juste partir. Elle n'a pas l'idée d'analyser, même le discours qui se dit, n'a pas une pensée très élevée pour comprendre réellement ce que c'est en train de dire. Ça ne serait pas facile pour qu'elle puisse décider. Et en plus de cela, le mari s'impose pour ce qu'elles ont dit. Donc, moi, je pense que si la femme est instruite, comme on le dit, et qu'elle est formée, tout ça, c'est ça qui peut concourir à ce que la femme puisse
0: participer
2: à l'édification de la démocratie.
0: Merci. Merci, Madame Koutou Tatiana. Je rappelle aux téléspectateurs que vous êtes communicatrice, technicienne d'orientation professionnelle et facilitatrice à l'Université populaire. Merci d'avoir accepté de participer à cette émission. Merci à vous également, Madame Dikolum Mugalbaye. Oui. Vous êtes personne de ressources au niveau de CELIAF.
2: Oui.
0: Merci. Merci une fois de plus d'avoir accepté de venir porter votre contribution pour ce thème important sur la participation de la femme à l'édification de la démocratie au Tchad.
2: Merci à vous aussi.
0: Voilà. Merci également à vous, la doyenne, Madame Marie Koumadjal. Vous êtes responsable au niveau du réseau des femmes, précisément responsable, deuxième adjointe du réseau des femmes tchadiennes, ministre et parlementaire, rapporteuse et également adjointe de la coalition des femmes médiatrices pour la paix durable au Tchad.
2: Merci beaucoup.
0: Merci, merci d'avoir. Merci. Alors, chers auditeurs, merci également de nous avoir accompagnés tout au long de ce débat. Vous avez pu tirer profit de différentes interventions de mesdames invitées ici. Nous vous donnons rendez-vous la semaine prochaine avec le même plaisir. Au revoir.

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